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5: C'est Espérance FM. Il est 20h. Belle soirée. 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

0: bonsoir à tous, bonsoir chers auditeurs. Nous sommes maintenant dans l'émission Communion intime avec Dieu, Conversation intime avec Dieu, qui est une communion plus qu'intime avec Dieu. Et nous sommes heureux ce soir, chers amis, de vous retrouver dans cette émission avec nous. Si vous êtes présents ce soir, chers amis, à cette émission, c'est déjà parce qu'il nous fait grâce, l'Éternel. C'est parce qu'également, nous avons encore besoin d'encouragement, de nous enraciner dans la parole, afin qu'à travers ses promesses, nous puissions renouveler notre foi, grandir en lui par nos prières, c'est-à-dire notre relation intime avec lui. Car il nous soutient et fortifie tous ceux qui se confient en lui. Sa force, chers amis, est à l'épreuve des éléments. Il est parfaitement sincère, il est toujours fidèle. Sa grâce durera toujours, son pouvoir est impérial. Sa miséricorde est impartiale. Ce soir dans notre studio, chers auditeurs, nous avons avec nous Marie-Ange. Bonsoir Marie-Ange.
1: Bonsoir à tous.
0: Et nous avons également
1: Renette. Bonsoir à tous.
0: Si nous sommes là, c'est que l'Éternel nous a fait du bien. Et je voudrais vous rappeler également que nous avons notre équipe téléphonique qui est déjà en place. Et nous sommes déjà prêts à prendre vos appels au numéro suivant, le 0596-60-48-24, suivi du numéro de la touche 9. Soyons assurés, chers auditeurs, que notre Dieu, en ce soir, sera là pour nous rassurer de sa présence et de son amour à travers vos requêtes de prière, vos partages d'expériences, tout cela à sa gloire. Disposons-nous, chers auditeurs, maintenant pour la prière. Éternel, notre Père, nous te remercions parce que si nous sommes à l'écoute, c'est que nous recherchons ta face et nous voulons encore ressentir ta présence et nous rappeler à travers tes promesses que ta bonté est infinie, Seigneur. Donne-nous donc en ce soir de pouvoir nous rappeler ta grâce, ton amour infini et tout ce que tu nous as promis, Seigneur, la promesse surtout de la vie éternelle, afin que, remplis de confiance par ton esprit, nous puissions marcher sereinement, apaisés en Jésus pour ta gloire.

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1: J'ai besoin de toi. Ce chant nous rappelle vraiment que sans Jésus, nous ne pouvons rien faire. C'est bien pour cela, chers amis, que nous avons besoin de cette nouvelle expérience, une expérience avec le Saint-Esprit que Marie-Ange Gola nous fera part en ce soir.

Nous lisons dans le livre d'Ésaïe, au chapitre 48, les versets 18 à 20. Oh, si tu étais attentif à mes commandements, ton bien-être serait comme un fleuve et ton bonheur comme les flots de la mer. Ta postérité serait comme le sable et les fruits de tes entrailles comme les grains de sable. Ton nom ne serait point effacé, anéanti devant moi. Ce soir, je vous invite, chers auditeurs, à faire avec moi une nouvelle expérience, à voir comment faire une nouvelle expérience de vie avec le Saint-Esprit en nous et avec nous. Premièrement, nous devons commencer à nous repentir. Deuxièmement, confesser toutes les pensées négatives que nous avons entretenues en nous-mêmes et contre Dieu. Confesser veut dire reconnaître, regretter, renoncer, confesser et demander pardon. Exemple, nous endurcissons nos cœurs et nous devons demander à Dieu de déboucher nos canaux spirituels qui nous relient au Saint-Esprit. Nous devons commencer sincèrement à prier Dieu avec ferveur, jeûner pour notre négligence et notre ignorance, afin d'obtenir le pardon divin et la réconciliation avec notre prochain, avec Dieu et avec notre prochain, avec la ferme résolution d'accepter tout ce que le Père Céleste nous communiquera par le Saint-Esprit qui est la garantie de notre salut. L'apôtre Paul nous le rappelle dans le deuxième livre des Corinthiens, au chapitre 5, le verset 20, petit b. Nous vous supplions au nom de Christ, soyez réconciliés avec Dieu. Ainsi, étant réconciliés avec Dieu, il débouchera non seulement nos canaux spirituels, mais aussi, il déversera sur nous des bénédictions en abondance. Car quand Dieu bénit, il le fait avec abondance, non seulement pour nous, mais aussi pour notre entourage. Nous remarquerons aussi que plus nous serons dociles et attentifs à la voix du Saint-Esprit, plus souvent il nous parlera, jusqu'à ce qu'elle devienne permanente. Il nous instruira, et si nous sommes obéissants à sa voix, il marchera avec nous pas à pas. Notre caractère, vision, compréhension seront transformés à l'image de notre Seigneur et Sauveur Jésus-Christ. Amen. Prions. Éternel, notre Dieu, nous voici tes enfants à tes pieds ce soir, alors que tu nous invites à faire une nouvelle expérience avec toi, Saint-Esprit du Dieu vivant. Nous venons, tels que nous sommes, te réclamer ces bénédictions que tu nous promets. Efface-nous, rends-nous conscients de notre état, de notre situation, et mets en nous le désir de confesser, de reconnaître et de nous abandonner entre tes mains, de telle sorte que tu nous pardonnes, nous laves, nous purifies, nous sanctifies dans le précieux sang de Jésus-Christ. Nous te remercions, Saint-Esprit, de nous baptiser de ta divine présence et de commencer cette œuvre de réconciliation, de transformation
en chacun de nous. En ce temps difficile, nous avons plus que jamais besoin de toi. Agis puissamment, comme toi seul peux le faire. Touche chaque cœur prosterné devant toi en cet instant. Agis puissamment, et qu'en toute chose, ton nom et ton nom seul soient élevés, glorifiés, magnifiés. Nous t'avons prié en Jésus-Christ et pour ta gloire. Amen.

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1: Nous nous retrouverons encore une fois de plus, chers auditeurs, autour maintenant de Rinette.

et il m'a répondu et il m'a délivré de toutes mes frayeurs. Quand on tourne vers lui les regards, on est rayonnant de joie et le visage ne se couvre pas de honte. Quand un malheureux crie, l'Éternel entend et il les sauve de toutes ses détresses. L'ange de l'Éternel campe autour de ceux qui le craignent et les arrache au danger. Sentez et voyez combien l'Éternel est bon. Heureux l'homme qui cherche en lui son refuge. Craignez l'Éternel, vous ses saints, car rien ne manque à ceux qui le craignent. Les lionceaux éprouvent la disette et la faim, mais ceux qui cherchent l'Éternel ne sont privés d'aucun bien. Venez mes fils, écoutez-moi. Je vous enseignerai la crainte de l'Éternel. Quel est l'homme qui aime la vie, qui désire la prolonger pour jouir du bonheur? Préserve ta langue du mal et tes lèvres des paroles trompeuses. Éloigne-toi du mal et fais le bien. Recherche et poursuis la paix. Les yeux de l'Éternel sont sur les justes et ses oreilles sont attentives à leurs cris. L'Éternel tourne sa face contre les méchants pour retrancher de la terre leurs souvenirs. Quand les justes crient, l'Éternel entend et il les délivre de toute leur détresse. L'Éternel est près de ceux qui ont le cœur brisé et il sauve ceux qui ont l'esprit dans l'abattement. Le malheureux atteint souvent le juste, mais l'Éternel en délivre toujours. Il garde tous ses os, aucun dieu n'est brisé. Le malheur tue le méchant et les ennemis du juste sont châtiés. L'Éternel délivre de ses serviteurs, l'Éternel délivre l'âme de ses serviteurs et tous ceux qui l'ont pour refuge échappent au châtiment. Prions. Ô notre Père, notre Dieu, le Créateur du ciel et de la terre, merci pour ta présence, pour ton pardon. Jésus, toi le médecin suprême, je m'adresse à toi. Quand tu parcourais notre terre, on t'apportait les malades et tu leur imposais les mains. Tu leur rendais la santé. Tu envoyas tes disciples annoncer l'évangile et leur donna la mission de guérir les malades. Alors ce soir, je m'incline devant toi avec ceux et celles qui font partie de cette émission Conversation avec Dieu. C'est de toi, mon Dieu, que viennent tout bien et tout don parfait. Oui, nous te présentons les malades et venons intercéder pour eux, pour leur guérison, leur bien-être physique, mental et spirituel. Ils sont nombreux avec toutes sortes de pathologies. Il y a des paralysés, des handicapés, des impotents, ceux qui ont peut-être plus de foi. D'autres ont peut-être perdu l'usage de leur faculté mentale. Il y a de ceux qui sont couchés sur le lit de douleur, démunis, diminués dans leur corps, leur cœur, leur esprit. Pour tous ces malades, je crie à toi. Jésus, fils de David, aie pitié de ces enfants, parce que ceux que tu aimes sont malades. Seigneur, dans leur douleur, leur souffrance, dont tu connais l'origine, dans leur peur, leur doute, leur angoisse, accorde-leur la force, la guérison dont ils ont besoin. Aide-leur à faire face à cette épreuve et à trouver la paix intérieure. Accorde-leur la patience et augmente leur foi. Qu'ils aient confiance en ta parole et qu'ils s'approprient tes promesses. Augmente-leur leur espérance. Montre-leur que tu es bien présent à leur côté. Que ceux qui sont hospitalisés trouvent des cœurs aimants, des regards de tendresse et de bienveillance, des mains habiles, pleines de douceur, des bouches avec des mots apaisants, et qu'ils reçoivent avec reconnaissance ces gestes d'amour. Fais d'eux des témoins d'une foi qui se fortifie dans l'épreuve. Bénis les mains des médecins et des soignants, pour que leur travail soit toujours une expression de compassion active. Que ton Saint-Esprit les éclaire dans chaque décision et leur accorde patience, tendresse,

servir avec dignité. Je te prie aussi pour les aidants. Eux aussi ont besoin de toi, de ta présence, de ta force et de ton courage. Parce que leur tâche n'est pas toujours facile. Ô notre Père, Dieu d'amour, Dieu de compassion, bénis, guéris, relève et sauve au nom de Jésus. Fais que l'amour et le soutien de tout un chacun entourent tous ces malades et que ta lumière brille sur eux dans l'obscurité de la maladie. Que ton nom soit loué et exalté et que ton règne vienne, Seigneur Jésus. Amen.

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1: Nous allons maintenant écouter Aline, toujours dans l'exercice de votre foi.
2: Aline, bonsoir. Comment ça va?
3: Je vais bien, merci. Vous-même sur le plateau, Juliette, Myriam, chers auditeurs aussi, bonsoir.
2: Hein. Bonsoir, bonsoir.
3: Comment ça va?
2: Ça va bien, bien par la grâce de Dieu et toi-même. Tu as dit bien que tu allais bien.
3: Super. Ah oui, j'ai dit que je vais bien. Je ne peux pas dire que je vais mal maintenant, puisque j'ai dit que je vais bien.
2: Super. Parfait.
4: T'as pas la grippe, t'as pas la grippe.
3: Ah, moi, je vais très, très bien. Non. Vraiment, grâce à Dieu, non. C'est, je n'ai pas de la chance. Je suis bénie, c'est tout.
2: Amen.
3: Voilà, tout simplement.
2: Amen. Ouais. Bien. Alors, Aline, ce soir, nous vous écoutons.
3: Alors, ce soir, on continue une autre série sur le pardon. Et je me suis rendu compte que c'était quand même la septième émission sur le pardon. Mmh. Comme quoi, il y a beaucoup de choses à dire à ce sujet. Hein. Il y a quand même pas mal de choses à dire. Et ce soir... Ah oui. Et ce soir, le titre de la rubrique de l'exercice de la foi, c'est « Le pardon, jusqu'où aller ?» Voilà, ça vous parle, ça vous dit ? Alors, donc on continue, hein, parce que le pardon... Ouais, c'est pas un concept spirituel abstrait, mais c'est un véritable chemin de guérison intérieure. Et la dernière fois, on s'était plongé dans l'histoire de Joseph et on avait vu à quel point son pardon n'avait rien de réflexe automatique ni d'une posture spirituelle artificielle, en fait. C'est-à-dire, c'est bon, tu m'as fait du mal, je te pardonne. Ça, c'est le pardon des lèvres. Hein. Mm-hmm. Voilà. Et on s'arrêtait justement sur ce moment très fort où Joseph pleurait lorsqu'il s'est révélé à ses frères. Et ces larmes disent quelque chose d'essentiel, que le pardon n'efface pas la mémoire, il ne nie pas la douleur, mais il libère petit à petit l'âme de l'emprise émotionnelle du passé. Joseph n'était pas devenu insensible, il était humainement blessé, mais spirituellement en chemin vers la guérison, et c'est là toute la différence. Et aujourd'hui, on va aller encore plus loin, on va se poser une question centrale qu'on néglige très souvent dans les enseignements chrétiens. Quel travail intérieur est-ce qu'il faut faire avant de pardonner avec maturité? Ouais, on dit il faut pardonner, mais personne ne nous dit ce qu'il faut faire pour pouvoir. Voilà, c'est ça. Parce que pardonner, ça signifie pas, ça veut pas dire reprendre la relation exactement comme avant. C'est pas faire comme si rien ne s'était passé. Et l'histoire de Joseph, même dans la Bible, nous montre qu'il y a un chemin à parcourir avec Dieu avant de pouvoir relâcher pleinement l'offense. Hein, qu'on a ressenti. Et on va voir ensemble ce soir pourquoi et comment l'examen honnête du cœur et la reconnaissance des peurs qui sont encore actives en nous et la mise en lumière des blessures cachées avec l'accompagnement du Saint-Esprit sont des étapes indispensables pour un pardon vrai, solide et qui libère. Pour un pardon qui ne fragilise pas, mais pour un pardon qui fortifie, un pardon qui ne nie pas la réalité, mais qui restaure la paix intérieure. Et surtout, on va voir comment Dieu nous accompagne concrètement dans ce processus. Ça vous dit ?
4: Ok. Alors, tu parles de pardon qui...
3: Vas-y.
4: Pardon qui libère. Et effectivement, quand on est dans la dynamique du non-pardon, on est en prison, en fait.
3: Totalement.
4: Et les gens ne se rendent pas compte qu'ils sont dans une prison qui peut être fatale, parce que ça peut aller sur la santé, ça peut générer plein de choses.
3: Donc, ah oui, ça génère
4: plein de choses.
3: Plein de choses. Et évidemment, toutes ces choses qui sont générées en nous et chez nous, on les remet sur le dos de ceux par qui l'offense est arrivée. Alors que c'est pas eux qui nourrissent le monstre, hein, à qui on donne à manger systématiquement en nourrissant l'amertume. C'est eux, c'est pas l'autre. L'autre, il est déjà, il fait son chemin de vie, qu'elle vive bien.
4: Exactement.
3: Ça n'a pas de problème, lui. Donc, alors, là, on va voir quel travail en plusieurs étapes. Et si vous avez un papier, un stylo, on va voir, effectivement, je vous enjoins à prendre quelques notes. Et donc, quel travail faire avant de pardonner avec maturité? Et l'histoire de Joseph nous montre, nous a bien montré que pardonner ne veut pas dire reprendre tout tel quel. Avant de pouvoir relâcher complètement l'offense dans notre être intérieur, il y a plusieurs étapes à faire avec Dieu. La première, je dirais, c'est examiner son cœur avec honnêteté. Avant de dire j'ai pardonné, il faut regarder. Qu'est-ce qui reste encore dans mes pensées? Est-ce que je tourne le truc en long, en large, en travers? Qu'est-ce qui me fait rester sur mes gardes ou qui me rend méfiante? Quelle peur ou quel souvenir revient encore? Ce sont les trois questions de base à me poser. Parce que...
4: En fait, ce que je veux dire, c'est que ces questions-là se posent peut-être pas tout de suite quand on a pardonné. Parce que c'est ce qu'un oui à toute chaque réponse. Qu'est-ce qui me reste? Ce qu'elle m'a fait? Qu'est-ce qui... Voilà, je pense que c'est quelque chose qui va s'estomper avec le temps, non?
3: Mais si, par exemple, quand je pense à cette personne, est-ce que tout mon être se tend comme un arc? Est-ce que ma bouche se met en mode youpoule? Est-ce que mon regard se durcit? Et ça, c'est très clair. Hein. Ça veut dire que... Le pardon n'est pas encore effectif. Voilà.
4: Est-ce que je peux me permettre... Pour l'étape du deuil, il y a 7 étapes. Est-ce que pour le pardon aussi, il y a des étapes?
3: Oui, justement, c'est ce qu'on est en train de voir. C'est ce qu'on est en train de voir. Donc la première étape, c'est d'examiner son cœur avec honnêteté. C'est, il faut regarder si l'offense tourne encore dans mes pensées. Il faut regarder ce contre quoi, en fait, je nourris une méfiance naturelle. Et quel lien est-ce que ça a à voir avec l'offense que j'ai ressentie? Et puis, quelle peur ou quel souvenir revient encore? Parce que pardonner, ça peut être pardonner une trahison, ça peut être pardonner quelque chose qui a provoqué en moi une blessure émotionnelle. Et cette blessure peut être issue de... Enfin, la peur peut provenir de cette blessure. Donc, en fait, Dieu veut vraiment qu'on amène tout à sa lumière, à la lumière, parce que ce qui est exposé, ce qu'on lui expose à lui peut être transformé, mais à condition d'être exposé. Il ne s'agit pas de dire, Seigneur, tu sais ce que ça m'a fait, il faut nommer, il faut dire. Oui. Voilà. Donc, comme dit Jean 3, verset 20 à 21, hein, ce qui est exposé à Dieu, il n'y a que ce qui peut être exposé à Dieu qui peut être transformé.
2: Alors, ça veut dire que, Aline, si je comprends bien, si quelqu'un te fait du mal, et tant que l'aigreur est là, il faut dire, Seigneur, j'ai mal, ou je suis fâché, ou je ne suis pas contente par rapport à telle situation. Doit-on répéter ça à chaque fois, jusqu'à ce que notre cœur, en fait, je ne dirais pas accepte, mais...
3: Alors non, c'est pas un exercice de répétition jusqu'à ce que fake it till you make it. Non, c'est pas ça. C'est pas faire semblant jusqu'à ce que j'y croie ou répéter jusqu'à me lobotomiser. C'est vraiment présenter la même façon qu'on présente nos fardeaux à Dieu. Ça, c'est un fardeau émotionnel en fait.
2: Très bien.
3: Je dire voilà, tiens, prends. Voilà ce qui se passe. Voilà là où j'ai mal. Et je te fais confiance parce que c'est toi le grand médecin et c'est toi qui vas me guérir de ça. Et puis c'est tout, c'est pas la peine de rappeler. Et après, par contre, une fois que tu as posé ton truc, tu loues et tu remercies. Parce que tu sais déjà que la chose est déjà que la chose est faite. Et c'est ça la foi. C'est ça l'exercice de la foi. On la retrouve, on retrouve cet exercice partout dans notre vie spirituelle. L'exercice de la foi.
4: Mais tu sais
3: croire que tu l'as reçu.
4: Quand tu dis examiner son cœur avec honnêteté, c'est aussi parler avec Dieu avec honnêteté. chasteté. De toute façon,
3: mais bien sûr,
4: on peut rien cacher. On peut à soi-même,
5: à soi-même,
4: on fait son cœur à soi-même. Mais que je veux dire, parler avec Dieu avec honnêteté, c'est-à-dire que Dieu connaît. Il faut qu'on soit conscient que Dieu peut aller dans les profondeurs que personne ne peut aller. Et de se dire que oui, je lui ai dit pardon. J'ai dit oui, j'accepte ton pardon, mais au fond, j'ai pas pardonné, Seigneur. Donc ça me fait mal. Ça me prend au trip chaque fois que je le vois. J'ai envie de lui masser la tête, quoi. Tu vois, je pense qu'il faut avoir le courage de le dire à Dieu.
3: Oui, il faut avoir l'honnêteté. C'est ça, parce que Dieu voit. Absolument. Et c'est fondamental. Au lieu de téléphoner à ta commère ou à un tel ou un tel pour te plaindre et puis pour déblatérer sur la tête de l'autre, c'est à Dieu qu'il faut dire tout ça.
5: Mais il faudrait déjà faire une analyse de soi.

0: tu vas aller à Dieu alors que toi même. Est-ce que tu as fait une analyse concernant la situation pour voir est-ce que toi tu n'es pas un élément, c'est toi qui as causé, parce que parfois on est dans le déni aussi. Donc il faut qu'un individu puisse déjà examiner son propre cœur. Et à ce moment-là, il comprendra qu'il ne peut rien faire pour lui-même. Il se tourne vers Dieu et il expose à Dieu son problème. Mais il faut d'abord qu'il entre en lui-même.
1: Mais en fait, tu as tout à fait raison. Il y a des personnes qui n'ont pas cette capacité. Et cette capacité se cultive avec Dieu. Et à ce moment-là, quand on sait qu'on n'a pas cette capacité, Dieu a dit qu'il crée en nous, en fait, qu'il crée en nous le vouloir et le faire selon son bon plaisir. Donc ça veut dire que si tu n'as pas la capacité de le faire, tu dis à Dieu de te donner la capacité de le faire.
0: Amen,
1: montre-moi
0: amen.
1: Ce que je ne sais pas voir.
0: Exactement.
1: Montre-moi ce que je ne sais pas voir dans la mesure de ce que je suis capable de supporter.
0: Et fais attention quand tu demandes. Parce que
1: mais,
0: quand tu demandes comme ça,
1: parce que c'est...
0: Dieu l'a donné.
1: Oui, mais oui, il te donne. Ça que il faut être honnête vraiment avec soi-même. Et c'est la chose la plus dure. C'est pour ça que c'est le premier pas. Il faut non seulement être honnête avec soi-même, mais mettre des mots et le dire à Dieu. Donc, ça veut dire se voir tel que je suis. Même si ça ne me plaît pas.
0: Voilà.
1: Parce que... Eh bien oui, mais si la perfection était de ce monde, ça serait. Hein? Et on ne serait pas là. Hein?
0: Exactement.
1: Voilà. Donc on marche sur le chemin de la sanctification, mais il faut déjà mettre un pied pour vouloir être ça. Et c'est pas dit au 8 de... Voilà, et puis c'est pas dit aux trois jeunes de notre Père, oui, Dieu vous salue Marie, ou allez essuyer les bancs de l'église tous les samedis ou les dimanches, ça changeait quelque chose. Hein. Voilà, la loi divine, c'est la loi divine, la loi naturelle et les lois, la loi spirituelle, elles restent les mêmes en fait. Dieu a donné, nous a doté de paroles, les mots sont créateurs et si les mots ne les applique pas à nous-mêmes, Dieu ne peut rien faire pour nous. Donc c'est pour ça qu'il faut poser des mots, M-O-T-S sur des mots M-A-U-X. Et si on ne sait pas trouver les mots M-O-T-S, on demande à Dieu de nous les présenter et on va surtout...
0: Il faut croire.
1: Ouais, il faut croire et puis il faut pas s'attendre à ce que Dieu te parle comme tu voudrais qu'il te parle, en vrai, hein, parce que voilà.
0: Plusieurs moyens.
1: Et il faut être ouvert. Voilà, et il faut vraiment être ouvert à une autre façon de voir les choses. Ça peut être quelqu'un d'autre qui vient te voir et qui te dit quelque chose, mais qui va pas te plaire. Et comme ça va pas te plaire, mais souviens-toi quand tu as demandé à Dieu de te dire ce que tu ne voulais pas voir.
0: Voilà. Et c'est pourquoi je t'ai dit, quand on demande à Dieu, on n'est pas dans la mesure de savoir comment Dieu va répondre. Il va répondre comme il veut. Et c'est à toi de discerner par rapport à ce que tu lui as demandé. Est-ce que c'est la réponse? Et puis que tu dois l'accepter puisque c'est toi qui lui as demandé.
1: C'est ça. Mais il faut vraiment poser sa tête avant d'ouvrir sa bouche et de parler à Dieu. La deuxième chose, c'est de discerner les motifs intérieurs. Souvent, on croit pardonner, mais on garde une protection intérieure. On ne s'ouvre plus comme avant, on réagit de façon défensive sans le vouloir. Et ça peut signifier que quelque chose en nous n'est pas encore totalement libéré. S'il y a toujours de la retenue, s'il y a cette peur, cette méfiance, ça veut dire que... Donc la deuxième chose, je disais, c'est de discerner les motifs intérieurs. La troisième chose, c'est remettre à Dieu la justice. C'est lui qui va le faire, la justice.
0: Amen.
1: Joseph n'a pas... C'est son rôle, c'est pas ton rôle. Joseph n'a pas effacé ce que ses frères avaient fait. Il les a confrontés avec la vérité, il les a testés. Mais il a abandonné le droit de la vengeance à Dieu. Et en Genèse 50, verset 19, il a dit « Suis-je à la place de Dieu ?» Donc pardonner, c'est renoncer à rendre justice soi-même et confier tout ça à Dieu.
0: Voilà.
1: Quatrièmement, et puis de demander à Dieu de t'apprendre à accepter. Parce que bon, des fois, tu peux étouffer avec le truc au travers de ta gorge.
2: C'est clair.
1: La quatrième chose, c'est d'apprendre à aimer comme Dieu aime. Le pardon... qui est mature naît d'un cœur qui est connecté à Dieu et pas seulement un cerveau qui comprend la vérité. La Bible dit « Aimez vos ennemis, bénissez ceux qui vous maudissent ». Ceux qui racontent des bêtises sur toi, tu vas les bénir ? C'est marqué, Luc 6, versets 27 et 28. C'est une dynamique intérieure qui se vit, pas juste une posture morale. Alors, si tu as tendance à haïr tout le monde, à regarder tout le monde d'un air méfiant et d'aller poser tes pieds, de rentrer dans une église le samedi, le dimanche, le mercredi, voilà, tous les jours, ce que tu veux, ça sert à rien, pas la peine, arrête. Arrête tout de suite. En fait, la première chose à faire, c'est qu'il faut se connecter à Dieu. Et si tu ne sais pas aimer, demande à Dieu de t'apprendre à aimer. Puisque c'est lui qui produit en toi le vouloir et le faire selon son bon plaisir. Dire franchement, Seigneur, en vrai, j'aime pas un tel. Attends, voilà la liste, Seigneur, je te la donne. Bon, je sais que j'ai un problème. Voilà. Même si je sais pourquoi elles ne sont pas aimables, ces personnes. Mais le fait même que je n'aime pas autant de personnes dit beaucoup sur moi. Hein? Donc, c'est certainement que moi-même, je ne suis pas plus aimable que les gens que je n'aime pas.
0: Ça, c'est vrai.
1: Parce qu'en fait, même si j'ai des excellentes raisons de ne pas aimer les gens. Hein? Voilà.
0: En étant honnête avec Dieu, il va nous changer en étant honnête avec lui.
2: Et avec soi-même.
1: C'est ça. C'est le principe de base. C'est le principe de base.
0: Avec soi.
1: Et puis, quand on est honnête avec soi et qu'on parle à Dieu, c'est pas la peine de se condamner. Dieu ne te condamne pas.
2: Amen.
1: Mais c'est le principe de Dieu, en fait. Il est amour. La seule entité source de vie dans l'univers qui va jamais te condamner, c'est lui. Et tu vas ouvrir ta bouche pour ta copine qui, soi-disant sous le sceau du secret, va raconter toutes tes affaires à quelqu'un d'autre.
0: Ou qui va te donner un très mauvais conseil parce que elle va te raconter sa propre vie qui a rien à voir avec ta vie et qui va te conduire sur le chemin de la haine
1: dans le gouffre. Oui, voilà, c'est ça.
0: Non, mais c'est
1: de la colère. Non, mais c'est vrai. Et c'est comme ça que les choses s'enchaînent. D'un petit phénomène, tu vas ouvrir ta bouche à quelqu'un, au lieu de parler à Dieu directement, la personne va t'embarquer dans son monde parce que ça fait des années qu'elle rumine toutes ses vexations et ses frustrations. Ton petit grain va devenir un énorme rocher qui va finir par t'écraser.
0: Oui. Avec tous les ondes négatives qu'elle t'apporte, ça ne peut pas être bénéfique pour toi.
1: Ben oui, les influences négatives, vraiment. Alors, moi j'ai une question ce soir. Je me suis dit, et si le cœur des frères de Joseph n'avait pas changé, est-ce qu'il aurait dû leur pardonner comme si de rien n'était ?
0: La réponse est oui. Je pense que oui, par rapport à sa culture.
1: C'est-à-dire, explique-moi ça.
0: Eh bien oui, par rapport à ce qu'il a reçu.
2: Et les frères
0: par rapport à son
1: excellence. Oui, il a reçu qu'on se moquait de lui depuis qu'il est gamin. Il a reçu qu'on l'a jeté dans un puits. Il a reçu qu'il s'est fait accuser.
0: Oui, je suis d'accord avec toi, sauf qu'il a choisi de servir.
3: N'oublie pas, même qu'il était en prison, même qu'il était dans le bas-fond, il n'a jamais perdu la faveur de Dieu parce qu'il est resté connecté. Et sa force a été là. Donc en fait, c'est une expérience individuelle que ton expérience ne peut pas être mon expérience. C'est l'expérience que moi je vis avec Dieu qui va permettre que je vais accepter qu'il puisse me libérer et accepter que je pardonne.
1: Mais alors, est-ce qu'il aurait dû faire comme si de rien n'était, si leur cœur n'avait pas changé?
0: Il faut pas.
1: Ok, pour leur pardon.
0: Il faut pas faire comme si de rien n'était, parce que on sait se mentir un peu à soi-même.
3: Voilà, c'est ça, il faut rester dans la vérité.
0: Si tu veux, en fait, moi je me dis que si t'as mal, il faut dire j'ai mal. D'accord? Si ça te saoule, il faut dire ça me saoule.
3: Et c'est ça qui m'a donné.
0: Voilà. Maintenant, est-ce que tu as resté dans la saoulance? Est-ce que tu as avancé?
3: Voilà,
0: parce que moi j'ai une situation conflictuelle qui a duré 20 ans. 20 ans aujourd'hui, c'est
3: j'ai pardonné, effacé, je n'y pense plus. Enfin, je n'y pense plus, c'est mentir. Je n'y pense pas.
1: Avec amertume, tu veux dire.
3: Ouais, voilà. Ah, ça c'est bien dit. Je n'y pense plus avec amertume. Mais, n'empêche que ma cicatrice de brûlure est là. Mais je passe dessus, je mets de la crème, tu vois. Je me démanche, tu vois. J'essaie de pas me focaliser là-dessus, en fait.
0: Et puis, Dieu nous a créé de telle façon à ce qu'on ne va pas oublier, mais il ne faut pas que ça interfère sur notre vie présente. Tu ne vas pas tout rabrâcher ça, puisque ça va t'empêcher d'avancer. Mais tu ne peux pas oublier le mal qu'on t'a fait, mais il ne faut pas sur toi.
1: Mais voilà. Alors, on va reprendre très rapidement la chronologie du processus de Joseph, de Genèse 42 à Genèse 45. Donc, première chose, la rencontre déguisée. Quand les frères de Joseph se présentent en Égypte pour acheter du blé, Joseph ne révèle pas tout de suite qui il est. Il les accuse d'espionnage et il les teste, tout en les gardant sous pression. C'est pas de la rancune, mais c'est une stratégie de discernement, parce que le pardon ne signifie pas la naïveté. Deuxièmement, l'épreuve de la vérité et du changement de cœur. Il a observé leur réaction, notamment leurs soucis de Benjamin et les regrets qu'ils ont exprimés. Vraiment, nous avons été coupables envers notre frère. Dans Genèse 42, verset 21. Joseph a entendu leur prise de conscience, leurs remords, leurs émotions, et ça, c'est un signe de début de transformation. Et le test final, la coupe qu'il a cachée, il a placé sa coupe dans le sac de Benjamin, dans Genèse 44, pour voir si ses frères abandonneraient Benjamin comme il l'avait abandonné lui-même. Mais cette fois, c'est Judas qui a intercédé et proposé de devenir esclave de Joseph à la place de Benjamin. C'est la preuve que leur cœur a changé. Et ça nous dit que le pardon n'est pas un retour automatique à la relation. Joseph ne s'est pas précipité pour renouer une relation fraternelle. Il a laissé le temps à l'observation, au discernement et à la transformation intérieure.
3: Et sans Dieu ne nous donne pas le nombre de temps.
1: Exactement.
3: Tu
1: dois pardonner et puis hop, c'est fini. Ching, ching, coup de baguette magique. Et le pardon, il faut savoir une chose qui est fondamentale, il ne rétablit pas toujours la relation. Le pardon n'est pas fait pour rétablir la relation, il est fait pour libérer le cœur de l'attente et pour remettre la justice à Dieu. Et Miles Monroe, un auteur chrétien, disait que le pardon n'est pas l'approbation, c'est la libération du cœur et la remise du jugement à Dieu. Pardonner, ça ne veut pas dire qu'il faudra s'exposer à nouveau aux mêmes abus ou aux mêmes trahisons. Se taire face au mal qui n'est pas reconnu, c'est pas ça le pardon. C'est pas minimiser les faits. Pardonner signifie ne plus porter la dette émotionnelle. Et ça veut dire se libérer de la rancune et de la vengeance. Et attendre que la confiance soit reconstruite, si c'est possible, selon les fruits visibles. Donc si tu vois que ça brûle toujours par là, on dit.
3: Changer son sport.
1: Donc, si les frères n'avaient pas changé, Joseph n'aurait pas dû les reprendre dans sa vie comme si de rien n'était. La Bible nous enseigne, soyez prudents comme des serpents et simples comme des colombes, dans Matthieu 10, verset 16. Donc, le pardon qui vient d'un cœur transformé par l'Esprit de Dieu est lucide. Il ne confond pas amour et imprudence. Je répète, le pardon qui vient d'un cœur transformé par l'Esprit de Dieu est lucide. Il ne confond pas amour et imprudence. Et Ellen White avertit dans Le Meilleur Chemin que le pardon chrétien ne dispense pas du discernement. Il invite à aimer sans se lier aux influences destructrices.
3: Et si tu veux dire ça avec une image, une femme battue par exemple,
1: c'est ça.
3: Tu vois, c'est pas parce qu'elle a pardonné qu'elle va retourner dans le couple ou elle va recevoir encore des coups. Il faut qu'elle soit lucide, se dire même si je l'aime, mais il n'est pas prêt à être différent, je ne suis pas non plus un tambour. Donc c'est compliqué.
1: Absolument. Que,
3: voilà. C'est un peu compliqué pour certaines personnes qui sont, je vais dire, fans d'eux. Et qui aiment son prochain plus que Dieu.
1: C'est ça. Et en fait, tout ça nous amène à comprendre que le pardon, lui, il est inconditionnel. C'est-à-dire, je libère l'offense. Je suis libérée de l'offense. Il est inconditionnel. Il n'y a pas de condition pour que je sois libérée en Christ de l'offense. Par contre, la confiance, elle, elle est conditionnelle.
3: Conditionnelle, effectivement.
1: Elle se reconstruit avec le temps, selon les preuves concrètes de changement.
3: Il y a, quelque chose aussi. Quand on pardonne à quelqu'un, on dit à la personne, je te pardonne. Mais on oublie que lorsqu'on accorde le pardon, c'est pas la personne qu'on libère. On est le premier libéré.
2: On se libère.
3: On est le premier libéré. On a l'impression de se pavaner en disant que je vais t'accorder le pardon. Mais c'est toi le premier qui est libéré.
2: Tout à fait.
3: Et on oublie ça.
1: D'accord.
2: Je m'accorde.
1: C'est pas qu'on oublie, c'est qu'on ne sait pas, on sait même pas ce que ça veut dire le pardon en vrai.
3: Et je me rappelle de petits livres que j'avais lu. Il était tout petit ce livre, mais il était puissant. Ça s'appelle Le pardon, une puissance qui libère. Et l'auteur disait que quand tu as cette offense à l'intérieur de toi, et chaque fois que tu vois cette personne et que ton cœur commence à battre la chamade, c'est que tu n'as pas pardonné.
1: Exactement ça.
3: Et le jour où tu arriveras devant cette personne et que ton cœur n'aura plus cette sensation ou ce, ça veut dire que tu es libéré.
1: C'est exactement ce qu'on a vu dans les épisodes précédents. Amen.
3: À l'intérieur, vers l'extérieur.
1: Voilà. Eh bien, on va conclure parce qu'on est on a une minute au-dessus de l'heure. Alors, pour Joseph, lui, il n'a pas confondu, on voit bien, pardon et réconciliation. Il a pardonné dans son cœur bien avant de se réconcilier avec ses frères. Et ensuite, il a testé leur disposition. Il a vérifié leur sincérité et il a choisi, et je dis bien choisi, la paix sans naïveté. Et de la même façon, Dieu ne nous demande pas de nous exposer sans sagesse, mais de libérer notre cœur, de lui confier la justice et de marcher dans son amour avec discernement.
3: Amen.
1: On va prier pour clore cet exercice de cette rubrique, l'exercice de la foi. Seigneur, nous venons comme nous sommes avec nos mots, avec nos contradictions et ce qui reste de sensible en nous. Nous reconnaissons que nous pouvons dire je pardonne tout en portant une charge intérieure. Nous te demandons, mon Père, de mettre ta lumière sur ce qui est caché à l'intérieur de nous. Non pas pour nous condamner, mais pour nous libérer. Là où il y a encore une racine d'amertume, viens la déraciner. Là où il y a un mensonge émotionnel, viens le remplacer par ta vérité, mon Père. Apprends-nous à pardonner avec lucidité et sagesse, sans naïveté, et à remettre la justice entre tes mains. Mets en nous ta paix et rends notre cœur disponible à ta guérison, au nom puissant de Jésus-Christ.
3: Amen.
1: Amen. Amen.
3: Amen. Amen.
4: Chers auditeurs, la réflexion d'Aline était une rediffusion. Notre bien-aimé en ce moment est à Faune. Beaucoup apprécient ses interventions et je crois que nous avons pris plaisir à l'entendre à nouveau sur notre sincérité envers nous-mêmes, nous voir tels que nous sommes, afin de nous laisser totalement conduire par son esprit et que le pardon puisse être véritablement intégré dans notre ADN. Juste avant de terminer, une annonce importante à noter sur notre agenda. Le 27 juin, je répète, le 27 juin, l'église adventiste organise des moments de prière dans différentes églises de la Martinique de 19h à 22h. La liste de ces églises vous sera communiquée plus tard. Nous sommes donc arrivés à la fin de notre émission, communication intime avec Dieu. Et nous vous disons à tous une excellente soirée dans les bras de notre Seigneur Jésus. Et vous donnons rendez-vous pour notre prochaine émission jeudi prochain à la même heure. Bonne soirée.
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5: 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Il est 21h. 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
1: Le Dieu qui respecte notre liberté. Le texte de base est tiré du livre de Genèse, le chapitre 16. L'Éternel Dieu donna ce commandement à l'homme: tu pourras manger de tous les arbres du jardin. Le texte d'aujourd'hui nous aide à comprendre que Dieu nous a créés libres en le dépeignant ici comme respectant la liberté qu'il a décidé de nous donner. Tout cela procède de l'amour. La création étant un acte d'amour, créer des êtres rationnels impliquait de les rendre moralement libres parce qu'on ne peut imposer l'amour ni le forcer ou l'exiger. L'amour ne peut exister que dans un environnement de pleine liberté. Ainsi, Dieu nous a créés avec la capacité de choisir et la liberté d'en faire usage. C'est précisément le libre arbitre qui nous différencie des êtres non rationnels de la création et qui, de plus, est l'essence de notre dignité en tant qu'être humain. Il est vrai que la liberté n'a pour limite que celle qui lui impose les conséquences. Aussi, bien qu'il ait respecté la liberté de nos premiers parents, Dieu leur a en même temps défendu de manger d'un arbre déterminé parce qu'il savait ce qui arriverait s'ils en mangeaient. Ils mourraient certainement, voire Genèse le chapitre 2, le verset 17. Dans les deux cas, son amour pour ses créatures demeure. Je suppose que vous aimez l'idée de servir un Dieu qui vous traite comme une personne qui a la dignité et la capacité de choisir et donc qui ne vous oblige en rien, mais respecte votre liberté. Il est frappant de penser qu'avec son pouvoir illimité et sa sagesse infinie, Dieu puisse avoir en même temps l'humilité de permettre que nous prenions notre propre décision. Plus d'une fois, il nous arrive dans le pays où nous vivons, dans notre milieu familial ou professionnel, de sentir que nous ne sommes ni respectés ni valorisés et de constater que d'autres pensent pouvoir décider pour nous sans prendre notre opinion en compte. Les êtres humains agissent parfois ainsi, mais pas Dieu. Avec lui, nous n'avons pas à nous sentir comme des citoyens de deuxième ou troisième classe, car son amour envers nous se distingue par le respect, la dignité et la liberté. Nous pouvons aussi, pour la même raison, avoir la certitude que ses plans pour nous sont bons et qu'il nous assure un avenir glorieux et rempli d'espérance. Un tel Dieu mérite donc d'être traité avec amour, respect et obéissance. Personne ne nous a autant valorisé que Dieu. Personne ne nous a jamais traité avec cet amour qui demeure, même dans les moments où nous avons choisi de ne pas le servir et de ne pas lui obéir.
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2: À toutes. Vous êtes sur Espérance FM. Bienvenue dans votre émission qui traite des problèmes que rencontrent les jeunes et qui donne des pistes pour les aider à s'en sortir. Josh McDowell et Bob Hostetler sont deux spécialistes de la relation d'aide chrétienne. C'est à partir de leurs travaux que les sujets de cette émission vous sont présentés chaque mercredi dès 14h. Cette émission s'adresse à vous qui êtes parents d'ados, responsables de jeunes, pasteurs, enseignants, bref, à toutes les personnes qui s'intéressent à la jeunesse. Les jeunes, en effet, sont confrontés à des problématiques qu'ils ont parfois du mal à appréhender. Certains sujets les concernent exclusivement, comme par exemple les difficultés d'orientation que nous aborderons un peu plus tard dans l'année. Mais pour la plupart, ces problématiques peuvent aussi être vécues par des adultes comme celles que nous avons déjà abordées. Je veux parler de la solitude, de l'anxiété ou de la culpabilité. Mais si ces problématiques font l'objet d'une émission ciblée sur l'accompagnement du jeune, c'est qu'en raison de son jeune âge et de sa marche vers la maturité, il peut s'en trouver absolument submergé et complètement démuni. La trame à laquelle vous vous habituez semaine après semaine reste la même. Je vous présente un problème en l'exposant dans une situation concrète, vécue, mais adaptée ici afin de préserver l'anonymat. Ensuite, vous découvrez quelles en sont les principales causes et les effets sur le jeune. Vient ensuite la perspective biblique relative à ce problème et enfin des outils pour prévenir et ou aider le jeune à solutionner son problème. Eh bien, sans plus attendre,

Aujourd'hui, parlons du problème de la colère. La colère est une émotion qu'on expérimente et qu'on manifeste très fréquemment au cours de l'adolescence. Parfois, on peut la comprendre et la prévoir, mais d'autres fois, elle surprend et choque tous ceux qui en sont témoins, y compris les individus en colère eux-mêmes. Prenons le cas de Kevin. Kevin est un pilier de son équipe de foot. Mais ce jour-là, il n'avait pas encore pu jouer alors que c'était déjà la seconde mi-temps et que son équipe, les Requins, était en train de se faire battre 2-0. Il cherchait des yeux parmi les spectateurs, sa mère et son beau-père qui assistaient régulièrement à tous ces matchs. Il observa attentivement la foule et finit par voir le visage de son père tout au bout des gradins, les yeux braqués sur les joueurs. « S'il vous plaît, monsieur, s'il vous plaît !» demanda-t-il à l'entraîneur. « Laissez-moi jouer. C'est promis, je ne manquerai plus le prochain entraînement. » L'entraîneur grogna en voyant son équipe manquer une occasion de marquer un but. « Allez, allez, monsieur, laissez-moi une chance. Mon vrai père est ici et il ne m'a jamais vu jouer cette année. » L'entraîneur secoua la tête. « Je regrette, Kevin, mais tu connais les règles. Tu auras ta chance une autre fois. » Kevin commença à tourner les talons et puis d'un seul coup, pivota sur lui-même et approcha son visage de celui de l'entraîneur comme un instructeur militaire. « Vous pouvez vous les garder, vos règles. Vous pouvez vous la garder, votre équipe pourrie. Je m'en fiche. » Et il commence alors à hurler des insultes et à bourrer de coups de poing l'homme qui était en face de lui stupéfait. Son premier coup frappa le nez de l'entraîneur avant qu'il n'ait eu le temps de réagir. Son visage se mit à saigner et tous deux roulèrent par terre. L'entraîneur essayait d'immobiliser l'adolescent qui le frappait et lui envoyait des coups de pied. Finalement, ce fut le beau-père de Kevin qui finit par le remettre debout. Mais Kevin continuait à se débattre comme un forcené. Le match s'était arrêté, évidemment, et tout le monde avait les yeux fixés sur le drame qui était en train de se jouer sur la ligne de touche. Kevin lançait toujours des imprécations et tentait d'échapper à l'emprise de son beau-père lorsque son père fonça vers lui et le gifla à toute volée. « Tu deviens fou ou quoi ?» hurla-t-il en lançant des jurons. Il avait le visage déformé par la colère et les poings serrés. « Et maintenant, monte dans la voiture » aboya-t-il en ponctuant son ordre d'insultes. Le père regarda dédaigneusement son ex-femme et son mari, puis il se tourna vers l'entraîneur qui s'essuyait le visage avec un mouchoir trempé de sang. « Je suis désolé, » balbutia-t-il en s'efforçant de reprendre son calme. « Cela n'aurait jamais dû se produire. » Il lorgna son ex-femme et dit « Ce garçon aurait dû être mieux élevé. » Bien que les sautes d'humeur extrêmement prononcées et que l'instabilité émotionnelle soit normale au cours de l'adolescence, les explosions de rage et le comportement agressif peuvent être le signe que la colère d'un jeune a atteint des proportions malsaines et qu'elle n'est pas gérée correctement. La colère se manifeste à divers degrés, d'une exaspération modérée jusqu'à une rage violente. Elle peut être cachée et refoulée ou exprimée ouvertement. Elle est parfois de courte durée et elle s'apaise aussi vite qu'elle est apparue, ou alors elle peut rester vivace pendant des décennies sous forme d'amertume, de rancune ou de haine. Elle risque d'être destructrice, surtout lorsqu'elle se traduit par l'agression, la rancune ou la vengeance. Qu'elle soit exprimée ouvertement, cachée délibérément aux autres ou exprimée inconsciemment, la colère est à la base d'un cortège de problèmes psychologiques, physiques et spirituels. On peut distinguer trois grandes façons de gérer sa colère. Soit par le refoulement, soit par l'expression, soit par l'abandon. Détaillons chacun de ces points. Le refoulement, c'est une forme de déni. Si une personne nie qu'elle est en colère, elle ne se sent pas obligée de gérer ce sentiment et le problème est « résolu » entre guillemets, provisoirement.
Évidemment, c'est une méthode dangereuse. Le refoulement peut sembler payant à court terme, mais par la suite, cette colère réprimée ne fait que gagner en intensité et en amertume. En réprimant sa colère, on finit par la faire passer du conscient à l'inconscient, et là, elle peut se développer à l'insu du sujet. Mais alors, comme une soupape, à tout moment, elle peut exploser. Un autre moyen de gérer sa colère consiste à l'exprimer. Ce n'est pas toujours verbal. On peut exprimer sa fureur par sa conduite. En fait, l'essentiel de la communication ne passe pas par les mots. Des expressions tacites d'irritation sont, par exemple, l'expression glaciale ou les portes claquées, le dédain, ça peut être les pleurs, ça peut être aussi le regard torf, c'est-à-dire un regard de travers, un regard en oblique, menaçant, pas bienveillant du tout. Un troisième moyen est l'abandon de la colère, c'est le renoncement. Cela n'a rien à voir avec le refoulement qui est un déplacement de la colère dans l'inconscient. Abandonner sa colère, c'est décider consciemment qu'elle n'est plus nécessaire et qu'il faut y renoncer. Mais attention, les gens ne peuvent accomplir cette démarche qu'après avoir maîtrisé l'art de l'exprimer correctement. Le problème de beaucoup d'adolescents, de préados, c'est qu'ils ont tendance à refouler leur colère, surtout si leurs parents et leur église leur ont enseigné qu'elle est toujours mauvaise. Ou alors, ils n'ont jamais su comment l'exprimer correctement, si bien qu'ils explosent d'une manière intolérable, comme ce fut le cas ici de Kevin. Et bien sûr, très peu de jeunes gens ou même d'adultes ont appris à manifester leur colère lorsqu'elle est justifiée. Résultat, l'amertume, la rage et la fureur s'accumulent jusqu'à ce qu'elles explosent sous forme de disputes, de diffamations et d'autres formes mauvaises. Pour aider les jeunes à prendre conscience de leur colère et la gérer, le responsable de jeunes ou le parent cherchera avant tout à comprendre ses principales causes et ses effets, ainsi que ce que l'on peut trouver dans la Bible à ce sujet. Ça tombe bien, nous sommes ici pour cela. Alors commençons par les causes. Les jeunes sont remplis de colère pour de multiples raisons. De nombreuses émotions et une foule d'événements peuvent la provoquer. Citons entre autres la frustration, le rejet, les blessures ou les menaces de sévices, l'injustice, la crainte ou encore la colère apprise. Quelques détails. La frustration. L'adolescence est probablement la période de la vie où la frustration atteint les plus hauts sommets. Les jeunes sont à un stade très actif, bouillonnant, expansif et expressif du développement humain, si bien qu'ils expérimentent automatiquement la frustration. Elle survient quand leur progression vers leur but ou leur réalisation est bloquée ou qu'elle est interrompue. Leur degré de déception dépend de l'importance de ce but, de la taille des obstacles et de la durée de la frustration. Les multiples objectifs et passions des jeunes, comme par exemple avoir le droit de se coucher plus tard pour un préado, ou encore être invité à une sortie, avoir un petit copain ou une petite amie, passer son permis de conduire, acheter une voiture pour les plus âgés. Et l'intensité avec laquelle les jeunes désirent ces choses en font des candidats idéaux pour de graves déceptions et par voie de conséquence pour la colère. Une autre cause peut être le rejet. Être accepté dans un groupe quand on arrive à l'adolescence est d'une importance cruciale pour être bien dans sa peau. Les jeunes sont hypersensibles à la moindre manifestation de rejet ou d'exclusion de leur groupe ou encore de mépris de leurs amis les plus proches. Non seulement ils éprouvent alors un sentiment de solitude, mais ils remettent en question leur identité, leur personnalité.

de sévices. La colère éclate en réaction à une blessure physique ou émotionnelle. Si un joueur de basket envoie un coup d'épaule dans la figure de son adversaire, que ce soit de manière intentionnelle ou non, ce dernier réagit fort probablement par la colère. Lorsqu'un parent injurie un enfant, ce dernier est furieux, même s'il ne le manifeste pas. Si un père de famille annule une partie de pêche avec sa fille, alors qu'elle attendait cette sortie avec impatience, elle sera tellement peinée qu'elle se mettra en colère. Chaque fois qu'on insulte, qu'on ridiculise, humilie, ignore ou menace un jeune, il est irrité, même s'il ne le dit pas. Une autre cause est l'injustice ou le sentiment d'injustice. Les adolescents ont tendance à être très idéalistes et à s'accrocher fermement à leur système de valeurs qu'ils tenteront alors d'imposer aux autres. Ils sont particulièrement sensibles à toute violation de leur code éthique ou de leur système de valeurs parce que de telles violations représentent symboliquement des empiétements sur leur autonomie naissante. Ils sont également sensibles à ce qu'ils jugent injuste, que ce soit de la part de leurs parents, de leurs professeurs, de leurs leaders politiques, de leurs pasteurs ou de tout autre représentant de l'autorité. Les adolescents et les préados ont tendance à se mettre en colère face à l'injustice, que cette dernière soit commise envers eux, envers un de leurs amis ou même envers un parfait étranger. Notons que l'injustice est probablement la raison la plus légitime de se mettre en colère. Et peut-être même est-ce la seule raison légitime. Elle peut être plus répandue chez les jeunes en raison de leur sensibilité exacerbée. La crainte peut aussi être une cause qui incite les jeunes à la colère. Peur de ne pas faire partie de l'équipe, peur de se faire recaler à des examens, peur de ce que les autres disent de nous, de ne pas être invité à telle fête, d'être ridicule en EPS. Toutes ces appréhensions peuvent provoquer une dose massive de frustration et d'irritation. Une dernière cause que nous abordons est la colère apprise. Mais qu'est-ce que c'est que ça ? Eh bien, dans bien des cas, la colère peut être inculquée. Un jeune peut avoir appris à exprimer sa colère de manière inappropriée en observant ses parents ou d'autres membres de la famille ou de la société. Il observe comment ses proches gardent rancune, comment ils laissent une amertume se transformer en rage, comment ils détestent ceux qui sont différents d'eux ou ceux qui ne pensent pas comme eux. La violence exhibée aussi dans les médias joue un rôle de modèle, surtout lorsqu'elle est présentée sous une forme attrayante, puissante ou prestigieuse et incarnée par un personnage fascinant. En observant ou en écoutant les autres, et là on peut parler spécifiquement du rôle de certains textes de chansons, les gens apprennent à se mettre plus facilement en colère et à devenir ouvertement agressifs. Après avoir cité ces différentes causes, voyons maintenant les effets de la colère chez le jeune. Un auteur affirme avec force que la colère ou l'hostilité constitue un facteur clé dans la formation de nombreuses maladies graves et qu'elle est une cause essentielle de souffrance, de dépression, d'impuissance, de maladie, d'accident, de perte de temps de travail et aussi de déficit financier dans le monde du travail. Il conclut que quel que soit le problème, qu'il s'agisse d'un conflit conjugal, d'un trouble alcoolique, de révolte d'un de ses enfants, de maladies nerveuses ou physiques, l'élimination de l'hostilité est un facteur clé de sa résolution. Les effets de la colère sont considérables. On peut citer les relations brisées, l'affaiblissement physique, le naufrage financier, et il y en a bien d'autres. Je vais décrire ici quatre conséquences que peut produire l'irritation sur quelqu'un. Ces conséquences peuvent se chevaucher ou alterner d'une situation à une autre. Alors il s'agit de la fuite, du refoulement, du défoulement sur un substitut.

vertus et enfin de la découverte de l'origine de la colère. Tout d'abord, la fuite. Peut-être est-ce le moyen le plus facile, mais aussi le moins efficace de gérer sa colère. Le repli sur soi peut revêtir plusieurs formes. Par exemple, quitter la maison, partir en congé ou trouver un autre moyen de s'éloigner physiquement d'une situation qui suscite la colère. Ça peut être oublier le problème en se plongeant dans son travail ou dans d'autres activités, en pensant à autre chose ou en s'évadant au moyen de la télévision ou de la lecture. Il peut aussi s'agir de masquer le problème en buvant ou en se droguant, ce qui également constitue un moyen de se venger, entre guillemets, de la personne qui nous a irrités, notamment les parents. Enfin, on fuit en niant, consciemment ou non, que la colère existe. Le refoulement. Parfois, la colère est gardée pour soi. On ne l'exprime pas. On peut être calme et souriant à l'extérieur et bouillant de rage intérieurement. Toutefois, la colère interne peut avoir une force considérable et s'exprimer extérieurement, par des symptômes physiques allant d'une légère migraine à des ulcères, une tension trop élevée ou même des attaques cardiaques, par des réactions psychologiques comme l'anxiété, la crainte, des sentiments de tension ou de dépression. Par des tentatives inconscientes de se blesser soi-même, qui se manifestent par des accidents fréquents, une tendance à commettre des erreurs. Et puis elle s'exprime aussi par l'apitoiement sur soi-même, des pensées vengeresses, la rumination des injustices commises à son égard, et enfin des luttes spirituelles. Un autre effet est le défoulement sur un substitut. Les manuels de base de la psychologie décrivent souvent la tendance humaine fréquente à blâmer des innocents lorsque tout ne va pas comme on veut. La personne en colère peut attaquer verbalement, physiquement ou indirectement une personne totalement innocente qui sert de bouc émissaire. Parfois même, d'innocentes victimes se font agresser de façon illégale ou criminelle pour cette raison. Un autre effet, eh bien, peut être de chercher à découvrir l'origine de la colère. On peut faire face à l'origine de la colère d'une manière soit destructrice, soit constructive. Les réactions destructrices comportent parfois l'agression verbale ou physique, les sarcasmes, le cynisme, le refus de coopérer ou l'implication dans des actes qui vont blesser ou embarrasser quelqu'un d'autre. Par exemple, boire de l'alcool ou faire l'école buissonnière constitue parfois un moyen subtil de se venger de ses parents, encore une fois puisque la colère est souvent dirigée contre eux. Il est beaucoup plus utile d'admettre que nous sommes en colère, d'essayer d'en discerner les causes, puis de faire tout notre possible pour modifier la situation qui nous irrite ou peut-être pour la considérer sous un angle différent. Il existe une démarche constructive et apaisante que certaines personnes ne parviennent à effectuer qu'avec l'aide d'un conseiller. Je vous propose de faire une pause musicale avec ce titre « Autrefois, enfant de colère » avec le groupe Mission Timothée.

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1: Merci de rester avec nous sur Espérance FM. Nous parlons de la colère. Mais comment la vaincre? Plongeons-nous dans les Écritures. La parole de vérité par laquelle Dieu nous a donné la nouvelle naissance est une source efficace de puissance pour contrôler et gérer nos pulsions et nos sentiments d'irritation. Par exemple, dans l'épître de Jacques, chapitre 1, les versets 18 à 21, nous lisons « Il nous a engendrés selon sa volonté par la parole de vérité, afin que nous soyons en quelque sorte les prémices de ses créatures. » Sachez-le, mes frères bien-aimés, ainsi que tout homme soit prompt à écouter, lent à parler, lent à se mettre en colère, car la colère de l'homme n'accomplit pas la justice de Dieu. C'est pourquoi, rejetant toute souillure et tout débordement de méchanceté, recevez avec douceur la parole qui a été plantée en vous et qui peut sauver vos âmes. Dans la lettre aux Éphésiens, chapitre 4, les versets 25 à 27, nous lisons aussi « C'est pourquoi renoncez aux mensonges et que chacun de vous parle selon la vérité à son prochain, car nous sommes membres les uns des autres. Si vous vous mettez en colère, ne péchez point, que le soleil ne se couche pas sur votre colère et ne donnez pas accès au diable. » Ces passages, ainsi que d'autres textes des Écritures, nous apprennent les faits suivants qui nous permettront d'aider les jeunes à savoir gérer leur colère. Il est possible, premièrement, d'être en colère sans péché, car la colère est une émotion créée par Dieu pour nous permettre de faire face à certaines situations. Jésus lui-même s'est mis en colère, mais sans péché, évidemment. Deuxièmement, les jeunes peuvent apprendre à traiter les problèmes qui suscitent leur colère dès qu'ils remarquent qu'ils sont irrités et avant le coucher du soleil, comme il est dit dans Éphésiens. Entretenir sa colère sans régler le problème donne au diable l'occasion de marquer des points. Troisièmement, certaines colères conduisent au péché. Elles peuvent entraver l'action de Dieu dans notre vie. Ces colères sont irrationnelles et sans but. Elles ne mènent qu'à des querelles et elles doivent être réglées immédiatement en appliquant la vérité. La maîtrise de soi est essentielle pour cela. Un des buts du chrétien est de développer la maîtrise de soi en toutes choses et surtout en ce qui concerne la colère. Par rapport au verset cité juste avant, je vous propose de réfléchir au point suivant. Nous devons exprimer ce que nous ressentons à la personne dont le comportement suscite notre colère. J'aime à dire le bon message à la bonne personne au bon moment. Proclamons la vérité avec amour et cherchons à inciter cette personne à modifier ce qui suscite notre colère lorsque nous sommes en relation avec elle. Nous ne devons pas exprimer toute notre colère, mais chercher à en surmonter une partie nous-mêmes. Pour cela, disons-nous la vérité à nous-mêmes et cherchons à éliminer nos sentiments et nos réactions d'irritation pour les remplacer par des attitudes et un comportement qui plaisent davantage à Dieu. Par exemple, je peux me mettre en colère par rapport à une situation et en réfléchissant réellement à la cause de cette colère, eh bien, je peux réaliser que derrière, j'ai un problème d'orgueil qui fait que je refuse de reconnaître telle situation ou telle faiblesse de ma part. Mais le Saint-Esprit nous amène à faire face à deux choses. Nous proclamer la vérité à nous-mêmes jusqu'à ce que nous reconnaissions la situation et que nous ne soyons plus fâchés, amers et remplis de rancune, et pour que nous puissions ensuite parler efficacement, selon la vérité, à la personne dont le comportement nous pose problème. d'aller plus loin, je vous propose d'écouter ce titre, Il est là.

cherchons à trouver ensemble les solutions par rapport à ce problème de la colère. Aider un adolescent ou un préado ou même un jeune adulte qui éprouve des difficultés à maîtriser sa colère peut être une tâche ingrate, une tâche ardue. Cependant, elle n'est pas impossible, surtout si on garde à l'esprit les grandes lignes suivantes. Tout d'abord, écoutez. Prenez garde de ne pas causer de nouvelles déceptions et une colère accrue en écoutant mal. Faites attention à ce que vous dit votre jeune interlocuteur, que ce soit verbalement ou de manière non verbale, à propos de ce qu'il ressent. Aidez-le à définir ce qu'il éprouve. Peu à peu, poussez-le dans ses retranchements, de manière non violente évidemment, jusqu'à ce qu'il admette sa colère. C'est la première étape à franchir. Admettre que ce sentiment est parfois difficile, surtout pour ceux qui sont en colère contre un être cher ou qui sont persuadés que ce sentiment n'est jamais légitime. Il faut parfois expliquer que la colère est une réaction banale, qu'elle est prévue par Dieu et que la plupart des gens l'éprouvent de temps à autre. Si le jeune s'obstine à nier sa colère, malgré les preuves flagrantes, il admettra peut-être la possibilité, l'éventualité d'être réellement en colère. Sympathiser. Un responsable de jeunes, parent, pasteur ou un enseignant peut se demander « Moi-même, ai-je réprimé ma colère ou l'ai-je exprimée de façon inappropriée ?» Est-ce que je surmonte toujours ma colère de façon biblique et chrétienne? Quand ai-je été en colère pour la dernière fois? Qu'ai-je besoin d'améliorer personnellement? De telles questions peuvent dévoiler des attitudes rudes ou critiques, ce qui aidera l'adulte à mieux comprendre les luttes de son jeune interlocuteur. N'oubliez pas non plus que l'empathie peut être communiquée d'une façon très simple. En écoutant, souvenez-vous de vous pencher légèrement en avant, cela montre votre intérêt. Établir un contact visuel, hocher la tête en signe de compréhension, reformuler des affirmations essentielles en disant par exemple « Donc, tu ressens… » ou bien « Tu dis que… » Et puis attendre patiemment pendant les moments de silence ou les crises de larmes. Soutenez. Rappelez-vous en permanence qu'il est parfois très humiliant, et ce à tout âge, d'admettre qu'on s'est mis en colère, qu'on a mal géré ce sentiment et qu'on a manqué de maîtrise de soi. En conséquence, les efforts pour aider un jeune à reconnaître son irritation et à en sortir doivent s'accompagner d'abondants encouragements et de nombreuses appréciations. Les encouragements reconnaissent la valeur d'une personne, là où les appréciations portent sur ses attributs, ses actes, ses attitudes. Diriger. Pour aider le jeune en colère, il faut l'amener à discerner les causes de cette dernière. En analysant les racines de son amertume, ce qui provoque son ressentiment, sa fureur, etc. Alors les questions peuvent être « Qui le met en rage ? Qu'est-ce qui l'exaspère ? Laquelle des causes que nous avons citées tout à l'heure est la plus probable ?» Une fois que l'on a discerné l'origine de la colère, eh bien, on peut inciter le jeune à regarder en face la blessure qui provoque cette réaction et inviter le Seigneur à agir pour que la plaie puisse cicatriser. Nous reconnaissons d'une part l'action du Seigneur, donc dans la sphère spirituelle, et nous reconnaissons la part personnelle, individuelle du jeune. Nous sommes là dans la sphère psychique. Souvenez-vous que votre désir est d'instruire le jeune dans la voie qu'il doit suivre. Alors, félicitez-le pour les façons appropriées dont il a exprimé sa colère. Et ensuite, parlez-lui des façons déplacées qu'il utilise.
Par exemple, quand il utilise des mots grossiers, et demandez-lui de se corriger là-dessus. Mais surtout, surtout choisissez le moment le plus favorable à cela. Il est rarement propice, au moment où la colère est la plus forte, d'exiger cela de lui parce qu'il est impossible à tout individu d'avoir cette capacité réflexive alors même que l'on est soumis à cette pulsion émotionnelle. Dans certains cas, il est impossible de déverser sa colère. Par exemple, lorsqu'on ne peut pas avoir une entrevue avec la personne qui provoque la colère. Alors à ce moment-là, l'adolescent doit apprendre d'autres moyens corrects d'apaiser sa colère. Il peut par exemple faire de l'exercice ou parler avec une personne suffisamment mûre, capable d'entendre le problème. Il peut aussi se détendre seul si cela lui convient mieux. On peut aussi lui apprendre à surmonter certains types de colère par la cognition. On utilise alors un raisonnement intellectuel actif. Le docteur Collins, que nous avons déjà cité, appelle cela l'art de l'évaluation. Que le jeune apprenne à se poser des questions. Qu'est-ce qui me met hors de moi? Qu'est-ce que je peux en conclure? Ma colère est-elle vraiment justifiée? Puis-je d'une manière ou d'une autre modifier la situation afin de réduire ma colère? En s'entraînant patiemment et méthodiquement à suivre les lignes de conduite qui vous ont été suggérées, les jeunes peuvent apprendre à exprimer ou surmonter leur colère de façon appropriée, de façon biblique. L'une des façons les plus efficaces de s'assurer qu'un jeune s'implique réellement dans la résolution de son problème est qu'il établisse un plan d'action personnel. Je partage avec vous quelques suggestions tirées du livre de Richard Walters, « Votre colère et la mienne, comment la surmonter ?» Premièrement, suis-je en colère ? Cela permet de discerner tous les symptômes actifs et passifs qui montrent que l'on est fâché. Deuxièmement, pour quelles raisons suis-je en colère? Cela permet d'évaluer ce qui irrite, ce qui remplit d'amertume ou de ressentiment. Troisièmement, comment m'en sortir? Cela peut conduire à devoir se réconcilier avec quelqu'un.

0: Quatrièmement, dois-je employer les secours d'urgence? Alors pour cette question, voici une liste de points qui peuvent aider le jeune à exprimer ou apaiser sa colère. Vous pouvez lui dire, simplement demande l'aide de Dieu. Rappelle-toi que Dieu est tout-puissant. Prie en lui rendant grâce. Prie pour que ton cœur soit en paix. Lis, apprends par cœur ou médite les Écritures. Prie pour la personne qui te met en colère. Mais cet aspect n'est pas des plus simples. Vous pouvez aussi l'inviter à fournir des efforts personnels. En disant par exemple, écoute, vois le problème à sa juste ampleur, sans le grossir. Parfois, on est tellement dans la situation qu'on a tendance à surévaluer. On n'a pas suffisamment de recul pour voir les choses de manière pragmatique. Vous pouvez lui dire, respire pour te calmer. Alors, un exercice qui est assez simple à mettre en pratique, c'est la respiration au carré. On inspire sur 4 temps, on bloque sur 4 temps, on expire sur 4 temps, on bloque sur 4 temps. Et on fait ça 4 fois. En général, ça aide à faire descendre la pression. Vous pouvez lui dire aussi, souviens-toi qu'il est normal de ressentir de la colère. Change-toi les idées, prends de la distance par rapport au conflit, écoute de la musique, défoule ton énergie autrement, fais quelque chose que tu aimes, parle avec un ami, parle avec toi-même, ris, pleure, écris ce que tu ressens ou dessine-le. Sois cool. Déléguer. Parfois, les racines de la colère sont si profondes et complexes qu'elles nécessitent l'expérience d'un conseiller chrétien professionnel. Sachez discerner cela et soyez prêt à vous assurer l'aide d'un professionnel dès que vous comprenez que l'histoire ou la condition de votre jeune interlocuteur le nécessite. Si vous n'êtes pas son parent, rappelez-vous que ces derniers doivent toujours être impliqués le plus vite possible et que leur consentement est nécessaire pour aller plus loin. Voilà, nous avons brossé en un peu moins d'une heure ce qui concerne la problématique de la colère et nous sommes arrivés au terme de notre émission. Je vous suggère comme lecture ce titre du docteur Ross Campbell, un titre que l'on trouve en français, « Les enfants en colère ». Il y a de nombreux éclairages et vous pourrez retrouver des points que nous avons développés aujourd'hui. Notre prochain thème est la dépression. Je dis un grand merci à Davis pour la programmation musicale et pour la réalisation de cette émission. Et vous donne rendez-vous la semaine prochaine, Dieu voulant.
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1: C'est Espérance FM. Il est 22h. Belle soirée. 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
1: Être bienveillant et faire preuve d'empathie envers son entourage est essentiel, mais cela ne doit pas nous pousser à accepter et à excuser ce qui ne peut pas l'être. La plupart de nos relations demandent du travail, que ce soit avec notre famille, nos amis ou nos partenaires amoureux. Il est parfois indispensable de faire quelques efforts pour maintenir le lien. Il arrive même que les premiers obstacles viennent directement de l'autre. Tout au long de la relation, il est possible que nous soyons confrontés à des comportements, des paroles ou des attitudes qui ne correspondent pas à nos valeurs. Pourtant, parce que nous considérons les autres comme des proches, nous faisons abstraction. Lorsqu'un proche agit mal, nous cherchons plus que pour quiconque à le comprendre, à trouver des explications et parfois même à lui trouver des excuses. Si l'empathie et la bienveillance sont indispensables au bon fonctionnement d'une relation, elles ne doivent pas pour autant empêcher les autres de prendre la responsabilité de leurs actes. Comprendre l'historique et la souffrance d'une personne n'excuse pas les comportements blessants. Avance Bobby Banks, psychothérapeute, dans une publication Instagram. Je viens de citer le début d'un article du magazine Psychologie. Il faut méditer cette dernière phrase du psychothérapeute. Comprendre l'historique et la souffrance d'une personne n'excuse pas les comportements blessants. Et aussi celle-ci. Si l'empathie et la bienveillance sont indispensables au bon fonctionnement d'une relation, elles ne doivent pas pour autant empêcher les autres de prendre la responsabilité de leurs actes. Ces deux phrases me rappellent immédiatement le Dieu des textes bibliques. Ce Dieu comprend l'histoire et la souffrance de chaque être humain. Il fait preuve d'empathie et de bienveillance envers tous. D'ailleurs, le mot hébreu désignant l'empathie et la bienveillance est un mot-clé du Premier Testament pour parler de ce Dieu. Chaque être humain est précieux. Il est un enfant de Dieu. Il est invité à entrer dans la dynamique du salut qui mène à la dignité humaine et à notre vraie humanité. Mais ce Dieu ne se rendra jamais complice du mal. Il pose des limites saines et intelligentes au mal. En effet, le mal détruit l'ordre de la création, la vie véritable, l'être humain et tout ce qui nous est précieux. Chacun est invité à prendre la responsabilité de ses actes. Dieu nous invite à prendre conscience de cela. Refuser d'assumer sa responsabilité dans une relation quelconque génère de la souffrance, de l'injustice et de l'abus. C'est par grâce que nous sommes sauvés de nous-mêmes et de notre refus d'assumer notre responsabilité dans nos relations diverses. C'est toute une trajectoire, tout un chemin à parcourir. Heureusement, Dieu ne nous abandonnera jamais sur cette route. Il est là pour nous rappeler les limites qu'il impose au mal, des limites saines et intelligentes qui nous préservent du chaos. Il est intègre, mais il est aussi compatissant. Il est déterminé, mais il est aussi doux. La force du Christ résidait dans sa vulnérabilité et dans sa capacité à pardonner les comportements les plus blessants. Si son pardon n'efface pas les traces de la faute, il ouvre toutefois la possibilité d'un avenir avec lui. Le Christ s'intéressait à l'être humain et voulait le libérer du mal destructeur. Il faisait preuve d'empathie envers tous et offrait un chemin de liberté à tous. Mais il ne pouvait pas excuser l'inexcusable. Le mal détruit, il n'y a pas d'échappatoire. Il faut lâcher sa main. Il faut prendre celle du Christ pour y échapper. Le Christ nous l'attend à tous, tout au long de notre vie. Nous pouvons la saisir librement à chaque

Dieu, c'est le ciel pour nous. Il n'y a personne auprès duquel on peut être qui nous fait nous sentir aussi bien, n'est-ce pas? Jésus, Jésus.

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0: Le regard du jeune Joseph se promène sur la piste poussiéreuse des nomades. Ses mains se trouvent maintenant enchaînées. Sa tête, qu'il tenait toujours si droite, s'est inclinée en prière silencieuse. Joseph demande à Dieu sa force et son soutien, sachant que même dans l'obscurité, la lumière peut jaillir.
1: Autrefois, je cherchais

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1: C'est Espérance FM. Il est 23h. Belle soirée. 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
3: Chers amis, c'est un plaisir d'être avec vous pour partager une fois de plus la parole de Dieu. Nous croyons que Dieu a encore des choses à nous dire. Prions le Seigneur que ce qui sera dit ce matin puisse faire du bien à tout un chacun. Ce matin, je désire parler de Jésus et particulièrement de deux aspects qui le caractérisent. Mais avant de rentrer dans le vif du sujet, je vous invite, là où vous êtes, si vous le pouvez, à incliner la tête, fermer les yeux et prions le Seigneur ensemble. Notre Père, notre Dieu, nous te disons merci pour la vie, merci pour ce jour spécial où tu nous permets pendant quelques heures de passer un temps particulier, consacré à toi. Nous voulons, pendant ces quelques minutes qui vont suivre, plonger nos regards dans ta parole, croyant que tu as encore des choses importantes à nous dire. S'il te plaît, Seigneur, remplis-nous de ton Esprit Saint et que ce message soit clair et qu'il puisse toucher tous les cœurs. Merci de nous entendre, merci de nous exaucer. Nous t'avons demandé toutes ces choses par les seuls mérites de Jésus-Christ ton Fils et pour la gloire de ton Saint-Nom. Amen. L'Éternel est mon berger. Je ne manquerai de rien. Il me fait reposer dans de verts pâturages. Il me dirige près des eaux paisibles. Il restaure mon âme. Il me conduit dans les sentiers de la justice à cause de son nom. Quand je marche dans la vallée de l'ombre de la mort, je ne crains aucun mal, car tu es avec moi. Ta houlette et ton bâton me rassurent. Tu dresses devant moi une table en face de mes adversaires. Tu oins d'huile ma tête et ma coupe déborde. Oui, le bonheur et la grâce m'accompagneront tous les jours de ma vie et j'habiterai dans la maison de l'Éternel jusqu'à la fin de mes jours. Oui, chers amis, le psaume 23 est sûrement le psaume le plus connu dans le monde. Même les plus petits le connaissent sur le bout des doigts. Et on raconte l'histoire de deux hommes qui ont eu l'occasion devant un public de réciter ce psaume. Alors le premier qui s'est présenté était un professionnel de l'art oratoire. Il avait ce don pour exprimer les choses et il a commencé à réciter ce psaume 23. À la fin, le public est debout. Une ovation, tout le monde se met à applaudir tellement cet homme avait merveilleusement récité ce cantique du roi David. Et puis un deuxième se présente, lui sans capacité particulière pour parler devant un public, mais en tous les cas, il se met à son tour à réciter le psaume 23. À la fin, personne n'est debout, pas d'applaudissements, pas d'ovation. Mais au contraire, une atmosphère solennelle et révérencieuse envahit toute la salle. Alors la question se pose, comment est-il possible que deux hommes se présentant devant le même public, récitant le même psaume 23, se retrouvent finalement à la fin à avoir deux réactions différentes? Le premier donne la réponse. En revenant sur la scène, il dit ceci. Moi, je connais le psaume 23, mais cet homme connaît le berger. Chers amis, connaître le bon berger fait la différence. Et David donne déjà un élément important dès le début de ce cantique. Il dit que l'Éternel est mon berger. Il y a ici cette idée d'appartenance et de dépendance. En fait, David, en commençant le psaume de cette façon, se place dans une position bien particulière. Ce David dont nous parlons a lui-même été berger dans sa vie. Il a exercé aussi la fonction de roi en Israël. Mais en disant « L'Éternel est mon berger », il se place parmi les brebis. Il se place parmi ceux qui font partie du troupeau. Il n'est pas ici le leader, il n'est pas ici le dirigeant, mais celui qui accepte de suivre et de dépendre totalement du bon berger. Ce bon berger qui est celui qui prend soin de nous, chers amis. Sur tous les plans, mentalement, physiquement et spirituellement, et surtout ce bon berger qui nous conduit dans le royaume des cieux. Vous savez, connaître Jésus, le bon berger, est un aspect que je souhaite déjà considérer avec vous, un aspect important, capital pour plusieurs raisons. Et pour expliquer cela, j'aurais aimé qu'on puisse ensemble considérer cette portion de l'écriture que nous trouvons dans l'évangile selon Matthieu, au chapitre 25. Nous lirons à partir du verset 1 jusqu'au verset 12. Et la Bible dit ceci. Alors, le royaume des cieux sera semblable à 10 vierges qui, ayant pris leur lampe, allèrent à la rencontre de l'époux. 5 d'entre elles étaient folles et 5 sages. Les folles, en prenant leur lampe, ne prirent point d'huile avec elles. Mais les sages prirent avec leur lampe de l'huile dans des vases. Verset 5, comme l'époux tardait, toutes s'assoupirent et s'endormirent. Au milieu de la nuit, on cria, voici l'époux, allez à sa rencontre. Alors toutes ces vierges se réveillèrent et préparèrent leurs lampes. Les folles dirent aux sages, donnez-nous de votre huile, car nos lampes s'éteignent. Les sages répondirent, non, il n'y en aurait pas assez pour nous et pour vous. Allez plutôt chez ceux qui en vendent et achetez-en pour vous. Pendant qu'elles allaient en acheter, l'époux arriva. Celles qui étaient prêtes entrèrent avec lui dans la salle des noces et la porte fut fermée. Plus tard, les autres vierges vinrent et dirent, Seigneur, Seigneur, s'il te plaît, ouvre-nous. Mais il répondit, je vous le dis en vérité, je ne vous connais pas. Veillez donc, puisque vous ne savez ni le jour ni l'heure. Chers amis, nous venons de considérer ici la parabole des 10 vierges. Une parabole qui est une courte histoire, par définition, qui permet de partager un enseignement au travers d'images et d'un symbole. Ici, nous voyons 10 vierges. Alors, essayons de comprendre ce qui est présenté ici. Nous avons l'époux, nous avons les 10 vierges. De qui s'agit-il? L'époux ici représente Jésus lui-même. Et les 10 vierges représentent ceux et celles qui attendent le retour de Jésus parce qu'il a promis un jour de revenir nous chercher pour nous emmener dans ce pays où la mort, la maladie, la douleur ne seront plus. Et tout semble au départ les associer les unes aux autres. On voit bien qu'il y a des points communs parmi ces 10 vierges. Elles sont vierges, comme le texte l'indique. Elles ont toutes des lampes. Elles attendent toutes la même personne, l'époux, Jésus lui-même. Et surtout, elles vont toutes s'endormir. L'époux arrive. Et le texte nous fait comprendre que certaines vont entrer pour pouvoir accéder à la salle des noces et d'autres pas. Alors la question se pose, pourquoi? Parce qu'au départ, elles étaient toutes là à attendre le retour de Jésus. Il est présent, il est là, mais toutes ne sont pas conviés à être à l'intérieur. Vous savez, au moment où Jésus vient chercher tous ceux qui lui ont été fidèles, posons-nous la question, qu'est-ce qui se passe à l'intérieur? À l'intérieur, chers amis, le texte le dit, il y a une réception de mariage, parce que c'est l'époux qui revient chercher son épouse. Mais Jésus ne permet pas à certaines qui font partie, soi-disant, de l'épouse, de rentrer à l'intérieur. Comment cela est possible? Imaginez que vous êtes vous-même à votre réception de mariage. Vous avez déjà fait la partie à l'église, vous avez été béni, et maintenant, c'est le moment de festoyer. Vous êtes dans cette salle que vous avez réservée, vous avez avec vous la famille, les amis, tout le monde est présent. La fête bat son plein. On vous annonce que à la porte, certaines personnes souhaitent rentrer. Mais lorsque vous allez, que vous regardez cette personne, ni vous, ni votre conjoint, aucune personne, proche, famille ou amie, ne connaissent ces individus. Est-ce que vous leur permettrez de rentrer? J'imagine que non, parce que vous ne connaissez pas ces personnes. Pourquoi Jésus ne permet pas à ces 5 vierges de rentrer? Le texte le dit au verset 12. Il dira ceci, « Je ne vous connais pas ». Oh, celles qui font partie de l'épouse, ces vierges qui sont conviées à l'intérieur, je les connais. Ce sont des intimes, ce sont des proches, des personnes qui ont cette relation avec moi. C'est quand même paradoxal, chers amis, que Jésus dise de certaines personnes qu'il ne les connaît pas, alors qu'il semble que ces personnes prétendent, elles, connaître Jésus, et même qu'elles aient travaillé pour lui. Dans Matthieu, chapitre 7, le verset 22 et le verset 23, voici ce que la parole de Dieu déclare. Plusieurs me diront en ce jour-là, « Seigneur, Seigneur, n'avons-nous pas prophétisé par ton nom ?» N'avons-nous pas chassé des démons par ton nom? Et n'avons-nous pas fait beaucoup de miracles par ton nom? Alors je leur dirai ouvertement, je ne vous ai jamais connu.

retirez-vous de moi, vous qui commettez l'iniquité. La triste réalité, chers amis, c'est qu'on peut être assis à l'église. Église dans laquelle on a peut-être des responsabilités, des fonctions. On peut être présent au jour de réunion. On peut se dire chrétien. On peut connaître le psaume 23 sur le bout des doigts et malgré tout, ne pas connaître le bon berger. Il y a ici cette notion de réciprocité. Si Jésus dit à ces personnes, je ne vous ai jamais connu ou je ne vous connais pas, c'est parce que ces personnes n'ont pas vraiment pris le temps de connaître Jésus. Connaître Jésus est quelque chose de capital, chers amis. Alors la question se pose, comment faire pendant notre passage sur terre pour connaître la personne de Jésus? Toujours dans la parabole, nous avons un élément important de réponse. Au verset 3 et 4, la Bible dit ceci, les folles, en prenant leur lampe, ne prirent point d'huile avec elles. Mais les sages prirent avec leur lampe de l'huile dans des vases. L'huile ici, chers amis, représente le Saint-Esprit. Et en disant ceci, je repense à l'onction de ce même roi David qui a composé le cantique 23. Dans 1 Samuel 16, verset 13, vous pouvez trouver la référence où la Bible nous fait savoir qu'après avoir été oint d'huile, l'Esprit de Dieu le saisit. Dans le contexte aussi du sanctuaire, notamment dans le lieu saint, nous voyons qu'il y a un élément présent dans cette pièce, le chandelier qui est alimenté par l'huile. Et nous avons ces bougies qui sont tout le temps en train d'éclairer. C'est l'Esprit de Dieu qui est représenté ici. Cet Esprit de Dieu qui nous permet de comprendre et de connaître la personne de Jésus. C'est ça son rôle, chers amis. Et dans l'évangile selon Jean, au chapitre 15, le verset 26, la Bible dit « Quand sera venu le Consolateur, que je vous enverrai de la part du Père, l'Esprit de vérité qui vient du Père, il rendra témoignage de moi. » Pour connaître le berger, chers amis, il nous faut chaque jour réclamer de cette huile. Chaque jour, demander à Dieu de nous remplir de son Esprit Saint. Croyez-moi, il est disposé à nous l'accorder abondamment. Demandons à Dieu de nous remplir de l'Esprit Saint qui nous permettra de comprendre cette parole que nous étudions et que nous méditons chaque jour parce que la connaissance de Jésus passe aussi par la Bible. Parce que la Bible, chers amis, de la Genèse à l'Apocalypse, a pour personnage principal Jésus. Donc l'Esprit de Dieu nous permet de comprendre ce qui est révélé dans les saintes écritures. Et nous devons aussi cultiver cette vie de prière. L'Esprit de Dieu, la parole de Dieu, la prière, chers amis, sont des éléments capitaux pour nous permettre de comprendre qui est Jésus et de le connaître. L'autre aspect, nous le trouvons toujours dans la parabole des 10 vierges. Au verset 10, la Bible dit ceci. Pendant qu'elles allaient en acheter, l'époux arriva. Celles qui étaient prêtes entrèrent avec lui dans la salle des noces et la porte fut fermée. Il est intéressant que le texte parle ici de porte parce que Jésus est associé aussi à la porte dans un autre passage. Notamment dans l'évangile selon Jean, au chapitre 10, le verset 9, Jésus lui-même dira, « Je suis la porte. Si quelqu'un entre par moi, il sera sauvé. Il entrera et il sortira et il trouvera des pâturages. » Chers amis, la porte ici s'inscrit toujours dans le cadre du métier de berger. Et je voudrais partager avec vous cette citation d'un auteur, John Paulien, qui dit ceci. Dans l'ancienne Palestine, les bergeries étaient généralement des cavernes naturelles. Le berger conduisait les brebis à la tombée de la nuit et s'assurait que tout était rentré. Là où il n'y avait pas de caverne, les bergers construisaient une enceinte de pierre avec une petite ouverture qui servait d'entrée. Ce qui est intéressant avec ces bergeries, qu'il s'agisse de cavernes ou d'enceinte de pierre, le berger dormait au travers de l'entrée, bloquant ainsi l'accès à tout ennemi et empêchant la sortie des brebis. En d'autres termes, le corps du berger était la porte de la bergerie. Chers amis, le Jésus dont je vous parle ce matin est à la fois le bon berger et aussi le bon berger.

0: Et je voudrais ouvrir une parenthèse qui pour moi est importante. Lorsque nous appartenons à Jésus, lorsque nous avons décidé de faire de Jésus le numéro un de notre cœur, de notre vie, lorsque nous sommes dans le creux des mains du Seigneur, si toutefois l'ennemi arrive à nous atteindre, c'est parce que la porte lui a donné la permission. C'est parce que Jésus lui a permis de nous atteindre. Et quand Jésus permet cela, c'est toujours pour un but. Pensez à Job. C'est ce qui lui est arrivé. La Bible décrit un homme comme étant bon, comme étant fidèle, loyal et intègre. Pourtant, cet homme va perdre une bonne partie de sa famille, tous ses enfants. Il va perdre toutes ses richesses, il va perdre sa notoriété, même sa dignité, j'ai envie de dire. Il va perdre sa santé. Est-ce qu'il avait fait quelque chose de mal? Pas du tout. Pourtant, la Bible nous dit que le diable aura accès à toutes ces choses et va pouvoir l'atteindre par toutes sortes de malheurs. Mais pourquoi? C'est parce que Dieu lui a donné la permission. Mais à la fin de cette expérience, ce même Job dira, j'avais entendu parler de toi, mais aujourd'hui, mes yeux t'ont vu. Quand nous sommes atteints par l'ennemi, c'est parce que Jésus lui a donné la permission. Mais toujours pour nous permettre de grandir dans notre expérience avec lui. Parce que le sauveur dont nous parlons, chers amis, est plus fort que l'ennemi. Le diable, alors qu'il était encore Lucifer dans le ciel, l'a attaqué. Il a attaqué lorsqu'il est venu sur terre. Et à chaque fois, il a toujours perdu face à Jésus. Vous savez, l'illustration de la porte démontre que pour entrer dans le royaume des cieux, pour accéder à cette nouvelle terre où nous serons en présence de Dieu, nous sommes obligés de passer par Jésus. Beaucoup disent que tous les chemins mènent à Rome. Peut-être que c'est vrai, mais en tous les cas, une chose est sûre, il n'y a qu'un seul qui mène au ciel, et c'est Jésus. Et Jésus dira ceci de lui-même dans l'évangile selon Jean, chapitre 14, le verset 6. « Je suis le chemin, la vérité et la vie. Nul ne vient au Père que par moi. » Dans le livre des Actes, au chapitre 4, le verset 12, « Il n'y a de salut en aucun autre, car il n'y a sous le ciel aucun autre nom qui ait été donné parmi les hommes par lequel nous devions être sauvés. » Et puis Jean 17, le verset 3, « Or la vie éternelle, c'est qu'ils te connaissent, toi, le seul vrai Dieu, et celui que tu as envoyé, Jésus-Christ. » Je crois qu'il nous faut, chers amis, revoir notre conception de l'éternité. Parce que l'éternité commence dès maintenant, dès le moment où nous décidons de connaître le bon berger, d'avoir cette relation sincère, authentique, loyale avec lui. Et lorsque nous prenons le temps par l'esprit, par une vie de prière et la méditation de la parole de Dieu, de connaître ce Jésus, chers amis, notre place est assurée dans le ciel, mais l'éternité a déjà commencé. Pourquoi? Parce que la vie éternelle, c'est qu'ils te connaissent, toi, le seul vrai Dieu, et celui que tu as envoyé, Jésus-Christ. Chers amis, je voudrais nous encourager tous à faire le nécessaire pour être présents lorsque Jésus reviendra, que nous soyons parmi les élus, que nous puissions être élevés dans les airs et rencontrer celui que nous avons tant attendu. Mais pour cela, il nous faut dès maintenant, alors que nous sommes sur cette terre, alors que nous avons encore le souffle de vie, que Dieu nous accorde une nouvelle journée. Prenons le temps de connaître celui qui est à la fois le bon berger et aussi la porte. Et que lorsque Jésus reviendra, que nous soyons déclarés comme étant de bons et fidèles serviteurs et que notre place soit assurée dans la salle des noces parce que nous serons avec le Seigneur pour l'éternité. Que le Seigneur vous bénisse, qu'il vous garde. Prenez le temps de connaître le bon berger, de connaître la porte et que nous soyons tous là parce que Jésus revient nous chercher. Que Dieu continue de parler à nos cœurs et que sa grâce et sa paix reposent sur chacun de vous. À bientôt.
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amis auditeurs, bonsoir. Comment s'est passée ta journée? Quelle a été bonne ou peut-être moins bonne? Je t'invite ce soir à te détendre et à emprunter le chemin de la

chemin de louange. Louange au cœur de la nuit avec moi ce soir. Et je t'invite, où que tu sois, à être sûr de la présence de Dieu près de toi. Qu'importe les chemins de vie par lesquels tu passes, Jésus est près de toi. Que ce soit en tout cas peut-être de difficultés que tu traverses, des difficultés peut-être relationnelles, ou des difficultés professionnelles, ou peut-être le poids ou la charge des responsabilités familiales pèse. Et tu as peut-être du mal à trouver le sommeil. Sache que Dieu est là près de toi. Pour commencer, je t'invite à écouter la lecture du psaume 66. Faites à Dieu une ovation, gens du monde entier. Célébrez par vos chants son nom glorieux. Honorez-le par vos louanges. Dites à Dieu combien ce que tu fais est impressionnant. Face à ton immense puissance, tes ennemis abandonnent toute fierté. Que les gens du monde entier s'inclinent jusqu'à terre devant toi. Qu'ils te célèbrent par leurs chants. Oui, qu'ils te célèbrent, Seigneur. Venez voir ce que Dieu a fait pour les humains. Son exploit est impressionnant. Il a mis la terre à sec. On passe le fleuve à pied. Soyons en joie pour ce haut fait. Il règne avec énergie pour toujours. Des yeux, il surveille les nations. Que les rebelles ne fassent pas les fiers. Peuple, remerciez notre Dieu. Louez-le à pleine voix. Il nous a fait entrer dans la vie. Il nous a préservés des faux pas. Ô Dieu, tu nous as éprouvés. Tu nous as passés au creuset comme l'argent. Tu nous as mis en difficulté. Tu nous as accablés de détresse. Tu as laissé des hommes nous passer à cheval sur la tête. Nous avons dû traverser le feu et l'eau. Mais tu nous as tirés de là et soulagés. J'entre dans ton temple pour t'accorder des sacrifices, pour tenir les promesses que je t'ai faites, celles-là même que j'ai prononcées quand j'étais dans la détresse. Je t'offre des bêtes grasses et des béliers. Je prépare un taureau et des boucs. Sur l'autel, ils vont être consumés et leur fumée montera jusqu'à toi. Vous tous, les fidèles de Dieu, venez, écoutez, je vous raconterai ce qu'il a fait pour moi. Je l'ai appelé à mon secours, déjà prêt à proclamer sa grandeur. Si j'avais eu des intentions coupables, le Seigneur ne m'aurait pas écouté. Mais voilà, Dieu a écouté. Il a été attentif à ma prière. Merci à Dieu. Il n'a pas écarté ma prière. Il ne m'a pas privé de sa bonté. Vraiment, on peut dire merci à Dieu pour son soutien. Lors même que nous traversons des chemins tortueux ou difficiles, il nous rappelle qu'il est là.

qu'il est présent. Et au travers des difficultés, des doutes, il est comme un phare qui nous éclaire sur notre chemin. Alors, l'hymne et louange 92 le dit comme un phare sur la plage perçant l'ombre de la nuit. Eh bien, l'amour de Dieu dans l'orage cherche l'homme et le conduit. Oui, parce que dans nos attitudes, parfois, l'être humain est rebelle. On cherche des chemins, on prend parfois des chemins tortueux, des chemins qui parfois nous semblent bons. Mais des proverbes nous disent que telle voie paraît droite à un homme, mais son issue, c'est la voie de la mort. Et lorsqu'on se met sous l'égide de Jésus, eh bien lui, il est ce phare.

Oui, Jésus est comme ce phare qui nous éclaire dans notre périple terrestre lorsque nous naviguons au travers des flots de cette vie, que nous pouvons traverser des tempêtes, mais il est notre phare et il est vraiment tout pour nous. Jésus, tu es tout pour moi. C'est un merveilleux.

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1: Oh, quelle merveilleuse mélodie! Jésus, tu es tout pour nous, et lorsque, en tout cas, on découvre ce que Jésus a fait dans son ministère sur cette terre, il est vraiment le chemin, celui par lequel nous devons passer. C'est lui qui nous a montré la manière de faire, de vivre, de parler. Et lorsque nous empruntons ce chemin, eh bien, nous sommes heureux. Et je voudrais vraiment réitérer et t'inviter aussi avec moi, cher ami auditeur, eh bien, si tu connais Jésus, à lui dire: Seigneur, je veux te suivre partout. Cela sous-entend aussi que, ben, on s'est donné à lui et qu'on veut suivre ses traces, faire comme il a fait, marcher dans ce cheminement d'amour, de paix, de libération, de guérison pour les autres. Et ce chant de l'hymne et louange au numéro 500, eh bien, atteste de ce cri, de cette affirmation: Jésus, je te suivrai partout. Et c'est ce que je t'invite à chanter avec moi si tu connais, cher ami auditeur.

cher ami auditeur, si tu nous rejoins, tu es à Louange au cœur de la nuit. Et c'est avec plaisir que je partage avec toi ces chants de louange, ces mélodies et ces chants, qu'ils remplissent ton cœur de paix, qu'ils remplissent ton cœur de joie, qu'ils remplissent ton cœur de sérénité, en sachant que Jésus est le seul chemin. Jésus est paix. My Peace. C'est un morceau instrumental que je t'invite à écouter de Maranatha Music.

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1: Je t'invite maintenant à retourner en enfance, à voir ce cœur d'enfant avec l'histoire qui va suivre. C'est l'histoire d'un cheval qui rêvait de liberté. C'est une histoire simple mais belle, dans laquelle un cœur d'enfant, un cœur d'adulte peut se reconnaître.

0: une fois, dans une belle prairie verdoyante, un cheval noir nommé Pégase. Il était le plus rapide de tous les chevaux de la prairie et aimait sentir le vent dans sa crinière. Mais il était aussi très triste car il ne pouvait pas quitter la prairie et ses barrières. Il rêvait de liberté et d'aventure. Un jour, alors que Pégase broutait tranquillement dans de l'herbe, il entendit un bruit étrange. C'était un vieux corbeau qui volait péniblement dans le ciel. Il avait une patte cassée et avait besoin d'aide. Pégase ne savait pas quoi faire, mais son cœur lui dit qu'il devait aider le corbeau. Il s'approcha de lui et lui demanda ce qui n'allait pas. Le corbeau expliqua qu'il avait besoin d'un endroit sûr pour se reposer et guérir. Pégase comprit et l'emmena dans une petite grotte qu'il avait découverte lors d'une de ses escapades. Il s'occupa du corbeau pendant plusieurs jours jusqu'à ce qu'il guérisse complètement. Le corbeau fut très reconnaissant et lui dit qu'il avait un pouvoir magique, celui de rendre les rêves réels. Pégase était très intrigué par le pouvoir magique du corbeau. Il lui demanda comment il pouvait utiliser ce pouvoir pour réaliser son rêve de liberté. Le corbeau lui répondit qu'il devait trouver une clé magique qui se trouvait dans une caverne au-delà de la montagne. Pégase ne savait pas comment y arriver, mais il se mit en route. Il traversa la forêt, la rivière et les montagnes enneigées. Il était fatigué et avait peur, mais il savait qu'il devait continuer. Enfin, il arriva devant la caverne. Il y avait une grande porte en pierre sur laquelle était inscrite une énigme. Pour entrer, il te faut trouver la clé. Mais pour la trouver, il faut la chercher. Cherche donc la clé pour entrer. Pégase réfléchit et se souvint des paroles du corbeau. Le pouvoir de rendre les rêves réels. Il se mit à rêver de la clé. Et soudain, elle apparut dans sa main. Il ouvrit la porte et entra dans la caverne. Pégase avança dans la caverne et arriva devant un lac. Au milieu du lac, il y avait une île et sur cette île, il y avait un arbre magique. L'arbre avait des feuilles d'or et des fruits en forme d'étoiles. Pégase comprit que l'arbre était la clé pour réaliser son rêve de liberté. Il s'approcha de l'arbre et vit une inscription. Pour obtenir la liberté, il te faut donner de toi-même. Donne une de tes crinières pour obtenir la liberté. Pégase hésita un instant, mais il se souvint de l'aide que le corbeau lui avait apportée. Il prit une mèche de sa crinière et la déposa sur l'arbre. Soudain, l'arbre se mit à briller et une lumière éblouissante l'enveloppa. Quand la lumière s'estompa, Pégase se rendit compte qu'il était différent. Il était devenu un cheval ailé, capable de voler dans les airs. Il était enfin libre. Il remercia le corbeau et l'arbre magique pour leur aide précieuse. Il retourna dans la prairie et vola dans le ciel heureux et libre. L'histoire de Pégase nous enseigne que chaque rêve peut devenir réalité si on croit en soi et qu'on a le courage de se donner pour les réaliser. Pégase a dû faire des choix difficiles et surmonter des obstacles pour réaliser son rêve, mais il l'a fait avec succès. Nous devons tous apprendre à être courageux et à travailler dur pour atteindre nos objectifs et à aider les autres quand nous le pouvons. Grâce à cela, nous pourrons accomplir de grandes choses dans notre vie. Et oui, le chemin de cette vie, c'est de pouvoir se donner aux autres. Être courageux, persévérer, tout cela, c'est le cheminement de la vie.
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0: Cher ami auditeur, Jésus est venu sur terre, il a cheminé en montrant qui il était, ce qu'il a fait, toujours dans l'objectif de sauver l'humanité, et il a atteint son objectif. Et conscient, en tout cas, de cette puissance qui s'exerce au travers de la croix, par le sang du Christ qui a été versé, tu peux avancer fermement vers ta destinée. C'est vraiment ce que le prochain chant signifie, exprime. Et je souhaite que quel que soit ce que tu traverses, que tu puisses savoir que Jésus est le chemin et qu'au travers de la croix, de son sang versé pour toi, eh bien, ton cheminement sur terre a un sens, qu'il se tient près de toi et tout simplement, tu dois marcher dans ses pas. Alors c'est le chant de Exo

Oui, vraiment, par le sang du Christ, nous avons tout pleinement et nos péchés sont effacés. Nous sommes libres, nous pouvons cheminer fermement et tranquillement vers notre destinée. Je t'invite à écouter maintenant a cappella dans le titre He Leads Me. Il me guide, il me conduit.

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1: Oui, Jésus me conduit dans ma vie, il te conduit aussi, cher ami auditeur, si tu le laisses conduire ta vie. Des fois, on a envie de cheminer par nos propres moyens, par nos propres voies, mais lorsqu'on se confie en lui, eh bien, on est sans crainte. Il y a un autre chant de l'hymne et louange qui dit qu'il m'est doux de suivre sa trace, qu'il m'est doux de suivre Jésus. Et qu'en me dirigeant par sa grâce, eh bien, j'emprunte la route des cieux. C'est le numéro 64 de l'hymne et louange.

Chers auditeurs, nous arrivons quasiment au terme de notre émission Louange au cœur de la nuit. Je t'invite à écouter un dernier morceau instrumental. God Will Make a Way de Don Moen. C'est un morceau instrumental. God Will Make a Way.

0: ami auditeur, je vais clore ce moment avec quelques citations en guise de réflexion. La première est de Charles Spurgeon. Jésus-Christ n'a pas seulement montré le chemin, il est le chemin. Christ est le chemin que nous devons suivre, la vérité que nous devons croire et la vie que nous devons espérer. C'est de Saint Augustin. Voilà, nous arrivons au terme de notre émission Louange au cœur de la nuit. Et j'espère, cher ami auditeur, que tu as pu savourer ce moment rempli de mélodies pour réjouir ton cœur, pour t'accompagner. Et je souhaite réellement que tu puisses trouver en Dieu ton seul et unique chemin, en Jésus, celui qui est la vie. Vraiment, cher ami auditeur, j'ai été heureuse de passer ce moment avec toi, ce moment de louange, et souviens-toi, qui que tu sois, où que tu sois, Dieu t'aime. Il ne sommeille ni ne dort, et il est toujours près de toi. C'était Louange au cœur de la nuit avec Dina. Je te souhaite de passer une agréable nuit à l'écoute de nos émissions.
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parmi vous, certains disent « Les morts ne se relèveront plus ». Comment peuvent-ils dire cela? Si les morts ne se relèvent plus, le Christ non plus ne s'est pas réveillé de la mort. Et si le Christ ne s'est pas réveillé de la mort, nous n'avons rien à annoncer et vous n'avez rien à croire. Si vraiment les morts ne se réveillent pas, cela veut dire que Dieu n'a pas réveillé le Christ de la mort. Dans ce cas, nous sommes de faux témoins de Dieu. En effet, nous avons été témoins contre Dieu en affirmant qu'il a réveillé le Christ de la mort. Si les morts ne se réveillent pas, le Christ non plus ne s'est pas réveillé de la mort. Et si le Christ ne s'est pas réveillé de la mort, votre foi est vide et vous êtes encore dans vos péchés. Alors, ceux qui sont morts en croyant au Christ sont perdus. Si nous avons mis notre espérance dans le Christ pour cette vie seulement, nous sommes les plus malheureux de tous. Mais en réalité, le Christ s'est réveillé du milieu des morts. Parmi les morts, le Christ s'est réveillé le premier pour que les autres morts se réveillent aussi. »

Adenauer, ancien chancelier de l'Allemagne de l'Ouest, a dit « Si Jésus-Christ est vivant, alors il y a de l'espoir pour le monde. Sinon, je ne vois pas le moindre lueur d'espoir à l'horizon. » Puis il a ajouté « Je crois que la résurrection de Christ est un des faits les mieux attestés de l'histoire. » La résurrection de Christ et la nôtre vont de pair. C'est ce qu'affirme l'apôtre Paul dans 1 Corinthiens 15. Et si Christ n'est pas ressuscité des morts, que reste-t-il? Une vaine prédication, verset 14. De faux témoignages, au verset 15. Une foi vaine, au verset 17. Point de vie après la mort, au verset 18. Et le désespoir, au verset 19. Mais le Christ est bel et bien ressuscité des morts. Paul présente l'épreuve de la résurrection dans les versets 1 à 11, dressant la liste de nombreux témoins crédibles qui ont vu le Seigneur ressuscité. Pierre au verset 5, 500 personnes au verset 6, tous les apôtres au verset 7 et Paul lui-même au verset 8. Quand le philosophe grec Socrate était mourant, ses amis lui ont demandé « Reviendrons-nous à la vie ?» Il ne pouvait que répondre « Je l'espère. » Par contre, la nuit, avant la décapitation de l'auteur et explorateur Sir Walter Raleigh, voici ce qu'il a écrit dans sa Bible. « De cette terre, de cette tombe, de cette poussière, mon Dieu me ressuscitera. » Si nous croyons en Christ comme sauveur, nous ne dirons pas « Je l'espère » à propos de notre propre résurrection. Car la résurrection de Jésus nous donne une ferme espérance.

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1: Bien qu'il ne soit pas doté de la parole, quoiqu'il ne soit pas considéré comme doué d'intelligence, leur instinct de survie, leur capacité à subvenir à leurs besoins et à ceux de leur progéniture, leur réaction face au danger et leur grande aptitude à diriger leur clan pour les conduire à la chasse ou à l'exode font des animaux, des êtres vivants dont nous devons respecter la vie. De nombreuses histoires vraies, en provenance du monde entier, nous rappellent que le règne animal est un univers dont nous ne connaissons pas tous les secrets. Aujourd'hui, préparez-vous à plonger dans un univers où le règne animal vous laissera perplexe. Affaire conclue. J'achète. L'homme qui vient de parler d'un ton décidé est un jeune paysan du Honduras, Vicente Melendez. Nous sommes en 1987, au creux d'une vallée fertile. Vicente est à cheval, ou plutôt, il est juché sur une mule coiffée d'un chapeau de paille à pompons. Vicente sourit d'aise. Un autre homme, lui aussi, juché sur une mule, sourit un peu triste. L'affaire est faite. Cela signifie que Vicente devient le nouveau propriétaire de l'Hacienda del Surtidor, l'Hacienda du jet d'eau. Une belle propriété que les deux hommes viennent de visiter de fond en comble. Il aura fallu 3 jours pour en faire le tour. Le vendeur

parle de son récent veuvage. Vincente écoute d'une oreille distraite le discours mélancolique de Don Romero. Il a déjà trop de projets en tête. Je compte augmenter l'exploitation du café et celle des bananes plantains. Les oranges sont d'excellente qualité, vous avez pu vous en rendre compte. Mais bien sûr, pas question de les abandonner. Vous êtes jeune, seigneur. L'avenir vous appartient. Que Dieu vous garde. Quelques semaines plus tard, Vincente emménage avec ses maigres possessions de célibataire. Comme il a passé toute sa vie dans différentes exploitations agricoles d'Amérique centrale, il apporte aussi un chariot d'outils en tout genre. Avec lui s'installe Felipe, le jeune frère de Vincente, tout juste sorti du service militaire et à peine âgé de 20 ans. Un petit gars plein d'ambition, mais qui a besoin d'être pris en main par son aîné. Avec Vincente et Felipe, un troisième personnage gambade dans la cour de l'hacienda en faisant peur aux poules. Léon, comme lion en espagnol. Une sorte de molosse de couleur indéfinissable et de race encore plus imprécise. Pour l'instant, Léon court derrière les poules qui fuient en tous sens. Il ne veut pas leur faire de mal, mais il désire simplement asseoir une bonne fois pour toutes son autorité légitime sur tout le règne animal, spécialement tout ce qui est du sexe féminin. Il course les poules qui s'affolent mais restent en arrêt respectueux devant un coq majestueux qui n'a pas l'air de vouloir se laisser impressionner. Léon, ça suffit! La voix virile de Vincente suffirait à calmer le pire des bâtards de la gente canine. Au fil des mois, la vie s'organise dans l'hacienda. Vincente, avec son chapeau de cuir bouilli, est présent sans relâche dans tous les points stratégiques du domaine. Felipe exécute presque à la lettre les missions que son frère lui assigne chaque matin. Parfois, les deux frères, occupés chacun à un bout du domaine, restent plusieurs jours sans se voir. Le reste du personnel, paysans indiens taciturnes et amorphes, n'offre guère d'occasion de converser ni d'échafauder des projets. Au bout de 2 ans, Vincente informe Felipe d'une décision importante. « Il faut que je prenne une femme. Travailler ici ne rime à rien si je ne fonde pas une famille et si je n'ai pas rapidement un héritier. D'accord ?» Felipe ne peut qu'être d'accord. Tout d'abord parce que le projet est logique, qu'il répond à un mode de vie traditionnel. D'autre part, Felipe a depuis longtemps compris qu'il n'a pas intérêt à affronter de face Vincente le moustachu. Encore quelques mois et la situation prend corps. En allant au pèlerinage annuel de Choluteca, Vincente a l'occasion de rencontrer une donzelle bien brune et assez jolie. Sa taille est bien faite et son sourire étincelant. Conchita, puisque tel est son nom, est issue d'une famille métissée d'Indiens, nombreuse et modeste. Par ailleurs, ses 4 frères aînés lui ont depuis longtemps appris que l'homme est le maître absolu dans un ménage. Sa dot est modeste, mais elle semble bâtie pour enfanter. Pour la distraire, Vincente a eu l'idée d'acheter un couple d'aras, somptueux perroquets rouges et bleus qui doivent en principe mettre de l'animation dans la maison. Les 2 magnifiques oiseaux prénommés Pacheco et Pepita sont comme des fleurs vivantes dans le soleil. Ils se disputent un peu, criaillent, mais les aras ne sont pas des oiseaux parleurs. Ils se contentent d'être beaux et de se préparer à une vieillesse très longue et heureuse. 80 ans peut-être, si le destin en a décidé ainsi. Conchita est très amoureuse de Vincente et la vie presque conjugale ne la déçoit en rien. Voici 2 êtres qui semblent partis pour une vie de bonheur, de fécondité et de prospérité. Dès qu'ils en auront le temps, ils régulariseront une situation un peu fausse, mais plus que courante dans les pays tropicaux. Mais est-ce jalousie animale ou instinct pervers? Dès l'installation de la jolie Conchita, Léon, le molosse, se met à lui montrer une agressivité étonnante. Conchita, un peu effrayée, mais habituée à la rude vie de la campagne, en sourit. « Dis donc, Vincente, ton Léon, c'est un vieux garçon ou quoi? Il est jaloux de ma présence? Est-ce qu'il avait l'habitude de dormir toute la nuit sur ton lit? » « Quelle idée!
Il dort avec moi quand nous campons sur la paille, dehors. Mais jamais cette bestiole ne viendra mettre ses pattes sales sur notre lit conjugal. Tu croirais que c'est moi qui pue le chien mouillé. J'espère que tu vois la différence. Un tendre baiser rapproche la jolie bouche de Conchita et la grosse moustache virile de Vincente. Devant les nouvelles ambitions de Vincente, l'installation électrique de l'hacienda se révèle bientôt insuffisante. Nouvelle machine, nouvelle puissance. Les services de l'électricité viennent mettre en service un tout nouveau transformateur électrique. Un beau jour, Pacheco et Pepita sont très occupés à déguster leurs friandises préférées, des noix qu'ils décortiquent entre bec crochu et ongles puissants. Pacheco et Pepita ont-ils un différent sur la façon d'ouvrir les noix? Pepita reçoit-elle de son mari une noix à la fraîcheur douteuse? Elle prend soudain son envol et s'enfuit à tire-d'aile. Une dispute d'amoureux, rien d'important. Pour marquer sa bouderie, Pepita ne part pas trop loin, mais malheureusement, elle décide de minauder et choisit de se poser sur les fils à haute tension du transformateur. Sous les yeux de Pacheco, Pepita explose littéralement. Un feu d'artifice de plumes rouges et bleues, un petit corps pantelant, brûlé et déplumé qui tombe sur le sol. Pacheco est veuf. Tout d'abord, son humeur est triste. Puis, au fil des jours, il devient grognon. Particulièrement avec la jolie Conchita. Si aimablement elle lui tend une friandise, il ouvre un large bec et lui saisit la main. Mais au lieu de se régaler, il pince la pauvre fille jusqu'au sang. Désormais, elle saura qu'il faut se méfier du bel ara coloré. Mais elle traite l'incident avec le mépris. Léon est jaloux, Pacheco est triste, voilà tout. Du moment que Vincente l'aime et la tient dans ses bras toute la nuit. Après quelques mois, Vincente décide de se lancer dans une nouvelle activité. « J'ai envie de tenter l'élevage des oies. C'est un animal très indépendant, rustique c'est vrai, et nous avons assez de maïs pour diversifier nos productions. » Conchita, comme d'habitude, est absolument enthousiaste. Sur quoi de travail, de responsabilité, peu importe. Elle est amoureuse, courageuse, heureuse. Mais dès que la troupe des oies est installée à l'hacienda, les jolies créatures blanches révèlent la force de leur caractère. Elles n'ont pas leur pareil pour prévenir les habitants du Surtidor de l'arrivée d'étrangers bien avant que ceux-ci aient fait leur apparition au bout de la vallée. Le chef des oies, nommé Kikiri, est un jar. Cela va de soi, fort, autoritaire et très bien de sa personne. Il ne lui manque qu'une moustache pour avoir l'air d'un vrai macho. Malheureusement, lui non plus ne semble pas apprécier la présence de Conchita. Dès qu'elle relâche son attention, il arrive silencieusement derrière elle, le cou allongé et le bec au ras du sol. Conchita fait un bond quand il pince ses mollets nus jusqu'au sang. « Sale bête ! Vincente, c'est incroyable ! Le jar m'attaque ! Ces animaux me font peur ! Il faut faire quelque chose !» Mais Vincente sourit. « J'ai du mal à le croire ! Léon m'adore ! Regarde comme il vient poser sa truffe dans ma main le soir. Et ce pauvre Pacheco, depuis que Pepita s'est électrocutée, il passe tout son temps sur mon épaule. Quant à Kikiri, il surveille le moment où je rentre pour venir quémander quelques grains de maïs. Pourquoi t'en voudrait-il ? Conchita fait la moue. Elle a des soucis plus importants en tête, car elle annonce à Vincente que bientôt la famille va s'agrandir. Vincente esquisse un pas de danse et tire quelques coups de pistolet en l'air. Il ne songe pas à parler mariage. Ce sont des détails qu'on peut envisager plus tard. Léon, Kikiri et Pacheco, quant à eux, ne montrent aucun respect pour la jeune future maman. Si elle a un instant d'inattention, ils attaquent même en commando. Un pincement de mollet, un coup de bec crochu, Léon, lui, prudent, se contente de tirer la robe de la pauvre jeune femme au risque de la faire tomber. Vincente est heureux. Conchita est fatiguée. La grossesse avance, mais les trois pieds nickelés ne désarment pas. Si bien qu'un jour, Conchita, à bout de nerfs, annonce. « Querido no puedo más. Chérie, je n'en peux plus. Je vais accoucher dans quelques semaines. J'aurais tant aimé...
que ton fils, car je suis certaine que nous allons avoir un garçon, voit le jour dans ton hacienda.

0: mais j'ai peur. Et si ton enfant allait porter les stigmates de ma peur, s'il allait avoir une tête de chien ou un bec de perroquet ou de jarre, il est peut-être trop tard. Je dois partir. C'est ainsi que Vicente laisse Conchita rentrer chez sa mère pour accoucher. Il soupire. Mais après tout, depuis quelques semaines, Conchita n'était plus si ardent. Il caresse Léon, gratte le cou de Pacheco, donne quelques grains de maïs à Kikiri. La vie continue. Vicente se sent un peu seul, malgré la présence de Felipe, qui redouble d'inventions pour éviter de trop se fatiguer. Pas de doute, il faut engager du personnel. Vicente se rend donc au village voisin de Corvinaco. Il revient avec un couple d'une quarantaine d'années. C'est le nouvel intendant James et son épouse Mariana. Felipe, qui espérait monter en grade, est un peu dépité par l'arrivée de James. Mariana, brune, avec un soupçon de moustache, s'attaque sans faiblir aux tâches qui lui incombent. Parmi celles-ci, la gamelle de Léon, la pâtée des oies et de Kikiri, les graines de Pacheco. Et elle ne tarde pas, tout comme Conchita, à remarquer l'agressivité des trois animaux. Pourtant, elle a eu un chien, des oiseaux, des oies. Je ne comprends pas ce qu'ils me veulent tous les trois. Parfois ils sont alignés, le chien, le jarre, le perroquet, et j'ai l'impression qu'ils vont me sauter dessus. James se balance d'un pied sur l'autre, son chapeau à la main pour excuser le problème posé par son épouse. Vicente, bon prince, fait remarquer que Conchita était elle aussi en butte au trio infernal. Quelques semaines passent jusqu'au jour où James, sa paye en poche, annonce son regret de ne pouvoir rester plus longtemps. Vous comprenez, patron, si ça continue comme ça, c'est Mariana qui menace de repartir toute seule en ville. Et moi, je l'aime, Mariana. Je n'ai qu'elle. C'est bizarre quand même que vos animaux ne lui laissent pas un moment de répit. James et Mariana s'en vont. Vicente repart au village et revient avec un nouveau couple. Le même scénario se renouvelle. Au bout de quelques semaines, intendant et épouse plient bagages. Un troisième intendant et son épouse tiennent bon durant quelques mois. Puis, excédés des pincements et des crocs en avant, ils s'en vont. Un quatrième intendant fait le même parcours, aller et retour. Vicente s'énerve un peu. Il ne sait pas trop s'il s'énerve contre les épouses trop sensibles des intendants ou contre les trois pieds nickelés. Un cinquième intendant entre à l'hacienda du Surtidor. Mais très vite, il décide de réexpédier son épouse en ville. Décidément, l'hacienda du Surtidor devient pour toute la région l'hacienda sans femme. Vicente commence à regarder Léon, Kikiri et Pacheco avec plus d'attention. Comment ces trois charmantes bêtes, qui lui font chacune à sa manière, de si constantes démonstrations d'affection, peuvent-elles se montrer si odieuses avec les femmes? Sont-elles des réincarnations de femmes qu'il aurait fait souffrir dans d'autres vies, désormais attachées à lui faire mener une vie de célibataire? Serait-ce une allergie, une question d'odeur personnelle, de couleur d'yeux, ou de voix, ou de vêtements? Aucune théorie ne résiste au moindre examen. À bout d'idées, Vicente va jusqu'à solliciter l'aide du curé du village. Léon, Kikiri et Pacheco, dûment toilettés et maintenus en laisse, sont traînés jusqu'à l'église un dimanche matin. Le curé, après les prières d'usage en cas de possession diabolique, après un cantique chanté d'une voix rocailleuse, se met en devoir d'asperger les trois pieds nickelés avec l'eau bénite la plus pure et la plus récente. Les trois animaux semblent indifférents à cette sainte aspersion. Tous trois tournent des regards énamourés vers la moustache de Vicente. On s'attendait un peu à les voir se tordre de douleur et se repentir. L'eau bénite ne leur fait pas plus d'effet qu'une petite pluie de printemps. Tout le monde rentre à la ferme, ravi de la balade. Conchita a accouché loin de l'hacienda d'un superbe garçon. Mais Vicente ne se sent pas d'humeur à régulariser la situation. Il sera temps de voir ça un peu plus tard. La compagnie de ces trois animaux hors du commun ne suffit pas à peupler les nuits de Vicente. Alors il remonte dans sa vieille camionnette, se rend à nouveau au village. Cette fois, il n'amène pas de nouvel intendant. Quand il descend, Il est accompagné d'une créature de rêve pour tout paysan hondurien. Grande, blonde, pratiquement du style top modèle. Quel argument a bien pu conduire cette femme, si peu indigène, jusqu'à l'hacienda de Vicente? L'amour des moustaches ou de la vie au grand air? Gloria, car elle se nomme ainsi, est une belle jeune femme d'origine allemande. Elle vient partager le lit et les repas de Vicente, quoi qu'il arrive. Elle espère bien le conduire un jour jusqu'au pied de l'autel. Elle espère devenir la Señora Meléndez devant Dieu et les hommes. L'arrivée de Gloria laisse Léon, Kikiri et Pacheco un peu perplexes. Les péons de l'hacienda disent même qu'ils ont l'air de tenir des conférences à l'heure de la sieste. Décident-ils d'une nouvelle stratégie pour dégoûter la nouvelle arrivante? Et bientôt, Gloria fait la connaissance des crocs menaçants de Léon, des coups de bec de Pacheco et des pincements sournois de Kikiri. Comme les autres, elle pousse tout d'abord des cris et s'étonne. « Mais qu'est-ce qu'ils ont tous les trois? Tu les as dressés contre les femmes ou quoi ?» Vicente s'excuse hypocritement. « Ah, toi aussi, j'aurais dû te prévenir, mais je me suis dit qu'en voyant une belle fille comme toi, ils deviendraient plus gentils. Ils ont intérêt à le devenir, les petits mignons. Je ne suis pas du genre à me laisser mordre par les animaux mal élevés. Si tu peux le leur faire comprendre, ça leur évitera quelques ennuis. » Vicente tient trop à Gloria pour demander quels ennuis elle leur réserve. Léon, Kikiri et Pacheco vont le découvrir assez vite. Gloria a la fâcheuse habitude de se promener avec de hautes bottes et une cravache à la main. À la première incartade, Léon se fait cingler la truffe d'un bon coup de cravache. Il en demeure sans voix pour le reste de la journée. Kikiri le jarre dès la première tentative de pincement, fait aussi connaissance avec la cravache. Un bon coup à vous dégoûter d'attaquer ni par derrière ni par devant. Pacheco, lui, dès le premier pincement, sent que Gloria lui arrache une plume du croupion. Premier avertissement sans frais. Décidément, Gloria ne se laissera pas faire. En définitive, Léon disparaît un beau jour sans laisser d'adresse. Mélancolie ou recherche de son complice, Kikiri le jarre abandonne ses oies et file à l'anglaise sans qu'on puisse retrouver sa trace. Pacheco, sans doute trop seul, décide un jour d'en finir et prenant son élan, il s'envole jusqu'au transformateur voisin. On entend une explosion et il rend son âme au dieu des Aras, perdant d'un coup la vie et ses belles plumes. L'histoire pourrait s'arrêter là. Mais dans l'année qui suit la disparition des trois animaux misogynes, Vicente surprend Gloria, devenue entre-temps officiellement la Señora Meléndez, dans les bras de son jeune frère Felipe. Et après de grandes menaces, le couple s'en va de l'hacienda. L'hacienda devient définitivement l'hacienda sans femme. Peut-être les trois animaux voulaient-ils simplement prévenir leur maître de ses malheurs conjugaux. La conclusion de cette histoire, c'est que les animaux, que nous le comprenions ou non, contribuent à l'équilibre de la vie sur Terre, tel que Dieu l'a défini. Même si leur réaction nous échappe, Dieu permet que certains secrets ne soient pas à notre portée. Mais lui reste au contrôle. De nombreux mystères restent à découvrir. La prochaine fois, je vous dévoilerai un nouveau mystère.
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1: En bonne santé? Amis auditeurs, bonjour. Jésus a passé sa vie faisant du bien et guérissant, montrant les intentions du ciel concernant la santé de l'humanité. Par les paroles de l'apôtre Jean, il nous envoie ce message. Bien-aimé, je souhaite que tu prospères à tous égards et que tu sois en bonne santé comme prospère l'état de ton âme. 3 Jean 1 verset 2. Prions notre Dieu, cher auditeur, car si nous sommes en bonne santé ou pas, nous avons besoin d'être attentifs aux conseils multiples que Dieu nous a donnés et nous donne encore pour que nous ayons une bonne ou meilleure santé. Prions. Ô notre Père, dès le jardin d'Éden, tu nous as donné tous les enseignements, tous les conseils, toute la conduite à tenir pour que nous soyons en bonne santé physique, mentale et spirituelle. Tu sais, Seigneur, nous sommes à cause du péché des rebelles et des désobéissants, ne faisant qu'à notre tête. Pardonne-nous. Et que, Seigneur, nous apprenions à méditer et appliquer dans nos vies ces principes bibliques que tu nous as donnés. Car ton but est que nous soyons en bonne santé et que nous nous rappelions toujours que d'après ta parole, le ciel tout entier s'intéresse à notre bien-être. Merci, mon Dieu, de permettre que selon tes instructions qui nous protègent, corps, âme et esprit, tes directives favorisent en grande partie notre développement et notre bonheur. Tu t'exclames dans ta parole, « Oh, si tu étais attentif à mes commandements, ta paix serait comme un fleuve et ta justice comme les flots de la mer. » Ésaïe 48, verset 18. Mon Dieu, donne-nous des yeux pour voir, des oreilles pour écouter, et que ta volonté soit faite sur la terre comme au ciel. Merci d'entendre et d'exaucer notre prière au nom de Jésus. Amen. Oh, si j'avais toujours ce même cœur pour me craindre et pour observer tous mes commandements, afin qu'ils soient heureux à jamais, eux et leurs fils. Deutéronome 5, verset 29. Au revoir, amis auditeurs d'Espérance FM. Bonne journée.

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Bienvenue à tous dans cette émission. Aujourd'hui, je vous propose Gustave Mahler, 1860-1911. Dans la 5e symphonie de Mahler, le parcours accompli par le héros imaginaire avait paru relativement simple, depuis la marche funèbre initiale jusqu'au joyeux rondo final. En revanche, la détermination de l'agressivité du premier mouvement de la 6e symphonie ne font que s'accentuer dans le final. Et rien ne vient adoucir à la fin de l'ouvrage l'amertume de la défaite. Défaite-amertume qui d'ailleurs surprennent d'autant plus que rien dans la vie de Mahler à cette époque ne paraît justifier un si noir pessimisme. On ignore presque tout dans la composition proprement dite de la 6e. Lanman n'ayant jamais été un témoin très scrupuleux de la vie créatrice de son époux.

permet d'apprécier l'Allegro Energico, toujours de Gustav Mahler, 1860-1911. Tout ceci avec l'orchestre philharmonique de Pierre Boulez. À peine 7 ans que Mahler, jeune marié et désormais père d'une petite fille, est arrivé à Meining le 10 juin 1903 et qu'il s'est lancé dans cette nouvelle symphonie. Alma raconte qu'il est un jour descendu de sa cabane où il se retirait pour composer. J'ai essayé de te représenter dans un thème. Je ne sais pas si j'ai réussi, mais il faudra bien que tu t'en contentes. Il s'agit du second élément majeur du premier mouvement, un des seuls gestes résolument positifs de l'ouvrage.

De dimension épique, ce morceau est le plus étendu de Mahler, à l'exception de la seconde partie de la huitième. L'immense roman symphonique, dont le souffle et le raffinement compositionnel excèdent tout ce que Mahler a créé jusqu'ici, il est ponctué de quatre retours de l'introduction lente. Celle-ci nous plonge dans la nuit la plus noire, dans un chaos de la fin du monde. La noirceur de la sixième était sans doute une étape indispensable à son évolution. Elle allait le conduire à l'optimisme rayonnant de la huitième et plus tard, le mener tout naturellement vers ses horizons bleutés, vers cette perspective lumineuse qui, à la fin du chant de la terre, ouvre sur l'éternité.

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1: Entre les mains de Dieu. La Bible familiale aux éditions Vie et Santé, lue par Christine.
2: Sur l'île de Malte, les indigènes qui étaient sur la plage avaient remarqué qu'un bateau venait de se briser dans la tempête. Ils accoururent et aidèrent les naufragés à mettre pied à terre. Et comme la pluie s'était mise à tomber et qu'il faisait froid, ils allèrent chercher du bois pour faire un grand feu. Paul voulut lui aussi ramasser du bois et apporta un gros tas de branches qu'il jeta dans le feu. À cet instant, un serpent en sortit et s'accrocha à sa main. Les habitants de l'île se mirent à pousser de grands cris. Ils montraient le serpent en disant « Cet homme est sûrement un meurtrier, car la déesse de la vengeance ne lui permet pas de rester en vie. Il a échappé à la mer, mais il va maintenant devoir mourir. » Cependant, Paul n'était pas inquiet. Il secoua le serpent dans le feu et fit comme si de rien n'était. « C'est un serpent venimeux !» murmuraient les gens. « Sa main va bientôt enfler et il va mourir, c'est certain !» Il ne le quittait pas des yeux et attendait. Mais rien ne se passa. Des heures s'écoulèrent et lorsqu'ils virent que Paul allait toujours bien, ils changèrent d'avis et disaient maintenant « Cet homme est un dieu !» Pendant ce temps, le personnage principal de l'île envoya des messagers sur la plage. Il s'appelait Publius et était riche. Il possédait beaucoup de terrains et de propriétés. Il invita les naufragés chez lui en disant « Venez demeurer chez moi, j'ai de la place pour tous !» Ils restèrent chez lui pendant 3 jours. Le dernier jour, Paul apprit que le père de Publius

0: avait de la fièvre. Il souffrait de la dysenterie et avait mal au ventre. Paul, qui n'avait pas peur de la contagion, entra dans la chambre du malade et pria pour lui. Puis, il posa les mains sur lui et le guérit.
1: Lorsqu'ils apprirent la nouvelle, les autres malades de l'île vinrent aussi et Paul les guérit tous. Il venait de se faire beaucoup d'amis en peu de temps. Ceux-ci lui demandèrent « As-tu besoin de quoi que ce soit ? Pouvons-nous faire quelque chose pour toi ?» Et ils fournirent à Paul et à ses compagnons tout ce qui était nécessaire à la poursuite de leur voyage.
2: C'était un extrait de la Bible familiale « Entre les mains de Dieu » aux éditions Vie et Santé.
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1: N'y va pas, exhorta la voix de ma conscience. J'avais fait le projet d'assister, après mon travail, à un rallye évangélique spécial. Ce soir, tu dois témoigner pour moi sur le mail, ordonna la voix. Je désirais tant me rendre au rallye que je décidai d'ignorer la voix. Je sentais une tension monter en moi depuis plusieurs semaines. Il me semblait que Jésus-Christ voulait que je consacre encore plus de temps et d'efforts à son travail de témoignage. Et pourtant, une révolte s'était mise à gronder en moi, comme si une autre force s'opposant à ses directives se manifestait. Me rebellant contre la voix de ma conscience, j'assistais à la réunion évangélique. Elle avait lieu dans le vaste auditorium d'un collège local. Pendant le rallye, je me retrouvais assis à côté d'une femme d'une trentaine d'années. À la fin, elle me demanda avec douceur « Avez-vous aimé le discours de l'évangéliste ?»« Oui, c'est un bon orateur, » répondis-je. « Mais je trouve que sa façon de voir est trop étroite. » En vérité, son discours m'avait rendu très mal à l'aise. Sa tendance fondamentaliste me faisait bouillir et j'étais déterminée à oser parler ouvertement de mon appartenance au nouvel âge. Je ne pouvais pas laisser passer des hérésies pareilles. Prêcher par des fondamentalistes

0: au nom de mon maître. La femme me demanda tranquillement.
1: Quelles sont vos convictions religieuses? Je suis un chrétien du Nouvel Âge. Laissai-je échapper. C'était la première fois que je faisais ce genre de déclaration à un chrétien.
0: La voix intérieure m'avait toujours conseillé de ne pas m'ouvrir imprudemment sur mon appartenance au Nouvel Âge. Mais après avoir entendu l'évangéliste, j'étais en colère et peu désireux de me taire plus longtemps.
1: Sans le savoir, le prédicateur avait réveillé ma passion et mon courage.
0: À ma surprise, la femme ne se montra pas rebutée par ma réponse.
1: « Oh !» fit-elle humblement. « J'ai fait partie moi-même du Nouvel Âge jusqu'à ce que j'accepte le Seigneur. » D'après la façon dont elle s'exprimait, je devinais que le Nouvel Âge n'avait plus son approbation. « Mais il ne faut pas en avoir honte !» m'exclamai-je avec franchise. « Le Nouvel Âge possède d'excellentes vérités. Seulement, ce qui manque à la plupart de ses adeptes, c'est l'expérience directe de la puissance de Jésus-Christ dans leur vie. » Comme elle ne répondait pas, je lui demandai poliment. « À quelle église appartenez-vous ?»«
2: L'église du chemin. »«
1: Oh oui !» l'interrompis-je. « L'église de Jack et Ford. J'en ai entendu parler. Je n'y suis jamais allée, mais j'écoute parfois Jack à la radio. »
2: « Au sujet de ce christianisme du Nouvel Âge, » dit la femme,
0: « est-ce que vous voulez bien que je prie pour vous maintenant ?»«
2: Je ne connais pas vos croyances, mais j'aimerais prier pour vous. »«
1: Mais oui, pourquoi pas ?»
0: répondis-je en pensant que quelques prières supplémentaires ne manqueraient pas de m'aider dans mon ministère. La femme prit ma main tandis qu'elle priait.
2: « Père Céleste, commença-t-elle, je te prie d'accorder à ce frère de la sagesse et le discernement de ce qui est vrai, qu'il comprenne pleinement ta parole. Je te prie pour que la puissance du Saint-Esprit intervienne dans sa vie et le conduise à une connaissance authentique de Jésus. Je te le demande au nom de Jésus. Amen. »
1: C'était bien agréable que l'on prie pour moi, pensai-je en quittant l'auditorium. Bien qu'ayant avec Jésus une relation étroite, j'aimerais être davantage rempli de sa puissance et de sa vérité.
0: Environ une semaine après le rallye évangélique, je me préparais un soir à quitter mon travail. « Ne va pas à la librairie, m'instruisit la voix intérieure. Tu dois témoigner sur le mail ce soir. »
1: J'ignorais la voix qui n'était pas la bienvenue. « Tu dois faire mon travail, » ordonna-t-elle sévèrement, comme si elle parlait de la part de Jésus. « Nous n'avons plus beaucoup de temps. Il te faut établir ton ministère sur des bases fermes. » La révolte gronda en moi. Ce soir-là, j'ignorais obstinément la voix intérieure. Un autre projet avait pris forme dans mon esprit. Je voulais lire un certain livre. Bien que la voix intérieure ne cessât de m'exhorter à aller témoigner, j'étais décidé à me procurer un exemplaire de ce livre. Quand j'avais commencé à étudier l'Encyclopédie des religions américaines de Gordon Melton, j'avais lu un passage intéressant sur une femme qui, au milieu du 19e siècle, avait affirmé recevoir des visions de Dieu. L'idée qu'une chrétienne mystique ait vécu avant l'époque de Madame Blavatsky et d'Alice Bailey stimula mon intérêt. Il me semblait avoir découvert une chrétienne du Nouvel Âge avant l'heure. J'empruntai à une bibliothèque Ellen G. White, Prophet of Destiny de René Norbergen. Ce livre commençait par décrire une vision au cours de laquelle Ellen White vit le tremblement de terre de San Francisco en 1906, quelques jours avant qu'il ne se produise. Elle semblait avoir de grands pouvoirs psychiques, ce qui m'encouragea à continuer. Suivait une discussion

concernant la différence entre les pouvoirs psychiques et l'esprit de prophétie. L'auteur examinait le cas de médiums tels qu'Edgar Cayce, Jane Dixon et Peter Urquhart, en comparant leurs enseignements avec ceux des Écritures. Puis suivait une courte biographie sur la jeunesse d'Ellen White. Mon attention se porta alors sur le chapitre intitulé « Le maître esprit démasqué » comportant le récit que fit Ellen White d'une vision qu'elle avait eue en 1858. Elle écrivait « Le Seigneur m'a montré que Satan était autrefois un ange respecté dans le ciel, aux côtés du Christ. Sa physionomie, comme celle des autres anges, était pleine de douceur et de bonheur. Il avait le front haut et large, signe de grande intelligence. Il avait un corps parfait et un port noble et majestueux. Mais quand Dieu dit à son fils, « Faisons l'homme à notre image », Satan devint jaloux de Jésus. Il désirait qu'on le consulte à cet égard. Et comme ce ne fut pas le cas, il fut rempli de jalousie et de haine. Il désirait recevoir les plus grands honneurs célestes aux côtés de Dieu. Fin de citation. Je me demandais s'il existait vraiment un diable qui s'était révolté dans le ciel avec un groupe de mauvais anges. Je me souvenais que Muriel parlait parfois de Satan et des forces négatives. Elle semblait penser qu'il s'agissait d'un personnage réel. Jal Cole, d'autre part, niait l'existence d'un grand ennemi de Dieu, le diable qui était pour lui un mythe mensonger. Je portai à nouveau mon attention sur le récit d'Ellen White. Je cite « Jusqu'alors, le ciel tout entier avait été dans l'ordre et l'harmonie, soumis au gouvernement de Dieu. Se rebeller contre son ordonnance des choses et sa volonté était le plus grand des péchés. Le ciel tout entier fut en émoi. Un conflit éclata parmi les anges. Satan et ses sympathisants voulaient réformer le gouvernement de Dieu. Ils contestaient sa sagesse insondable et son dessein d'exalter Jésus et de lui accorder une puissance et une autorité illimitée. Ils se rebellaient contre l'autorité du Fils. Toute l'armée céleste fut convoquée à apparaître devant le Père pour l'examen de chaque cas. Il fut décidé que Satan serait chassé du ciel avec tous les anges qu'il avait suivis dans sa révolte. » Fin de citation. Je m'habituais à l'idée qu'il avait peut-être existé au ciel un archange appelé Satan, qui devint jaloux et se révolta contre Dieu. Peut-être existait-il quelque part sur la planète dans le domaine du spirituel. Je poursuivis ma lecture. Je cite. Sa nouvelle condition consterna Satan. Son bonheur s'était évanoui. Il regarda les anges qui avaient été si heureux avec lui et qui étaient eux aussi chassés du ciel. Avant leur chute, pas l'ombre de mécontentement n'avait terni leur joie parfaite. Maintenant, ils avaient tous l'air changé. Leur physionomie, qui avait reflété l'image de leur Créateur, exprimait l'abattement et le désespoir. Conflits, désordres et récriminations amères ne cessaient d'éclater parmi eux. Quand Satan réalisa pleinement qu'il n'y avait aucune possibilité pour lui de retrouver la faveur divine, il laissa libre cours à sa haine et à sa malice. Il consulta ses anges et mit en point un plan pour contrecarrer à nouveau le gouvernement de Dieu. Quand Adam et Ève furent placés dans le merveilleux jardin, Satan forma le projet de les détruire. Il fut décidé que Satan apparaîtrait sous une forme différente et manifesterait de l'intérêt pour l'être humain. Il insinuerait que Dieu n'était pas un Dieu de vérité et ferait naître un doute sur la pureté de ses intentions. Fin de citation. Posant le livre, je réfléchis à ce fascinant récit sur la révolte de Satan.

S'était-il réellement rebellé? Puis avait-il vraiment ressenti tristesse et détresse en se voyant séparé de Dieu? Je repris le livre et continuai ma lecture. Je cite. Satan commença par Ève, la poussant à désobéir. Dès qu'elle eut désobéi, elle devint un instrument puissant entre ses mains pour provoquer la chute de son mari. Alors Satan exulta. La nouvelle de la chute de l'homme se répandit dans le ciel. Toutes les harpes se turent. Les anges jetèrent leur couronne en signe de chagrin. Le ciel tout entier était troublé. Satan triomphait. Il s'était vengé de sa chute sur d'autres êtres. Il avait été chassé du ciel et eux du paradis. Fin de citation. Je me demandais s'il avait vraiment existé un Adam et une Ève qui avaient été tentés par le diable au paradis et me souvins que lors de mon adolescence chrétienne, j'avais accepté l'enseignement selon lequel la vie avait commencé par la création telle qu'elle était racontée dans la Genèse. Mais pour une raison quelconque, j'avais fait peu de cas de la tentation et de la chute d'Adam et Ève. C'était comme si je ne voulais pas croire en un Satan tentateur. Je me sentais plus à l'aise avec la notion que la tentation était un phénomène du psychisme humain dû à la sottise et à l'ignorance. Je me souvenais que Muriel croyait dans le récit de la Genèse sur la chute. D'après les révélations que lui avait faites Jésus, elle nous avait dit que le péché d'Ève avait été une catastrophe épouvantable, entraînant toute la souffrance que l'on trouve actuellement sur la planète. Je retournais à ma lecture. Je cite. Jésus apprit alors à l'armée angélique que l'homme perdu posséderait un moyen de se racheter. Il leur dit qu'il avait plaidé la cause des hommes auprès de son père et avait offert sa vie en rançon en prenant sur lui la sentence de mort. Par son intermédiaire, les hommes auraient droit au pardon. Grâce au mérite de son sang et à l'obéissance à la loi de Dieu, il obtiendrait la faveur divine, retrouverait le merveilleux jardin et mangerait du fruit de l'arbre de vie. Tout d'abord, les anges ne purent se réjouir, car leur capitaine ne leur cacha rien quand il leur révéla le plan du salut. Jésus leur dit qu'il se tiendrait entre la colère de son père et l'homme coupable, qu'il supporterait l'iniquité et le mépris, mais que peu nombreux seraient ceux qui le recevraient comme le Fils de Dieu. Presque tous le haïraient et le rejetteraient. Fin de citation. Je reposai mes yeux un moment et réfléchis. C'était donc ainsi que notre Jésus bien-aimé avait formé le projet de racheter l'humanité. Il avait pris sur lui le karma du monde et en avait payé le prix par sa propre mort. Stupéfiant. J'avais hâte de lire la suite. Je cite, « Il quitterait la gloire des cieux, viendrait sur la terre et s'humilierait en devenant homme. Il affronterait les diverses tentations assaillant les hommes afin d'apprendre comment secourir ceux qui sont tentés. Et quand il aurait terminé sa mission, enseigner les hommes, il leur serait livré et endurerait toutes les souffrances que Satan et ses anges inspireraient à des hommes cruels. » Il mourrait de la mort la plus épouvantable, pendu entre ciel et terre comme un pécheur coupable. Il endurerait une agonie affreuse que même les anges ne pourraient voir. Il se voilerait la face. Jésus ne souffrirait pas seulement d'une agonie physique, mais aussi d'une agonie mentale à laquelle aucune souffrance physique ne pourrait être comparée. Il supporterait le poids des péchés du monde entier. Il leur dit qu'il mourrait, puis ressusciterait le troisième jour et monterait vers son Père pour intercéder en faveur de l'homme coupable et rebelle. Avec une tristesse sainte, Jésus réconforta et encouragea les anges en leur disant qu'ensuite les rachetés seraient avec lui et que par sa mort, il en racheterait beaucoup et détruirait celui qui possédait le pouvoir de la mort. Son Père lui donnerait le royaume dans le ciel pour toujours. Satan et les pécheurs seraient anéantis et jamais plus ne troubleraient le ciel ni la nouvelle terre purifiée. Fin de citation. J'ai
j'éprouvais une admiration pleine de respect pour la tâche accomplie par Jésus. Je retournais à ma lecture et lus. Je cite. « On me montra Satan comme il avait été autrefois, un ange heureux de haut rang. Puis je le vis tel qu'il était devenu. Il avait toujours l'allure majestueuse. Ses traits portant la même noblesse qu'autrefois, car c'était un ange déchu. Mais sa physionomie exprimait l'anxiété, les soucis, la tristesse, la malice, la haine, la fourberie et autres sentiments pervertis. Je remarquai en particulier son front, qu'il avait si noble. Il était devenu fuyant. Je vis qu'il se livrait au mal depuis si longtemps que toutes les qualités qu'il avait possédées s'étaient dégradées en traits de caractère malveillant. Son regard était rusé et d'une grande pénétration. Son ossature était large, mais la chair était molle autour de son visage et des mains. Tandis que je le regardais, il avait posé le menton dans la main. Il semblait plongé dans une réflexion profonde. Il souriait d'un sourire qui me fit trembler, car on y lisait une fourberie satanique. Fin de citation. En imagination, je me représentais Satan tel que le décrivait Ellen White. Je me sentis soudain accablé et sans force sous le coup d'une monumentale prise de conscience. C'est lui, suffoquai-je tout haut. C'est mon maître. J'ai été toutes ces années un disciple de Satan. L'effet aurait été le même si j'avais été jeté d'un avion sans parachute. Je tremblais d'angoisse, tandis que mon univers s'effondrait.

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1: Il est 4h.
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2: L'invitation, troisième partie. Le maître est aussi à l'écoute des rêves de ses disciples parce qu'il est capable de les rêver tels qu'ils ne sont pas encore, d'imaginer ce qu'ils peuvent réellement devenir. Il sait que l'être humain grandit quand il se sait rêver. C'est ainsi que ses premiers jeunes disciples, comme tant d'autres qui les suivront en partageant les uns avec les autres des nouvelles perspectives que leur rencontre avec Jésus aura apportées à leur vie, partageront son invitation à le suivre et à accroître peu à peu leur petit groupe. Ses porte-paroles pleins d'enthousiasme étendront l'œuvre du maître insolite en prenant hommes et femmes là où ils se trouvent, tels qu'ils sont, et en les transformant peu à peu en être nouveau, plein de possibilités incroyables. Comme Nathanaël, chacun de nous a ses propres critères, dont certains sont faux. Il nous est difficile de comprendre que Dieu propose des chemins différents de ceux que nous connaissons. Cela transforme les questionnements déconcertants du maître en simple évidence. Nous admirons tous habituellement ce qui est extraordinaire. Les grandes réalisations de l'humanité, les grands personnages de l'histoire. En même temps, comme il est évident que nous ne pouvons tous être les premiers en tout et que très peu peuvent réaliser leur folie des grandeurs, la plupart d'entre nous sont condamnés à se satisfaire d'appartenir à la masse. Cette réalité semble avoir activé chez une infinité d'êtres humains certains mécanismes de défense qui les retiennent dans ce que les classiques appellent aurea mediocritas, la philosophie du passable. Dans toutes les sociétés, les pénuries économiques, l'ignorance, les injustices de la vie, la difficulté à suivre certains cursus universitaires ou à trouver un travail intéressant, etc., mine l'optimisme naturel de l'enfance et l'idéalisme de l'adolescence. À mesure que la jeunesse passe et que la vie adulte se complique, les circonstances poussent les découragés vers l'évasion, la résignation ou l'inhibition. Les vies qui en résultent sont souvent ternes, routinières, conformistes, désillusionnées, vouées à l'échec. Depuis toujours, beaucoup de jeunes perdent rapidement leur ambition légitime, tant en matière d'études, de travail ou de réussite personnelle, que dans la sphère spirituelle des idéaux et des valeurs. Dans tous les domaines de l'existence, l'inertie les entraîne à se contenter de résultats médiocres ou à les justifier. La peur de l'effort ou le confort les empêche de se compromettre, de se risquer à tenter quelque chose de nouveau. Ils cheminent entre l'improvisation et le découragement, alors qu'ils pourraient s'offrir une réalité hautement motivante avec une petite dose d'effort et de volonté. C'est en ceci que Jésus se distingue des autres maîtres. Bien sûr, il prêche un mode de vie simple et modeste, mais il suscite des aspirations élevées. Il enseigne une philosophie de l'existence profonde. De sa personne irradie une puissance cachée, pourtant visible. Même ses ennemis doivent reconnaître que jamais homme n'a parlé comme parle cet homme. S'il y a une chose qu'il exprime clairement aux siens, c'est son désir de les mener à l'excellence. Et que faites-vous d'extraordinaire? Demande-t-il à ses disciples, prouvant par là qu'ils ne se contentent pas de peu. Jésus se risque même à les encourager à être parfaits, c'est-à-dire à développer jusqu'au bout les innombrables possibilités latentes enfouies en eux. Jésus transforme leur vie en leur montrant de quoi ils sont capables et ce à quoi ils peuvent arriver s'ils s'ouvrent à la puissance de la grâce divine. Dès le début de son ministère, le maître appelle jeunes et moins jeunes à troquer leur vie ordinaire contre une vie extraordinaire, à échanger cette existence médiocre dont ils sont insatisfaits contre quelque chose de grand. de noble, de beau, a intégré une mission d'engagement consacrée à une grande cause. Son appel les arrache à leur routine quotidienne et les lance dans une aventure fabuleuse, une aventure risquée, une aventure intense, une aventure difficile, une aventure même héroïque. Une aventure dans laquelle le non-sens et la superficialité n'ont pas leur place. Ceux qui veulent suivre Jésus abandonnent vite leur appartenance à la masse. Son exemple touche le plus profond de leur être, en fait jaillir la réponse à l'appel de l'idéal et prédispose à le suivre dans son passionnant cheminement. En donnant du sens à l'existence, Jésus confère une dimension extraordinaire à la vie ordinaire. Le maître pressent que son ministère sur cette terre pourrait être très court. Jésus le vit donc de façon très intense. En tant que charpentier, il a passé sa jeunesse à construire des maisons ou habiter des harères pour cultiver la terre et des jougs pour répartir les charges. Maintenant, éducateur, Jésus se dédie à édifier un monde plus habitable, à concevoir de nouveaux outils pour cultiver les cœurs et trouver des moyens plus solidaires de partager les fatigues humaines. C'est l'espérance dans la nuit.

C'est une joie de te retrouver pour ce petit clin d'œil que je t'adresse avec beaucoup d'amour. Peut-être te sens-tu faible, sans énergie particulière. Après tout, tu mérites de te poser un peu, dans la mesure où tu ressens le fait de toujours devoir pousser, initier, encourager. C'est comme si rien ne venait à toi sans effort, dans tes relations amicales, professionnelles, personnelles, quelles que soient. Alors oui, tu as peut-être assez de devoir tout porter. Alors je voudrais te remercier, toi, vraiment, pour tout ce que tu as pu initier. Je voudrais te remercier d'être cette personne entreprenante qui pense à tout. Je voudrais te remercier vraiment de cette énergie que tu répands autour de toi. Merci d'être toi. Telle une lumière, tu illumines le moindre coin et recoin sombre de tout ce qui t'entoure. Et pour cela, merci. Alors, comme dirait ce texte biblique dans Matthieu 5, les versets 15 à 16, on n'allume pas une lampe pour la mettre sous le boisseau, mais on la met sur le chandelier et elle éclaire tous ceux qui sont dans la maison. Que votre lumière luise ainsi devant les hommes, afin qu'ils voient vos bonnes œuvres et qu'ils glorifient votre Père qui est dans les cieux. En clair, cette lumière que tu es ne mérite pas d'être sous un seau, sous un récipient, mais elle doit pouvoir être au contact des autres pour rayonner et permettre à d'autres de regarder à Dieu. Par les actions que tu mèneras, alors accorde-toi certes une pause, un répit, te permettant de te ressourcer, de te reconnecter à cette source divine. Puis, continue vraiment à répondre à la spontanéité de ton cœur, en initiant ce que l'Esprit te proposera intuitivement. Les actions que tu poses ne sont pas vaines, n'en doute pas. Au contraire, que Dieu les bonifie. J'aurai plaisir à te retrouver pour un autre clin d'œil. D'ici là, prends soin de toi.

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4: Une mère, une maman, avec 2 jours d'avance, mais je ne puis terminer le mois de mai sans saluer les mamans de la Martinique, mais aussi toutes les mamans du monde entier. D'une manière spéciale, je veux dire merci à nos aînés. Dans les temps anciens, avec elles, nous obéissions sans réplique. Un seul regard et nous savions comment nous comporter. Si nous nous souvenons du fameux plat appelé matété, nous nous rappelons aussi de leur sévérité, leur fermeté. Combien d'entre elles, pour leurs enfants, se sont sacrifiées? Combien furent maltraitées, frappées? Combien ont supporté les infidélités de leurs conjoints, mais n'ont jamais abandonné? Très souvent, mère au foyer, leurs enfants étaient pour elles leur priorité. Nos mamans antillaises, tel un vieux tamarinier qui résiste au cyclone, à la sécheresse, au sol pauvre et qui ne bouge pas, elles tenaient leur maison, leur famille, même quand tout tanguait autour. Elles gardaient la foi et vivaient d'espérance. Elles encaissaient et rarement se plaignaient. Tel le vieux tamarinier qui donne ses fruits, même quand personne ne s'en occupe, elles nourrissaient leurs enfants, les éduquaient, même celles qui vivaient seules. Elles étaient le pilier du foyer. Avec ou sans mari dans la maison, elles demeuraient des femmes courageuses. Des femmes, comme le disent certains en créole, femmes djok, femmes djoubout. Yo te ka prier, mais yo pa te ka kasi. Telle la châtaigne qui tombe au sol, dure, fermée. Comme si c'était fini, sous la terre, elle pourrit. L'enveloppe et laisse sortir la vie. Pas de bruit, juste une résilience silencieuse. Elle perce, elle germe, elle repart. Telle à mes yeux étaient nos aînés. Elles encaissaient les coups, les deuils, les galères, les enfants qui partaient au loin. Les nuits sans sommeil, on les croyait à terre. Lorsqu'elles étaient abandonnées par des hommes malhonnêtes, des pères inconscients qui n'avaient pas hésité à abandonner femmes et enfants pour des maîtresses sans cœur, qui assez souvent les laissaient tomber pour un autre après avoir brisé toute une famille. Mais ces femmes diocres se relevaient, elles recommençaient, elles faisaient pousser quelque chose au milieu des décombres. Pas pour elles d'abord, mais pour leurs enfants avant tout. Elles se sont retrouvées pour certaines avec des enfants de pères différents, pas par choix volontaire, mais par nécessité. Oh mon ami, il y a une différence entre une décision prise dans la liberté et une situation subie. Telle la pauvreté, la violence conjugale, l'abandon, la pression familiale, le manque de protection, la migration, la guerre parfois, car certaines ont été femmes de militaires de carrière. Quand la survie de l'enfant ou la leur était en jeu, les choix se rétrécissaient. Oh mon ami, béni soit l'Éternel Dieu qui ne réduit pas une femme à son histoire. Tamar, Rahab, la femme adultère, la Samaritaine avec ses 5 maris. Leurs histoires sont complexes, marquées par la contrainte, la perte, l'abus parfois. Jésus ne s'arrête pas à l'étiquette. Il voit la femme brisée et il la restaure. Dans la Bible, les enfants nés dans des situations brisées deviennent souvent des lignes de vie pour la suite. Oui, Dieu prend une histoire tordue et en fait quelque chose de droit. Dieu sauve la mère et l'enfant. Il avait entendu les pleurs d'Ismaël et avait secouru Agar. En cette période où les mamans sont mises à l'honneur, je veux saluer avec respect nos personnes âgées, nos aînés, comme me fait remarquer la baronne, car c'est plus joliment dit, pour l'amour qu'elles ont su donner à leurs enfants. Même dans leur sévérité, elles ont donné ce qu'elles avaient reçu, une éducation stricte à 3 mamans, qui a mis au monde des enfants de pères différents, pas par caprice ni par légèreté, mais parce que la vie ne t'a laissé que peu d'options. Beaucoup t'ont mal jugé, mais tu n'as rien lâché. On ne voit aujourd'hui que le résultat pour ces enfants qui ont réussi leur vie, mais qui a vu tes nuits sans sommeil. Les portes qui devant toi se fermaient, les mains qui se retiraient, les regards méprisants des uns et des autres, le choix entre la rue et une mauvaise décision. Mais toi, tu es resté debout. Tu as nourri, lavé, blanchi, envoyé tes enfants à l'école. Et tu as su aimer chaque enfant comme s'il était le seul. Même avec rien dans les poches. Un chocolat à l'eau dans un bol, du pain et du thé. Même si parfois, pour toi, tu n'avais rien. Même si les larmes sur tes joues coulaient silencieusement et en cachette surtout de tes enfants, tu es demeuré une femme debout. Pour tes enfants, tu es resté. Tu n'es pas défini par la façon dont ils sont venus au monde, mais tu es défini par le fait que tu sois resté, pas pour toi, mais pour eux. Comme la châtaigne, lorsque certains t'ont cru fini, tu as germé, et tout cela pour tes enfants. Oui, en ce matin, je veux saluer ta force. Je veux saluer ton courage, ta détermination et surtout ta foi en ton Dieu. À toi, je veux dire bonne fête, maman. À l'heure de la vieillesse, en rien, Dieu ne t'abandonne. À toutes les mamans de la Martinique, un moment de carrière dit toujours, dis mon homme, faites attention, car camarade porte problème. Dis ma fille, apprends à laver fou kilotou. Mon pas besoin, ouais, fou kilotou, si jamais un mal qu'à d'y prendre. Oui, tout y est chez Bokai maman yo, passez ni ça fait zouké. Tout maman te bokayo, passez ni ça fait croisière. Tout grand maman te présent, passez ni ça fait l'EHPAD. Ni maison de retraite. Mais Pouchi, même si t'es ni l'homme parfois, mais tout petit maman était heureux. Pas ni tout ça délinquant. C'était rare, mais jeudi jour, la prison pleine. L'amour et puis respect t'es apprimé. Et puis maman, en temps longtemps, tout cabri te connaît pitié tu. T'es ni en l'air pour t'es entré. Avant, t'es ni en morale. Mais je dis jour, toute morale bafouille. À toutes les mamans de la Martinique, de la Guadeloupe et des petites Antilles, je veux dire bonne fête et merci pour les mamans que vous avez été. Je veux vous dire bonne fête, que Dieu vous donne toute la force et l'énergie dont vous avez besoin. Je ne veux point oublier celles qui n'ont pas pu aller jusqu'au bout, qui ont préféré abandonner leurs enfants en les plaçant dans une structure ou à la charge de parents, plutôt que de les voir souffrir. Là aussi, c'était faire preuve de courage et d'amour, s'oublier pour que ses enfants vivent. Dieu connaît toutes choses, et il est venu en la personne de Jésus pour guérir toutes tes blessures. Oui, à toi, maman, je veux dire bonne fête en ce jour. Tu es tout de même une maman. Dieu a le pouvoir de te rendre toutes les années que la sauterelle t'a dévoré. À toutes les mamans, les plus âgées comme les plus jeunes, je souhaite une bonne fête. Bon courage à toutes celles qui souffrent à cause d'enfants, de la drogue.

leur beau à cause d'enfants qui sont homosexuels, à celles qui vont visiter leurs enfants en prison, celles qui récemment ont enterré un enfant, à toutes les veuves, les mères célibataires, je souhaite une bonne fête des mères. Gardez la foi pour toutes celles qui ont des enfants mis de psychiatrique, celles qui ont des enfants handicapés et ont la peur dans le ventre de voir un jour venir la mort et laisser leurs enfants derrière elles. Que la paix de Dieu remplisse votre cœur, car Dieu jamais n'abandonne ses enfants. Il est fidèle, même lorsque nous sommes infidèles. Il n'a pas oublié Mephibosheth, le fils de Jonathan. Il n'oubliera pas tes enfants. À toutes les mamans qui, pour une raison ou une autre, se sont retrouvées sur les trottoirs de la prostitution, que Dieu se souvienne de vous comme il s'est souvenu de Marie de Magdala, de Rahab la prostituée. Qu'il vous soutienne et vienne briser ces chaînes qui vous retiennent. Je vous souhaite une bonne fête, car qui connaît vos larmes secrètes? C'est pour un temps comme celui-ci dans votre vie que Jésus est mort à la croix. Et vous n'êtes pas trop profondément enfoui pour que sa main ne puisse vous saisir. Dieu est celui qui restaure. Il est celui qui guérit les cœurs brisés. Il est celui qui relève celui qui est tombé. Et toutes les mères qui ont vu leurs enfants abandonner l'église, je vous souhaite à vous aussi bonne fête et surtout bon courage. Dieu a promis de ramener vos fils et vos filles du pays de l'ennemi. Même après la mort de Rebecca, Dieu n'a pas abandonné Jacob. Le Seigneur a promis de ramener nos fils et nos filles du pays de l'ennemi. Il en sera ainsi parce que c'est la bouche de l'Éternel qui a parlé. Dieu aura encore compassion de vous. À toutes les mamans du monde entier, je dis bonne fête, maman. À toutes les mamans des Bénézères, à toutes les mamans auditrices d'Espérance FM, de Radio Évangile, Radio Vimeur de Guadeloupe, à toutes les mamans de l'école du réconfort, que la paix de Dieu soit dans vos murs, que la joie du Seigneur soit votre partage en ce jour. À toutes les mamans, femmes de pasteurs, femmes d'anciennes églises, je souhaite une bonne fête des mamans. À toutes les mamans qui ont des enfants aujourd'hui couchés sur les trottoirs de la ville ou des communes, je souhaite bonne fête. Que Dieu vous garde, que Dieu vous fortifie, que Dieu vous aide à regarder à la croix et à la croix seule. Jamais il ne vous abandonnera. Il est fidèle, tenez bon, tenez ferme. Il est vivant, le Dieu que nous servons. Je partage votre souffrance, je partage vos larmes. Dieu est bon, rien n'échappe à son regard. À vous aussi, je vous souhaite une bonne fête. Même si les larmes coulent, Dieu comprend les larmes, car les larmes sont un langage qui ne lui échappe en rien. À toi, enfant, à nous qui sommes enfants, quel que soit notre âge, quel que soit le cadeau que nous aurons à donner à nos parents en ce jour de fête des mères, cela n'a pas d'importance. Mais ce qu'une maman a envie d'entendre avant de quitter la terre, c'est merci. Merci maman pour ce que tu as fait pour moi. Merci maman pour la manière dont tu m'as éduquée. Avec tes faiblesses, avec tes manquements, mais tu ne m'as pas abandonnée. Ce qu'une maman veut entendre, c'est que son enfant lui dise « Maman, je t'aime et je sais que tu m'as aimé et que tu as fait avec les moyens que tu avais. » Oui, en ce matin, n'oublions jamais que nous pouvons avoir un père, plusieurs beaux-pères, mais une seule maman. Et une maman a du prix, il nous faut le reconnaître. Oui, à toutes les mamans, je veux dire bon courage. Que la grâce de Dieu vous accompagne en ce matin. Ce moment vous est dédié.

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1: Prions ensemble. Ô notre Dieu, notre Père, toi le Dieu d'Abraham, le Dieu d'Isaac, le Dieu de Jacob, voici toutes les mères, tu les connais, toutes, tu les appelles par leur nom. Qu'elles soient en ce moment debout, assises, couchées, quel que soit le lieu où elles se trouvent, touche-les dans leur cœur et dans leur âme, guéris toutes leurs blessures intérieures et fortifie leur foi. Relève celles qui sont tombées et redonne courage à celles qui sont prêtes d'abandonner. Reste avec elles, que le plan que tu as pour leurs enfants se mette en place et que ta grâce les accompagne. Au nom de Jésus, je t'ai prié et pour que ton nom seul, Père, soit glorifié.

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2: Papa ?
3: Ouais, je t'écoute.
2: J'arrive pas à comprendre. Pourquoi on se moque bien de toi ?
3: Ah.
2: Et pourquoi on me demande où est ton Dieu ?
3: Bah, tout simplement parce que ces gens oublient que même quand il fait nuit, le soleil brille encore. Fils, n'oublie jamais. Dieu.

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1: 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Il est 6h. Bonne matinée. 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
2: Bonjour à tous. Économiser, c'est le maître mot du gouvernement pour tenter de compenser le coût de la guerre au Moyen-Orient. Le ministre des Comptes publics a détaillé hier les coûts budgétaires qui concernent tous les ministères sauf les Outre-mer. Il prévoit notamment le gel de près de 4 milliards d'euros de crédits et annule 850 millions d'euros du budget de l'État. L'Assemblée nationale vote à l'unanimité l'abrogation du Code noir, ce texte qui organisait l'esclavage d'êtres humains à partir du XVIIe siècle. Si le Code noir n'est plus appliqué depuis l'abolition de l'esclavage en 1848, il n'a jamais été supprimé. Il y a quelques jours, Emmanuel Macron avait vu dans le maintien du texte une faute et une trahison des valeurs de la République. Beaucoup d'émotions hier devant la cour d'assises de Cayenne. C'est là que se déroulait la première journée du procès de l'homme accusé du meurtre d'une pharmacienne, Hélène Tarcy-Sétou, décédée le 8 avril 2024 à la suite de plusieurs coups de couteau. Cet homme âgé de 34 ans au moment des faits, comparé pour meurtre précédé, suivi ou accompagné de tentatives de vol avec arme. Lui est accusé par les autorités américaines d'avoir détourné 46 millions de dollars en crypto-monnaie au gouvernement avec lequel il était sous contrat avant de quitter les États-Unis fin février. La chambre de l'instruction de la cour d'appel de Basse-Terre en Guadeloupe a autorisé hier l'extradition vers les États-Unis de ce cybercriminel présumé d'une vingtaine d'années interpellé en mars dernier. Le centre de recherche sismique de l'université des West Indies a localisé un tremblement de terre survenu dans l'océan Atlantique hier matin au large de la Martinique. Un séisme de magnitude 3,6. De faibles secousses ont notamment été ressenties du côté du Robert de Fort-de-France, mais aussi du Lamentin. Et puis, c'est inédit, il n'y aura pas de représentante française à Miss Univers à Porto Rico à l'automne. Décision de la société Miss France en raison de nombreux incidents qui avaient entaché l'édition 2025. En revanche, la Guadeloupéenne Indira Ampio participera bien au concours Miss Monde en septembre au Vietnam. Bonne journée à tous à notre écoute.
3: Bonjour à tous, Patrick Bruel ne participera pas à la tournée des Enfoirés. Le chanteur, visé par plusieurs plaintes pour viol et agression sexuelle, explique se retirer pour éviter de placer la troupe dans l'embarras. Patrick Bruel est un pilier des Enfoirés depuis 1993. En parallèle, le collectif féministe Nous Toutes annonce une manifestation le 16 juin à Paris pour le premier concert de la tournée de Patrick Bruel. Il doit se produire au Cirque d'Hiver. 4 de ses concerts ont été déprogrammés ou reportés au Québec et en Suisse. La France a un peu moins chaud. Il ne reste plus que 11 départements en vigilance orange canicule, de la Loire-Atlantique à la Gironde ainsi que Paris. Les températures commencent à baisser dans le nord-ouest. Météo France prévoit 20 degrés à Brest contre 29 hier. Le pic de chaleur est en revanche attendu à Paris où le mercure devrait atteindre 35 degrés. Cet épisode caniculaire d'une précocité inédite devrait se poursuivre jusqu'à demain avant une nette baisse des températures dimanche. Une enquête ouverte après la découverte d'un bébé mort dans la Maine à Angers, un nourrisson de 4 jours. Il pourrait s'agir de l'enfant qui était recherché après une tentative de suicide de sa mère. Des examens médicaux doivent être réalisés pour confirmer cette hypothèse. L'OTAN dénonce une escalade irresponsable après la chute d'un drone russe sur un immeuble en Roumanie, faisant 2 blessés légers. Le secrétaire général de l'OTAN réaffirme que l'Alliance est prête à défendre chaque pouce de territoire allié. L'OTAN va continuer à renforcer sa capacité de dissuasion. De son côté, l'Ukraine estime que l'agression russe est une menace pour l'ensemble de l'Europe. Et puis, c'est le début d'un nouveau chapitre qu'on espère couronner de succès. L'équipe de France de football se retrouve à Clairefontaine aujourd'hui, à moins de 15 jours du début de la Coupe du Monde. Sur 26 joueurs, ils ne sont que 18 sur place aujourd'hui. Les finalistes de la Ligue Conférence et de la Ligue des Champions arriveront un peu plus tard. Premier match des Bleus le 16 juin contre le Sénégal. Voilà pour l'info. Excellent après-midi.

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Bonjour à toutes et à tous, vous écoutez Espérance FM, il est 6h10. C'est un plaisir pour moi de vous retrouver sur les 91.6 de la Bonne FM, la station qui laisse toujours une porte ouverte 24h sur 24 sur l'espoir. J'espère tout de même que vous avez bien dormi. En ce qui me concerne, je n'avais pas envie de sortir du lit ce matin. Mais enfin, la journée commence et on remercie le Créateur qui nous donne cette possibilité d'être présent avec vous, Michel, dans cette matinale et Espérance Matin, jusqu'à 8h. Gros bel bonjour à tous les automobilistes qui sont déjà sur les routes de la Martinique. Restez prudents, respectez bien les distances de sécurité et restez veatifs. Gros bel bonjour aussi à tous nos internautes qui nous écoutent par-delà le monde. Merci de votre fidélité, restez connectés et belle journée à tous. Gros bel bonjour aussi à tous nos fidèles auditeurs qui nous écoutent jour après jour. Merci de votre fidélité. Huguette, ça au fait. Excellente matinée à vous et que Dieu vous bénisse. On termine cette semaine dans la gratitude. On remercie le Créateur. Dieu soit loué. Nous sommes aujourd'hui vendredi.

c'est la dernière ligne droite, justement avant le week-end. Ce matin, on jette un dernier coup d'œil sur l'actualité marquante avec les confrères de A2PRL à partir de 7h. Merci de nous avoir choisis pour conclure cette semaine en toute beauté. Nous voudrions souhaiter à tous ceux et à toutes celles qui ont leur anniversaire en ce vendredi 29 mai. Nous vous souhaitons un joyeux anniversaire. Que cette journée vous soit profitable. Que Dieu vous bénisse. Notre pensée biblique aujourd'hui se trouve dans le psaume 34, versets 18 à 19. L'Éternel est près de tous ceux qui ont le cœur brisé et il sauve ceux qui ont l'esprit dans l'abattement. Le malheur atteint souvent le juste, mais l'Éternel l'en délivre toujours. Psaume 34, le verset 18 à 19. On va commencer cette matinale avec un rafraîchissement chanté par Stéphane Kerry, La Rivière. Bonne écoute à vous et bon réveil.

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2: Voici des prévisions de Météo France pour ce vendredi 29 mai. Quelques ondées circulent en matinée, puis le temps est globalement sec. Le ciel est encore dominé par la présence de nuages et d'une brume de poussière modérée. Côté vent, en légère baisse en journée. Il souffle d'est à nord-est, il est stable et souffle entre 15 et 20 km/h dans les terres, jusqu'à 30 km/h sur la façade atlantique. Des rafales de l'ordre de 50 km/h sont possibles au cours de la nuit sur le relief. La mer est stable, elle est peu agitée à agiter le long des côtes atlantiques exposées. Les creux au large sont de l'ordre de 2 mètres à localement 2,20 m. En Caraïbes, elle est belle à la côte, peu agitée avec des creux moyens de 1,20 m à 1,40 m au large. Voici les horaires de marée en Bedford-de-France, pleine mer 0h19. La basse mer est prévue à 9h09. Température minimale prévue 24 degrés, maximale prévue 33 degrés. Horaire du soleil 5h34 et 18h29. Voici la tendance pour le samedi 30 mai. Une masse d'air plus humide circule sur l'arc antillais et apporte des nuages plus fréquents porteurs d'averses, notamment l'après-midi. En parallèle, la brume de poussière se dissipe temporairement pour la journée. Pas d'évolution significative pour le vent et la mer. C'est tout pour aujourd'hui et bonjour chez vous.
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2: Merci de nous avoir choisi, Michel, avec vous jusqu'à 8h dans Espérance Matin. Voici New Gen, Haute Méchaine.

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5: Je vous propose de poursuivre en musique toujours avec la voix de Tramina Kings, What Shall I Do?

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1: Dieu, la source de toutes nos bénédictions. Le texte de base est tiré du livre des Psaumes, le chapitre 54, le verset 6. Mais Dieu est mon secours, le Seigneur est avec ceux qui me soutiennent. J'ai un ami dont les circonstances de la vie ont été déterminantes pour que me parviennent certaines des plus grandes bénédictions que j'ai reçues. Il s'agit naturellement d'une personne que j'aime beaucoup, mais aussi de quelqu'un envers qui j'ai une immense gratitude. Plus d'une fois, j'ai dit à mon ami, « J'ai beaucoup de raisons de te remercier parce que tu es l'être humain que Dieu a employé pour apporter à ma vie certaines des bénédictions les plus importantes que je n'ai jamais reçues. Il est pour moi important de comprendre cette réalité de cette manière-là. Derrière elle se trouve ce qui me semble être une philosophie de vie saine. Dieu est celui qui nous donne toutes les bonnes choses qui nous arrivent. Et même s'il utilise pour cela d'autres êtres humains, et même si nous devons être reconnaissants envers ces personnes-là, ce n'est pas en réalité à elles que nous devons notre vie, les choses que nous avons ou dont nous jouissons, mais à Dieu qui agit à travers elles. » David semble avoir eu cette même compréhension des choses. Il s'était retrouvé dans des situations très délicates, mais avait aussi trouvé des personnes qui l'ont maintenu littéralement en vie. Jonathan, Abigail, Hushai ou Abimelech. Mais au-delà de l'humainement visible, David a pu dire « Dieu est mon secours. Le Seigneur est avec ceux qui me soutiennent. » Quel portrait fascinant de Dieu. Je crois que nous devrions apprendre à voir Dieu agir à travers toutes ces personnes qu'il emploie pour notre bien. Mais que jamais nous ne tombions dans la tentation de donner à l'instrument que le Seigneur utilise ce qui n'est dû qu'à lui seul. Même s'il s'agit de personnes qui seront toujours spéciales pour nous et envers qui nous serons toujours reconnaissants, le plus important est qu'elles nous montrent combien Dieu nous aide et nous bénit. Ce ou cette collègue de travail, cet ami I ou cet ami IE, ce parent qui vous a tant aidé, votre époux ou votre épouse dans les personnes que Dieu a envoyées dans votre vie pour vous transmettre à travers elles son aide et ses bénédictions. S'ils n'avaient pas touché leur cœur, elles n'auraient jamais fait les choses qu'elles ont faites. Rendons grâce au Seigneur de ce qu'il est avec ces personnes qui nous soutiennent.
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0: Les obsèques de Madame Veuve, Goldalg, Thomasine, Marthe, Nisiraline, retraitée des Petites en Martinique décédée à l'âge de 90 ans, seront célébrées le vendredi 29 mai à 15h au temple adventiste Mont-Sinaï du François. Le cortège se réunit sur parvis du temple. L'inhumation se fera au cimetière du François. Cet avis est diffusé à part de ses enfants Marie-Marguerite Siraline, Alexis-Laurent Goldalg, Jean-Léon Goldalg, leur époux et épouse, ses petits-enfants, ses frères et sœurs adventistes du 7e jour, ses neveux et nièces, cousins et cousines, les familles Siraline et Goldalg, des parents amis et alliés, n'y aura ni fleurs, ni couronnes, ni condoléances. Un recueillement se fera avant la cérémonie vendredi à 13h30 au salon Yacette au quartier Beauregard au François. Les obsèques de Madame Timon Michel né janvier, décédée à l'âge de 80 ans, seront célébrées le vendredi 29 mai à 9h en l'église paroissiale du Marin. Le cortège se réunira au pont funèbre Germain Rodrigue. La crémation se fera au crématorium de la Joyau. Cet avis est fait à part de son époux Timon Jacob Jacques, ses enfants Claudia et son époux Dimitri Hyacinthe, Rodrigue et son épouse Tania, Lauriel et son compagnon Pascal Parny, ses petits-enfants, ses frères et sœurs, Franz et son épouse Marie, José et son épouse Dani, Christian, Gilberte Ludbert, surnommé Zizi, ses neveux et nièces, ses cousins et cousines et sa filleule, de Jocelyne Janvier, ses anciens collègues du club Méditerranée, ses voisins de la résidence Arawak, les familles Janvier, Simon, Fournier, Pancrate, Alonso, des parents amis et alliés. Les obsèques de Mme Boissandrine Nathalie, décédée dans l'Hexagone le 20 mai à l'âge de 47 ans, seront célébrées le vendredi 29 mai à 10h en l'église Sainte-Colombe de Cheville-la-Rue. Le cortège se réunira au 5 rue Jaume, 94 540 Cheville-la-Rue. Un registre y sera ouvert pour recevoir vos témoignages de sympathie et d'amitié. L'inhumation se fera à 11h30 dans la sépulture de famille au cimetière intercommunal de Cheville-la-Rue. 125 boulevard Jean Mermoz, 94 540 Cheville-la-Rue. Cet avis est diffusé à part de son fils Mathis Bois, ses frères Christophe et Jérôme Bois et leur compagne, Michel et son épouse et Anthony Augustin, sa sœur Émilie Bois, ses parents Lucien Bois et son épouse Floriane surnommée Mouni, des familles Bois, Augustin, mère, Norca, des parents amis et alliés. Les obsèques de M. Lavaux José Rodolphe, artisan plombier, décédé à l'âge de 63 ans, seront célébrées le vendredi 29 mai en l'église paroissiale de Josso. Le cortège se réunit à ce parvis de l'église, l'inhumation se fera au cimetière de Josso. Cet avis est diffusé de la part de sa compagne Maurie Michel, ses enfants Stéphane et sa compagne Alicia, Stéphanie et son époux Frédéric Salomon, ses petites filles de Sandy, Naomi, Neilia, Julieta, Gaëlle, ses frères et sœurs Gérard et son épouse Chantal, Lucien et son épouse Marilyn, Pierre et son épouse Marie-Christine, Denise et son épouse Éléonore, Denise et Maurice, ses neveux et nièces, ses cousins et cousines et ses filleules, les familles Lavaux, Abati, Talisman, Pinel Ferriol, Ajax, des parents amis et alliés. Les obsèques de M. Maslay Félix Albert, agent de maîtrise à la mairie de Fort-de-France à la retraite, décédé à l'âge de 75 ans, seront célébrées le vendredi 29 mai à 10h en la salle omniculte de la Joyau. Le cortège se réunit à ce parvis de la salle. L'inhumation se fera au cimetière de Morne Rouge. Cet avis est diffusé à part de son épouse Lisette Maslay, née Padra, ses enfants Fabienne, Béatrice et son époux Josué Luap, Mireille et son compagnon Camille Bazabas, Catherine et son époux Wilfried Firmin et Christelle, ses frères Rémi surnommé Charles et son épouse Jacqueline et Gilbert, ses petits-enfants, ses neveux et nièces, ses cousins et cousines, son beau-frère et ses belles-sœurs, les familles Maslay, Padra, Jolie Aunier, Montfilet, Henri, des parents amis et alliés. Les obsèques de Madame Rosile Joseph Auguste, Thérèse, Marie, retraitée du centre hospitalier de Fort-de-France, décédée à l'âge de 88 ans, seront célébrées le vendredi 29 mai à 15h en église paroissiale du Lamentin. Le cortège se réunit sur parvis de l'église, la crémation se fera à l'issue de la cérémonie. Cet avis est fait à part de ses enfants Daniel et son époux Victor Bertolo, Francette et son époux Christophe Chérizé-Côté, Marise et son époux Yvon Martin, Josette Elidie Kozak, Jean Elidie Kozak et sa compagne Muriel Charlet, Catherine Elidie Kozak, Jean-Michel Rosil et son épouse Sandrine, ses petits arrières, petits-enfants, son oncle et sa tante, ses neveux et nièces, cousins et cousines et filleules, des familles Rosil, Elidie Kozak, Joseph Auguste, Orestil, des parents amis et alliés. Les obsèques de Mme Kramer Marie-Josée, assistante de direction et chargée de la coordination administrative du cabinet du maire de Saint-Joseph, décédée à l'âge de 66 ans, seront célébrées le vendredi 29 mai à 15h en la salle paroissiale de Saint-Joseph en face de l'ancien hôpital. Le cortège se réunit à ce parvis de la salle, l'inhumation se fera au cimetière de Saint-Joseph. Cet avis est fait à part de ses enfants Cyriline Joachim et sa compagne Salinia Christelle, Cyril et sa compagne Nouvelle Mathilde, ses petits-enfants, ses frères et sœurs Kramer Jeannette, Kramer Lucien et son épouse Annie, Kramer Victor et sa compagne Gabi, Kramer Jean-Luc et son épouse Nicole, Kramer Alex et son épouse Marie-Estelle, ses neveux et nièces, ses cousins et cousines de tous ses collègues de la mairie de Saint-Joseph, des familles Kramer, Cyriline, Bourgeois, Téleste, Lamain, des parents amis et alliés, du maire Yann Montplaisir et de son conseil municipal. Il n'y aura pas de condoléances. Les obsèques de Madame Veuve, Biron, Néribac, Julienne, René, surnommée Maman Turin, décédée à l'âge de 95 ans, seront célébrés le vendredi 29 mai à 14h30 au temple de la mission chrétienne évangélique de Bellevue-Vauclin. Le cortège se réunira sur parvis du temple. L'inhumation se fera au cimetière du Vauclin. Cet avis diffusé par de ses enfants Gérald Gabriel, Mariette, Romaine, Claudette, Michel et Miguel. Ses petits-enfants et arrière-petits-enfants, ses neveux et nièces, cousins, cousines et filleuls, ses belles-sœurs, ses amis de la métropole, des familles Ribac, Biron et Prison, des parents amis et alliés. Les condoléances se feront sur parvis du temple avant la cérémonie. Il n'y aura ni fleurs ni couronne. Les obsèques de Mme Prudhomme Aline, surnommée Maninine, retraitée du CHU La Ménard, décide à l'âge de 89 ans, seront célébrées le samedi 30 mai à 10h30 en église paroissiale des Anses d'Arlée. L'inhumation aura lieu au cimetière des Anses d'Arlée. Cet avis est diffusé à part de ses enfants Mont-Louis Marie Annick, Prudhomme Max, surnommé Bibi, et son épouse Monique Jean-Alphonse, Prudhomme Marie-Paul, Patrice Evelyne et son époux Griffith Lucien, surnommé Boulou, son fils adoptif Prudhomme Jean-Luc, son frère Prudhomme André et son épouse Jeannette Villageois, ses sœurs Prudhomme Annette, Prudhomme Anne-Marie et son époux Cointre Roland, ses petits arrière-petits-enfants, ses neveux et nièces et ses filleuls, ses anciens collègues et amis de Morne-à-Blard, des familles Prudhomme, Ignona, Brunet, Badinos, Joseph, Rose, des parents amis et alliés. Une vie aura lieu à la zone artisanale de Vatable aux Trois Îlets de 17h à 21h. Les obsèques de M. Ménesson Bastien Benjamin Marc, ouvrier polyvalent à l'ESAT Magellan de Pessac en Gironde, décédé dans l'Hexagone le 11 janvier 2026 à l'âge de 34 ans, seront célébrés le samedi 30 mai à 11h30. Une cérémonie aura lieu en sa mémoire à la salle funéraire d'anti-funéraire service 40 rue Eugène Maillard à Saint-Joseph. L'inhumation de Lyon se fera au cimetière de Saint-Joseph. Cet avis est diffusé à part de son père, Ménesson Jean-Pierre, sa mère Ménesson Marie-Paul Némazarin, ses frères et sœurs Sandrine Ménesson, Marielle et son époux Didier Calme, Jessie et son épouse Steve Derambure, Nicolas et Thomas Ménesson, ses neveux et nièces, ses oncles et tantes, ses cousins et cousines, des familles Ménesson, Calme, Derambure, Mazarin Clovis, Dehaire, des parents amis et alliés. Les obsèques de M. Kenneth Roger, Robert, charpentier-couvreur, décédé à l'âge de 54 ans, seront célébrées le lundi 1er juin à 15h30 en l'église paroissiale du François. Le cortège se réunit sur parvis de l'église. L'inhumation se fera au cimetière du François. Cet avis est diffusé par de sa mère Corrie Amélie Augustine, surnommée Doris. Ses enfants Ronnie, Chloé, Léa et Toé. Ses sœurs Eliane, Marilyn, Marie-Claire et leur conjoint. Ses frères Edwige et son épouse Aline. Cédric et sa conjointe, sa filleule, sa tante et ses oncles. Ses neveux et nièces, cousins et cousines, ses amis de l'Hexagone et du morne Pito du François. Des familles Kenneth, Corrie, Roscoe, Ada, des parents amis et alliés. Les condoléances se feront sur parvis de l'église avant la cérémonie. Une veille aura lieu dimanche à la maison funéraire de Trianon derrière le stade du François de 17h à 21h. Les obsèques de Mme Dorville-Dominique, Marilyn Nessinama, décédée à l'âge de 65 ans, seront célébrées le vendredi 29 mai à 9h30, sous la tente de la rencontre contiguë au hall des sports du Gros Morne. Le cortège se réunira devant la tente. L'inhumation se fera sous matière paysager de Bagatelle au Gros Morne. Cet avis est diffusé à part de son époux Christian Dorville, ses enfants Vanessa, David et sa compagne Céline Ma, Loïc, ses petits-enfants, ses frères et sœurs Raymond et Joël Baron, Ernest Sinama et sa conjointe Béatrice Mongin, Patrick, Eric et son épouse Nelly Fléchel, Micheline et son époux Guy Pijoulet, Jocelyne et son conjoint Roger Fléchel, Jocelyn, sa belle-mère Paulette Dorville, ses neveux et nièces, ses cousins et cousines, ses beaux-frères et belles-sœurs, ses tantes, ses filleuls, son parrain, ses voisins et voisines du quartier du Verger, des familles Sinama, Dorville Lavol, Baron, Languedoc, Jean-Philippe Vauclin, des parents amis et alliés. Les obsèques de M. Véro Eudes, surnommé Tiberge, décédé à l'âge de 83 ans, seront célébrées le vendredi 29 mai à 11h au cimetière. L'inhumation se fera au cimetière de Sainte-Thérèse. Cet avis est diffusé à part de son fils Daniel, son petit-fils, de Nathan, ses sœurs, belles-sœurs et beaux-frères, ses cousins, cousines, neveux et nièces des familles Pardin, Grégoire, Vérou, Sophie, Pamphile, des parents amis et alliés. Une présentation du défunt aura lieu à l'espace funéraire de la Joyeux vendredi à 10h. Les obsèques de Madame Veuve Fimbou-Marie, Solange, Nézy, surnommée Mant l'aînée, ancienne vendeuse de poissons, membre du groupe du Rosaire de Dostalie du mouvement chrétien des retraités, décédée à l'âge de 100 ans, seront célébrés le vendredi 29 mai à 14h à l'église paroissiale du François. Le cortège se réunira sur parvis de l'église, l'inhumation se fera sous matière du François. Cet avis est diffusé à part de ses enfants Suzelle épouse Troyani, Sonia épouse Abol, Annie épouse Coridon, Joël épouse Césaire, Fimbou Fabienne épouse Cizeran, Fimbou Odile, Yves, Eugène, leur compagne, ses petits arrière-petits-enfants, sa sœur Zi, Jenny, veuve Platon, de Fimbou Marlène, Madame Rotardier Suzelle, ses neveux et nièces, ses cousins, cousines et ses filleuls, des familles Fimbou, Zi, Bakoul, des parents amis et alliés. Les condoléances se feront sur registre. Les obsèques de Madame Delay, Marthe Clémence, Nénozel, retraitée de la Caisse des écoles du François, école du Morne-à-Cajou, décédée à l'âge de 84 ans, seront célébrées le vendredi 29 mai à 14h, en l'église paroissiale du François. Le cortège se réunira sur parvis de l'église, l'inhumation se fera sous matière du François. Cet avis est diffusé à part de ses enfants Francine, surnommée Chichine, Patrick, surnommé Willy, et Carole.
1: Ses petits-enfants, ses frères et sœurs Ernest, Lisette et Yolette. Ses filleuls, ses neveux et nièces, cousins et cousines de Josette Agara. Des familles de Lem, Nozel, Arondal, Boras, Nonon, Gaudi, des parents amis et alliés. Les condoléances se feront sur parvis de l'église avant la cérémonie. Un recueil aura lieu vendredi de 13h à 13h30 à la maison funéraire de Trianon derrière le stade du François. Les obsèques de Madame Milsan, Évariste, Clémir, Nero Vella, surnommée Mimi ou Mimir, décédée à l'âge de 82 ans, seront célébrées le vendredi 29 mai à 14h15 à la salle Omniculte au pont funèbre Sainte-Croix-Robert. L'inhumation se fera sous cimetière de Mansard-Robert. Cet avis fut à part de son époux Milsan Bérard Adolphe, surnommé Jérôme. Ses enfants Dolmen, Corinne et son conjoint Dominique Albouach, Sylvestre Myriam, né Dolmen et son époux Sylvestre Max. Son frère Rovella Ferna et son épouse. Ses sœurs Martel et Mirette, Rovella Améline. Vadius Marie-Flore. Bergoz Marie-Claire. Bélune Marie-Odile, de leur époux. Sa sœur de cœur Motte Antoinise. Ses petits-enfants, ses neveux et nièces, ses cousins, cousines et ses amis. Ses frères et sœurs en Jésus-Christ, des familles Rovella. Milsan, Laëli, Dolmen, Lican, des parents amis et alliés. Un recueillement se tiendra avant la cérémonie vendredi au pont funèbre Sainte-Croix, domaine Saint-Charles, route de Bois-Neuf, Mansard de Catalogne au Robert, de 13h à 14h. Les obsèques de Madame Romarie Carole, surnommée Sony, décédée à l'âge de 73 ans, seront célébrées le vendredi 29 mai à 14h45 en l'église évangélique de l'Union au 18 bis rue Pierre et Marie Curie, au Terre-Saint-Ville. Le cortège se réunira sur parvis de l'église.

0: l'inhumation se fait au cimetière de Sainte-Thérèse. Cet avis est fait part de Jacques Yves Rose, de Yves Lynn Labattie, de Marc Eddy Sébastien, ses neveux et nièces, cousins et cousines, ses frères et sœurs de l'Église évangélique, de l'Union et de la communauté haïtienne de la Martinique. Des familles Brun, Jacques Labattie, Ballant, Bastien, des parents amis et alliés. Les obsèques de M. Rochure, Angelo, Eric, surnommé Ayo, décédé à l'âge de 64 ans, seront célébrés le samedi 30 mai à 10h en l'église paroissiale de Robert. Le cortège se réunit à ce parvis de l'église, l'inhumation se fera au cimetière de Mansard de Robert. Cet avis est diffusé à part de sa mère concile Jeanne-Pierre, ses enfants Daniel Coulisse et son compagnon, Cédrine Rochure et son compagnon Alex Lagaville, Christina Rochure, Eric Atanik, sa fille adoptive Marie-Belle, ses frères et sœurs Rose-Marie Saint-Ville et son époux Rosélie Rochure, Aubert Rochure, Clertin Rochure et son époux, Samuel Rochure et son épouse, ses frères de cœur Arnaud Martelly, Eddie Colonnette, sa compagne Larencia Bernard, ses petits-enfants et arrière-petits-enfants, ses cousins, cousines, neveux et nièces, sa marraine et ses filleuls, des familles Rochure, Concile et Ridan, des parents amis et alliés. Il n'y aura pas de condoléances. Une vie aura lieu vendredi au salon de recueillement à Sainte-Marie de 17h à 21h. Les obsèques de M. Aman Patrick, enseignant retraité, décédé à l'âge de 74 ans, seront célébrées le samedi 30 mai à 11h30 à l'église paroissiale du Carbet. Le cortège se réunit ce parvis de l'église, l'inhumation se fera au cimetière du Carbet. Cet avis est diffusé à part de son épouse, Eliane Nérose, sa fille Audrey, son fils Hervé et son épouse, Nathalie Kramer, ses petites filles, sa sœur Geneviève et son époux, Yves Grasso, son frère Bernard Aman et son épouse, Marie-Hélène Demazy, ses beaux-frères et belles-sœurs de Serge, Véronique, Rosemarie et Jean Vado, Emmanuel Rose, de leurs conjoints et conjointes, ses neveux et nièces, les familles Aman, Rose, Vado, Grasso, Alexandre, Marie-Reine, des parents amis et alliés. Une vie aura lieu vendredi à l'espace La Renaissance des Ponts Funèbres Melgire, cité artisanale quartier 3 Points Saint-Pierre, de 17h à 21h. Les obsèques de Madame Veuve, Gracieux, Fortuné Moïse, née Flaville, surnommée Élise, décédée à l'âge de 96 ans, seront célébrées le samedi 30 mai à 11h en l'église paroissiale de Rivière-Salée. Le cortège se réunit à ce parvis de l'église, l'inhumation se fait au cimetière de Rivière-Salée. Cet avis est diffusé à part de son fils, Joseph Gracieux, et son épouse, Héloïse Beng. Ses filles Louise et Héloïse, sa petite-fille et son arrière-petit-fils, des familles Gracieux, Flaville, Fidol, des parents amis et alliés. Une présentation de la défunte se tiendra le samedi à 8h30 avant la cérémonie à la salle funéraire, la dernière demeure, chemin de la Canneraie, en face du stade de Rivière-Salée. Les condoléances se feront sur le parvis de l'église avant la cérémonie. Il n'y aura ni fleurs, ni couronne et pas de veillée. Les obsèques de M. Calvérac Daniel Joseph, cadre assistant au Jujidara Club du Gros Morne, décédé à l'âge de 80 ans, seront célébrés le samedi 30 mai à 9h en la chapelle du Gros Morne. Le cortège se réunira devant la chapelle. L'inhumation se fera au cimetière du Gros Morne. Cet avis est diffusé à part de sa fille Lisa Luce Calvérac, épouse Louis-Jean. Son fils Jean-Pascal Vénel Calvérac et sa compagne. Son petit-fils, sa sœur et son frère Bertali Calvérac. Necker Calvérac, ses autres frères, ses neveux et nièces, cousins, cousines et filleuls, des familles Calvérac, Goyette, Frédéric, des parents amis et alliés. Une vie aura lieu vendredi au hall des sports du Gourmand de 17h à 21h. Les obsèques de Madame Sébarek Marilyn, décédée à l'âge de 59 ans, seront célébrées le samedi 30 mai à 9h en l'église paroissiale du Lamentin. Le cortège se réunira sur parvis de l'église, la crémation aura lieu à l'issue de la cérémonie. Cet avis est diffusé à part de sa mère Sébarek Suzette, ses frères Adam et Raymond et son épouse Viviane. Sébarek Romuald et Sébarek Marc, sa sœur Sébarek Françoise, de Mornay Christine, sa sœur de cœur Péronéline, ses neveux et nièces de ses cousins et cousines, ses amis de Guadeloupe, des familles Sébarek, Adami, Mornay, Kamachi, Augustine, des parents amis et alliés. Il n'y aura ni fleurs ni couronnes et pas de condoléances. Une vie aura lieu vendredi à l'espace funéraire de la Joyau de 17h à 21h. Espérance FM adresse ses sincères condoléances à toutes ces familles endeuillées.
1: Nous ne voulons pas, frère, que vous soyez dans l'ignorance au sujet de ceux qui sont décédés, afin que vous ne vous affligiez pas comme les autres qui n'ont point d'espérance. Car si nous croyons que Jésus est mort et qu'il est ressuscité, croyons aussi que Dieu ramènera par Jésus et avec lui ceux qui sont

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1: 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Il est 7h. Bonne matinée. 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

0: bonjour à tous. Économiser, c'est le maître mot du gouvernement pour tenter de compenser le coût de la guerre au Moyen-Orient. Le ministre des Comptes publics a détaillé hier les coûts budgétaires qui concernent tous les ministères sauf les Outre-mer. Il prévoit notamment le gel de près de 4 milliards d'euros de crédit et annule 850 millions d'euros du budget de l'État. L'Assemblée nationale vote à l'unanimité l'abrogation du Code noir, ce texte qui a organisé l'esclavage d'êtres humains à partir du XVIIe siècle. Si le Code noir n'est plus appliqué depuis l'abolition de l'esclavage en 1848, il n'a jamais été supprimé. Il y a quelques jours, Emmanuel Macron avait vu dans le maintien du texte une faute et une trahison des valeurs de la République. Beaucoup d'émotions hier devant la cour d'assises de Cayenne. C'est là que se déroulait la première journée du procès de l'homme accusé du meurtre d'une pharmacienne, Hélène Tarsi Sétou, décédée le 8 avril 2024 à la suite de plusieurs coups de couteau. Cet homme âgé de 34 ans au moment des faits, comparé pour meurtre précédé, suivi ou accompagné de tentatives de vol avec arme. Lui est accusé par les autorités américaines d'avoir détourné 46 millions de dollars en crypto-monnaie au gouvernement avec lequel il était sous contrat avant de quitter les États-Unis fin février. La chambre de l'instruction de la cour d'appel de Basse-Terre en Guadeloupe a autorisé hier l'extradition vers les États-Unis de ce cybercriminel présumé d'une vingtaine d'années interpellé en mars dernier. Le centre de recherche sismique de l'université des West Indies a localisé un tremblement de terre survenu dans l'océan Atlantique hier matin au large de la Martinique. Un séisme de magnitude 3,6. De faibles secousses ont notamment été ressenties du côté du Robert de Fort-de-France, mais aussi du Lamantin. Et puis, c'est inédit, il n'y aura pas de représentante française à Miss Univers à Porto Rico à l'automne. Décision de la société Miss France en raison de nombreux incidents qui avaient entaché l'édition 2025. En revanche, la Guadeloupéenne Indira Ampio participera bien au concours Miss Monde en septembre au Vietnam. Bonne journée à tous, à notre écoute.
1: Bonjour à tous. L'actualité internationale à la une. La Roumanie touchée par un drone russe. Moscou assure qu'il s'agit d'un accident. Dans l'actualité également, la canicule. 11 départements toujours en vigilance orange et de nombreuses noyades en France. Et puis le Paris Saint-Germain vise le doublé demain en Ligue des Champions. L'impatience monte chez les supporters à la veille du coup d'envoi. Une solidarité absolue avec la Roumanie. Les mots du secrétaire général de l'OTAN après la chute d'un drone russe sur un immeuble d'une ville frontalière avec l'Ukraine à l'est du pays. Deux personnes ont été légèrement blessées. C'est la première fois depuis le début de la guerre qu'une infrastructure civile roumaine est touchée. Même s'il s'agit d'un accident, comme l'assure la Russie, cela s'inscrit dans sa stratégie, selon Patrick Martin-Jeunier, enseignant à Sciences Po, spécialiste des questions européennes et internationales.
2: Ça rentre dans une stratégie qui vise toujours à terroriser les populations ukrainiennes, d'autant plus effectivement qu'on dit que Vladimir Poutine est affaibli, et donc il est dans une logique absolument jusqu'au boutiste. Et cette nouvelle agression qui devait être a priori destinée à l'Ukraine, mais nous n'avons pas encore les preuves exactement du parcours de ce drone, eh bien est arrivée en Roumanie. Une escalade tout à fait irresponsable qui va devoir entraîner une réaction officielle de l'OTAN.
1: Et cet accident pourrait notamment justifier le déclenchement de l'article 4 du traité de l'OTAN. Il prévoit une consultation entre les pays membres si l'intégrité territoriale de l'un d'eux est menacée. La France dénonce ce matin un acte irresponsable et a convoqué l'ambassadeur de Russie au Quai d'Orsay. À l'international toujours, les discussions entre l'Iran et les États-Unis ont progressé. C'est ce qu'a indiqué le vice-président américain J.D. Vance. Selon les médias américains, l'accord inclut notamment un engagement de l'Iran à ne pas chercher à se doter de la bombe atomique ou encore un accès illimité au détroit d'Ormuz. Les États-Unis s'engageraient, eux, à stopper leur blocus et à suspendre leurs sanctions économiques contre l'Iran. À la une également, la canicule. 11 départements sont toujours en vigilance orange, principalement sur la façade atlantique, mais aussi à Paris et sa petite couronne. L'épisode de forte chaleur commence toutefois à régresser à l'ouest, mais il devrait encore faire chaud demain du centre au nord-est. La canicule devrait s'achever dimanche et dans ce contexte, une série de noyades. Selon le gouvernement, 7 personnes sont décédées à cause de la canicule durant le week-end de la Pentecôte, dont au moins 5 par noyade. Le bilan s'est alourdi cette semaine. 4 nouveaux noyés mercredi, au moins 2 autres hier dans l'Ain et dans l'Hérault. Et du côté de Lyon, une enfant de 3 ans est en réanimation. Elle a échappé à la vigilance de ses parents. Avec des températures dépassant les 30 degrés sur la quasi-totalité du territoire, il peut être en effet tentant de se baigner dans des points d'eau, que ce soit à la mer, dans des lacs ou dans les rivières. Mais pour éviter tout risque, il faut vérifier au préalable que la baignade y soit autorisée. comme le rappelle Françoise Lefayère, directrice communication des Voies Navigables de France.
3: On a mis en ligne sur le site internet de Voies Navigables de France tout un ensemble de lieux avec une carte où vous pourrez découvrir des sites autorisés par les municipalités. Et après, avec des chaleurs comme ça, vous avez toujours le risque d'hydrocution. Le risque d'hydrocution, c'est quand il y a un fort décalage entre la température de l'eau et la température de l'air. Donc, dans ces sites où la baignade est autorisée, il ne faut pas rentrer bille en tête, sans précaution, effectivement.
1: Il est notamment recommandé de se mouiller la nuque avant de se baigner et d'éviter d'aller dans l'eau immédiatement après un repas. Dans le reste de l'actualité, Patrick Bruel renonce à la tournée des Enfoirés. Visé par plusieurs plaintes pour viol et agression sexuelle, le chanteur dit ne pas vouloir placer la troupe dans l'embarras. Il est membre des Enfoirés depuis 1993. En parallèle, le collectif féministe Nous Toutes annonce une manifestation le 16 juin à Paris pour le premier concert de la tournée de Patrick Bruel. Il doit se produire au Cirque d'Hiver. Et puis feront-ils la passe de deux? Le Paris Saint-Germain dispute demain soir la finale de la Ligue des Champions face aux Anglais d'Arsenal. Les Parisiens défendront leur titre de champion d'Europe à Budapest où plus de 18 000 supporters du club francilien sont attendus. Emmanuel Kéan, fan du PSG depuis plus de 30 ans, a fait le déplacement. À la veille du coup d'envoi, forcément, l'impatience monte.
4: Ça semble complètement fou, effectivement. C'est vrai que l'avoir gagné une fois, c'était déjà vraiment très fort. On n'est pas du tout lassé, on n'est pas du tout blasé. Non, c'est vraiment impatience d'y être. On est quand même un petit peu plus confiant que l'an dernier. On est capable de le faire, donc on attend le match avec impatience. Et puis voilà, on ne doute pas de toute façon que les joueurs répondront présent. Et puis c'est vraiment un sacré pari si le PSG arrive à le refaire une deuxième fois d'affilée. Ce serait vraiment exceptionnel et c'est vraiment une équipe qui marquerait du coup l'histoire du foot dans le temps.
1: Paris Saint-Germain Arsenal, finale de la Ligue des Champions 2026, coup d'envoi demain à 18h. L'actualité sportive, c'est aussi le tennis. Roland Garros, le début du troisième tour porte d'Auteuil. Un seul Français est engagé aujourd'hui, Quentin Alice. Il affronte le numéro 3 mondial, l'Allemand Alexander Zverev, dans la soirée. Bonne journée à tous.

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Bienvenue sur la fréquence de l'espoir. Merci de nous avoir choisi juste avant de retrouver la rediffusion du Point Santé avec Frédéric. Voici une voix pour vous, c'est celle de Daniel Pilon. Empêche-moi, je vous laisse apprécier.

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2: Nous y sommes et on va retrouver Frédéric pour lui dire bonjour. Bonjour Frédéric.
3: Il faut nous lever.
2: Il faut nous lever.
3: Il faut
2: nous
3: lever. Il faut nous lever.
2: Ah oui, oui.
3: Ah, on va chanter, on va chanter.
2: Ah, mais c'est bien.
3: Bonjour à tous les auditeurs d'Espérance FM. Ah ben oui, quand tu as chanté tout à l'heure, je me suis dit, mais moi aussi, je peux chanter. D'autant que le morceau était super. Ils étaient bons.
2: Ah oui,
3: les diapasons.
2: Surtout la basta.
3: Ils sont bons.
2: Oui, ils sont bons.
3: Ils chantent toujours, les diapasons.
2: Oui.
3: C'est qu'ils ont perdu un membre.
2: Ils ont perdu un membre.
3: Voilà.
2: Mais c'était vraiment. C'était solide.
3: Ah ouais.
2: C'était du solide.
3: Ouais. Très, très bon.
2: Oui,
3: très, très bon.
2: Et oui, tu as passé une bonne journée hier, quand même.
3: Ah, ben Michel, ça fait du bien.
2: Ah oui,
3: ça fait du bien. Parfait, aïe.
2: Et oui, mais ça, tu as bien profité alors.
3: Mais voilà, il y a toujours un petit truc à faire quand même. On n'a pas fait grand chose.
2: T'es pas fatigué.
3: On a besoin de détendre, se détendre et puis détendre le cerveau.
2: Ah
3: oui,
2: ça fait du bien. Ça fait du bien.
3: Arrêter de réfléchir, à préparer des choses. Donc voilà, ça a fait du bien.
2: Super.
3: Ça m'a fait du bien.
2: Ah, ben oui.
3: Vraiment.
2: Alors là où ça passe, ça fait du bien.
3: Ah, ça c'est clair. Et toi, ça a été pour toi?
2: Oui,
3: j'ai fait du sport aussi.
2: Oui, j'ai fait du sport. Ça a été. On va rebalancer cela pendant le week-end.
3: Pendant le week-end.
2: Oui, tout à fait.
3: Ben, très bien.
2: Ah oui.
3: Alors, il y a une éphéméride qui n'est pas directement liée à la santé, mais il est important d'en parler.
2: D'en parler, oui.
3: Parce que, on va voir que finalement, il y a un lien direct.
2: Ah oui, avec la santé.
3: C'est la journée internationale des familles aujourd'hui.
2: Ah oui.
3: Les familles.
2: Oui,
3: bon, toi, j'ai pas entendu ça aux infos.
2: Mm-hmm.
3: Tu vois, on parle de beaucoup de choses, mais voilà, il y a des choses qui passent, qui sont essentielles, parce que la famille, c'est la cellule de base aujourd'hui de la société.
2: Ah oui.
3: Quand on a entendu ce fait divers là en France, ce meurtre encore de ce jeune de 15 ans, au fond de trafic de drogue, ça donne à réfléchir. Mm-hmm. Ça donne à réfléchir et on se dit, mais qu'est-ce qui se passe?
2: Ouais.
3: Tu vois, 15 ans, tu vois, il y a 40 ans, on n'entendait pas parler de jeune de 15 ans qui meurt.
2: Non.
3: Là maintenant, c'est fréquent.
2: Il n'y a pas un jour qui passe.
3: Voilà, il y a quelque chose qui se passe.
2: Ouais.
3: Mesdames et messieurs, la Journée internationale des familles est une célébration annuelle instituée par l'Organisation des Nations Unies pour mettre en lumière l'importance des familles dans la société. Observée chaque année le 15 mai, cette journée vise à sensibiliser aux enjeux familiaux et à promouvoir des politiques adaptées aux besoins des foyers à travers le monde. Elle constitue également une occasion de réflexion sur les transformations sociales et économiques qui influencent la structure et le bien-être des familles. Alors, Michel, quand il est dit ici qu'elle constitue également une occasion de réflexion sur les transformations sociales et économiques, et économiques qui influencent la structure et le bien-être des familles, on ne peut que s'interroger et on est vraiment dans le cœur du truc, avec de la question, avec cette

0: histoire de trafic de drogue qui a polluer, envenimer notre société.
1: C'est tentaculaire.
0: Tu vois. Ouais, et tous ces règlements de compte qu'on entend régulièrement, voilà. Là, aujourd'hui, qu'est-ce qui se passe sur le. Sur notre société est en train de se transformer sur le plan social et économique. Et puis, parce que le schéma de se lever tôt le matin et d'aller bosser et de rentrer chez soi le soir, c'est en train de se perdre, ce schéma-là. D'accord? Il y a d'autres moyens. Il y a d'autres moyens. D'autant que. Il y en a qui vont vous dire ouais, mais pourquoi faire ça tous les jours? Pourquoi gagner ça? Pourquoi gagner ça chaque mois? Sans quoi gagner dans un mois? Pourquoi gagner ça dans une journée? Dans des états, moi, j'ai fait ça. Pourquoi faire dans un mois? Quoi imaginer? Donc, ça donne à réfléchir. Alors, cet événement poursuit plusieurs objectifs, notamment sensibiliser les gouvernements et les citoyens aux défis rencontrés par les familles dans un monde en mutation. Deuxièmement, encourager la mise en place de politiques publiques favorisant la cohésion et la protection des familles. Il y aurait beaucoup à dire sur ça, mais nous n'avons pas le temps ce matin. Troisièmement, mettre en avant les bonnes pratiques et initiatives visant à renforcer les liens familiaux et à soutenir les foyers en difficulté. Alors, des fois, on se demande tout ça, c'est pas de 20 mots, parce que quand on regarde un petit peu ce qui se passe, malheureusement, il y a des choses qui sont mises en place, mais finalement, les moyens sont détournés. On n'applique pas, finalement, on donne pas aux gens il y a des foyers qui sont éligibles à certaines choses, mais ils n'ont pas qu'à s'y vrai, etc. Enfin, bref, il y a toutes sortes de choses. Et quatrièmement, et c'est ce quatrième objectif qui m'intéresse en ce matin, c'est promouvoir un environnement favorable à l'épanouissement des membres de la famille, en particulier les enfants et les personnes âgées. Promouvoir un environnement favorable à l'épanouissement des membres de la famille, en particulier les enfants et les personnes âgées. Donc on a d'un côté le début de la vie et de l'autre côté, entre guillemets, la fin de la vie.
1: Presque la fin de la vie.
0: D'accord. Enfants, personnes âgées. Et là, Michel, rappelle-toi que sur notre sixième saison est consacrée, nous parlons du cerveau en particulier. Alors bien entendu, de l'influence de l'alimentation sur le cerveau. Et que dire de l'influence de l'amour que l'enfant reçoit au foyer sur son cerveau?
1: Ah oui, ça, bien parlé.
0: Écoute ça bien. Les enfants qui reçoivent le plus d'encouragement, de soutien et d'amour de leur mère, surtout de la mère, surtout de la mère. Ouais. Alors, prenons un moment pour dire que Dieu a donné deux parents à l'enfant. Il y a le papa
1: et la maman.
0: Mais remarque bien, c'est la maman qui porte l'enfant.
1: Oui.
0: Dieu n'a pas confié ça au papa. Le rôle du papa, c'est de travailler, de subvenir aux besoins de son foyer, d'aimer son foyer, etc., de prendre soin de son foyer. Donc le papa a des préoccupations qui ne sont pas les mêmes
1: que la maman. Oui.
0: D'accord. Alors la maman, dans le schéma traditionnel, la maman était au foyer. D'accord. Alors on peut comprendre que aujourd'hui, dans cette société, je suis pas en train de dire que les mamans doivent rester au foyer.
1: D'accord.
0: Disons que évoluer. C'est parce que, en fait, quand Dieu dit quelque chose, il sait ce qu'il dit.
1: Oui.
0: Bien même le monde évolue, les principes que Dieu propose reste toujours.
1: Absolument.
0: D'accord.
1: Nous faisons autre chose, mais la base est toujours là.
0: La base est toujours là. Oui. Maintenant, attention, précisons bien les choses. Quand l'enfant est là, il est important que l'enfant reçoive au foyer tous les éléments nécessaires. Oui. C'est-à-dire qu'aujourd'hui, c'est pas la société qui doit faire l'éducation de l'enfant. C'est le foyer.
1: Oui, c'est au foyer
0: que l'enfant doit tout recevoir. C'est pas l'école qui doit faire l'éducation de l'enfant. Sont les parents, ni la rue, ni tout ce que tu veux. Ce sont les parents qui doivent faire cette éducation.
1: Absolument.
0: Alors, bien entendu, il y a pas d'enfant là que la femme travaille. Moi, je n'ai aucun problème avec ça. Que l'enfant soit là, que la femme travaille, je n'ai aucun problème avec ça. Cependant, il y a certaines qui choisissent de rester au foyer, de prendre un congé parental et de rester dans leur foyer jusqu'à ce que l'enfant ait 3 ans, 4 ans, 5 ans, etc. Chacun fait son choix.
1: Voilà.
0: Mais on voit les fruits de ce qui se passe aujourd'hui dans notre société.

0: donné deux parents à l'enfant. Dieu n'a pas donné au papa à porter l'enfant.
1: Mm-hmm.
0: C'est la maman qui porte l'enfant. D'accord?
1: Oui.
0: L'enfant se développe dans le corps de la maman.
1: Mm-hmm.
0: Et les deux êtres vont vivre ensemble pendant 9 mois.
1: Oui.
0: Tu imagines le lien qui se crée entre un enfant et sa maman?
1: Oui, un lien fort.
0: Alors, déjà, quand à la perte d'une maman, c'est quelque chose qu'on ne peut pas décrire. Déjà.
1: Oui.
0: Je suis passé par là, je sais ce que c'est.
1: Ah, mais moi aussi, je suis passé par là.
0: Avant, je t'ai passé par là, moi, t'ai juste trouvé que certains étaient exagérés.
1: Oui, mais.
0: C'est ce que j'avais pensé.
1: Oui, mais il faut passer par là pour.
0: Mais quand je suis passé par là.
1: Ah, mais c'est terrible.
0: Non, mais c'est incroyable. C'est incroyable. Le lien est là. Même si on grandit, ou jargon, ou point caillou, ou machin, etc. Mais il y a un lien avec la maman qui n'est pas le même qu'avec le papa.
1: Absolument.
0: C'est pas pareil. Tu perds ton papa, tu perds ta maman.
1: C'est pas pareil.
0: C'est pas pareil.
1: Oui, effectivement, parce que lorsque. Ça peut être l'inverse aussi. Lorsqu'une mère perd un enfant, c'est encore. C'est dramatique.
0: Elle
1: ressent ça dans les entrailles,
0: elle
1: même.
0: Elle ressent ça dans ses entrailles. Voilà. Et toi-même, tu le ressens également dans tes entrailles.
1: Ah oui.
0: Donc c'est dire le lien qu'il y a là.
1: Fort.
0: Et la maman a un rôle prépondérant auprès de l'enfant.
1: Tout à fait.
0: D'accord.
1: Mm-hmm.
0: Ce que le père n'arrivera pas à faire, la mère arrivera à le faire.
1: Tout à fait.
0: Le père représente l'autorité.
1: Mm-hmm.
0: D'accord. Alors qu'il est amené à exercer avec amour, bien entendu.
1: Tout à fait.
0: Mais la mère, c'est la douceur.
1: Mm-hmm.
0: La mère, c'est la tendresse. La mère, c'est tout autre chose.
1: Ouais.
0: Et c'est elle qui a la capacité de modeler le caractère de cet enfant.
1: Mm-hmm.
0: Tu vois. Écoute ça bien. Les enfants qui reçoivent le plus d'encouragement, de soutien et d'amour de leur mère avant d'entrer au collège développent beaucoup plus l'hippocampe de leur cerveau.
1: Ah, extraordinaire ça. Extraordinaire.
0: C'est quoi l'hippocampe? Tu te rappelles? On l'avait comparé au rôle d'un
1: bibliothécaire.
0: Michel, Michel.
1: Ah ben oui.
0: L'hippocampe, mesdames et messieurs, joue un rôle de premier ordre en termes de mémoire. Mm-hmm. Mais oui, mm-hmm. C'est lui qui trie toutes les informations.
1: Ah,
0: c'est lui qui trie toutes liées à la mémoire. Et c'est lui qui va transférer des informations de la mémoire de travail, donc la mémoire à court terme, à la mémoire à long terme dans le cortex préfrontal. Nous avons déjà expliqué ces choses.
1: Ouais.
0: L'hippocampe est également associé à l'apprentissage et à la régulation des émotions. C'est la première fois qu'est démontré scientifiquement que l'amour maternel durant les premières années a un impact réel sur la taille du cerveau de l'enfant.
1: Extraordinaire.
0: D'accord. Et on pense aussi, on a découvert que, on a déjà parlé aussi de ce terme, la plasticité cérébrale. C'est la capacité qu'a notre cerveau à se configurer et à se reconfigurer à l'infini, plus on va apprendre des choses. D'accord?
1: Ouais.
0: Eh ben, on pense, les scientifiques ont démontré également que quand les enfants sont petits, d'accord? Plus ils reçoivent d'amour et de soutien inconditionnel durant leurs premières années, plus le cerveau fait preuve de plasticité.
1: Ah oui, extraordinaire. Extraordinaire.
0: Donc tu vois le rôle du foyer chez un enfant? Donc l'enfant qui ne reçoit pas ça, quel adulte il devient après? Quel adolescent il devient? Et quel adulte il fait dans le monde de demain?
1: C'est ça.
0: D'accord.
1: Ça.
0: Et enfin, on a parlé des personnes âgées. On sait aujourd'hui que l'isolement et la solitude d'une personne âgée, les deux ont des répercussions directes sur son bien-être et sa santé.
1: Ça, c'est vrai.
0: Ils peuvent tout d'abord entraîner, donc l'isolement et la solitude peuvent entraîner d'abord l'ennui. Ensuite, ça entraîne une perte d'estime de soi. Ça entraîne ensuite des troubles du sommeil, des troubles de l'appétit. Et un grand risque de dépression.
1: Ah ouais.
0: L'isolement peut ensuite favoriser des troubles de la personnalité, une sensation d'inutilité, donc perte d'estime de soi, de l'angoisse, des conduites addictives, notamment consommation d'alcool élevée, et même amener la personne à développer des idées suicidaires.
1: Ah ouais.
0: Mesdames et messieurs, ceci, franchement, c'est super important. Je rappelle le quatrième objectif

0: de cette journée, c'est de promouvoir un environnement favorable à l'épanouissement des membres de la famille, en particulier les enfants et les personnes âgées qui ont besoin de recevoir un amour inconditionnel. Et en parlant de personnes âgées, Michel, je voudrais faire un petit coucou à Freddy et sa famille. Freddy, c'est une jeune auditrice de 80 ans qui nous écoute depuis Bellefontaine et qui est une inconditionnelle du point santé. Elle ne rate pas un jour. Alors je voudrais la saluer, ainsi que sa famille, leur faire un petit coucou du côté de Bellefontaine. Que l'Éternel vous bénisse. Je salue toutes les personnes âgées qui nous écoutent. Je pense à Lucie, je pense à la famille Almond du côté de Chelcher. Il y en a tout plein qui nous écoutent. Je ne veux pas nommer pour qu'on me dise après, on ne peut pas nommer moi, machin, etc. Vous êtes tous, merci. Les enfants qui nous écoutent également, vraiment, que l'Éternel vous bénisse.
1: Très bien. Eh bien, Frédéric, qu'on te remercie, hein, et puis on te souhaite de passer une bonne journée, et à tous ceux également qui nous écoutent, hein. Nous rappelons que si vous n'avez pas, entendu le Point Santé durant cette semaine, c'est possible, ça sera possible donc dimanche, Dieu voulant, à partir de midi.
0: Merci Michel, à toi aussi une excellente journée. Merci. À tous nos auditeurs, enfants, jeunes, adultes, personnes âgées, tous compris, une excellente journée de vendredi, une bonne préparation de sabbat, un bon week-end, et puis nous avons rendez-vous, tu l'as dit, ce lundi à 7h15 précise. Et d'ici là, chers amis, sentez-vous bien.
1: Merci Frédéric, à très bientôt.
0: À bientôt, bye bye.
1: Bye bye.
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8: 7h33 minutes sur Espérance FM. Merci de nous avoir choisis. Voici Jour après jour, c'est signé Luc Dumont. Bonne écoute à tous.

0: Mesdames, messieurs, bonjour. À la une du quotidien France Antilles ce matin, l'info du jour, mère et maman, le double mandat. Aurélie Nella, Andréa Mozol et Nathalie Gratte racontent sans filtre ce quotidien souvent intense où vie publique et maternité s'entremêlent en permanence. Autre information, première reconstruction massive du genou au CHU. Le CHU Martinique a réalisé une première intervention de reconstruction prothétique massive du genou. Une opération rare et très technique, habituellement pratiquée dans l'Hexagone, rendue possible grâce à l'acheminement de matériel spécialisé et à la mobilisation des équipes médicales et paramédicales. Cette édition est maintenant terminée. Je vous remercie de l'avoir suivi. Prochain rendez-vous lundi, Dieu voulant, à partir de 7h40. Bon week-end à tous.
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0: Je vous propose de poursuivre en musique avec le Rocher des siècles. C'est signé les Continental Singers francophones. Bonne écoute à tous.

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0: Michel pour la météo. Michel, on vous écoute.
1: Voici les prévisions de Météo France pour ce vendredi 29 mai. Quelques ondées circulent en matinée, puis le temps est globalement sec. Le ciel est encore dominé par la présence de nuages et d'une brume de poussière modérée. Côté vent, en légère baisse en journée. Il souffle d'est à nord-est, il est stable et souffle entre 15 et 20 km/h dans les terres, jusqu'à 30 km/h sur la façade atlantique. Des rafales de l'ordre de 50 km/h sont possibles au cours de la nuit sur le relief. La mer est stable, elle est peu agitée à agiter le long des côtes atlantiques exposées. Les creux au large sont de l'ordre de 2 mètres à localement 2,20 m. En Caraïbes, elle est belle à la côte, peu agitée avec des creux moyens de 1,20 m à 1,40 m au large. Voici les horaires de marée en Bedford-de-France. Pleine mer 0h19. La basse mer est prévue à 9h09. Température minimale prévue 24 degrés, maximale prévue 33 degrés. Horaire du soleil 5h34 et 18h29. Voici la tendance pour le samedi 30 mai. Une masse d'air plus humide circule sur l'arc antillais et apporte des nuages plus fréquents porteurs d'averses, notamment l'après-midi. En parallèle, la brume de poussière se dissipe temporairement pour la journée. Pas d'évolution significative pour le vent et la mer. C'est tout pour aujourd'hui et bonjour chez vous.
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1: À vous qui êtes dans les embouteillages en ce moment et qui écoutez Espérance FM, voici un titre pour vous, Moment de silence, et c'est signé Nugent.

Espérance FM, voici les communiqués du jour. Le maire de la ville de Rivière-Salée informe la population que des travaux de pose de potelets sont réalisés jusqu'au 29 mai 2026 sur le trottoir situé à l'esplanade de l'hôtel de ville et la Houche Elchère. Durant toute la durée du chantier, la circulation sera maintenue mais se fera sur une seule voie. La ville invite les automobilistes et les usagers à faire preuve de vigilance à proximité de la zone de travaux et à respecter la signalisation temporaire mise en place. Le maire remercie la population pour sa compréhension. La SCCV Azieux Caraïbes informe les usagers de la route que des travaux de construction de la résidence Azieux Caraïbes, au lieu dit route de Mornefigue sur la RN2, commune de Trinité, que des travaux seront réalisés à partir du 1er juin 2026 de 7h à 15h. La vitesse sera limitée à 30 km/h au niveau de la zone du chantier. La plus grande prudence est recommandée aux automobilistes circulant sur la section de route concernée par les travaux, ainsi qu'un strict respect de la signalisation mise en place. Journée du don et de l'échange, le Lecta de Coirivaille organise la deuxième édition de la Journée du don et de l'échange, un événement solidaire et éco-responsable ouvert à tous. Le concept donner une seconde vie aux objets du quotidien tout en encourageant des pratiques de consommation plus responsables. Le public pourra déposer ou récupérer gratuitement des vêtements, accessoires, livres, petits objets en bon état et peu encombrants. Même sans rien apporter, chacun peut repartir avec ce qui lui plaît. À travers cette initiative, le Lecta souhaite promouvoir le partage, la solidarité et la lutte contre la surconsommation. Le rendez-vous, ce sera aujourd'hui, vendredi 29 mai, de 10h à 15h, à la salle polyvalente du Lecta de Coirivaille. Ouvert à tous et gratuit. Infoline 05 96 51 27 34. Le comité de gestion des œuvres sociales hospitalières de la Martinique se réunira en assemblée générale ordinaire le vendredi 29 mars à la Villa Eiffel, Californie, au Lamentin. Ordre du jour, adoption du procès-verbal de l'AGO du 20 juin 2025, rapport moral du président, rapport de gestion exercice 2025, rapport financier année 2025, rapport du trésorier, rapport de la commission de contrôle, compte financier, rapport du commissaire aux comptes, décision concernant l'affectation du résultat, ratification des membres de la commission de contrôle, présentation du budget 2026, suivi dossier patrimoine. L'Assemblée générale se tiendra dans le strict respect des statuts et du règlement intérieur. Les membres titulaires et suppléants convoqués participent au débat. Les membres titulaires convoqués participent au vote. Le siège sera fermé ce même jour. Dans le cadre de son projet alimentaire territorial, la ville de Ducos vous invite à participer aux journées de l'environnement qui se dérouleront les vendredis 5 et samedi 6 juin sur le thème « Vers la transition agroécologique et vers la valorisation de notre patrimoine végétal ». La participation se fera à travers 5 ateliers. Pour plus de renseignements, téléphonez au 06 96 22 87 25. L'entrée du CDST, Centre des sciences de la Terre, est gratuite jusqu'à la fin du mois de mai. L'occasion de profiter pleinement des expositions temporaires et de toutes les animations autour du mai de Saint-Pierre. Les horaires de 8h à 16h pour tout contact 05 96 52 82 42. Le maire de la ville du Lorrain informe les parents d'élèves du lancement de la campagne d'inscription scolaire dans les écoles maternelles et élémentaires pour la rentrée 2026-2027. Jusqu'au vendredi 5 juin 2026, les lundis et jeudis de 7h30 à 12h et de 14h à 16h. Les mardis, mercredis et vendredis de 7h30 à 13h. Inscription obligatoire pour les enfants nés en 2023 qui effectuent leur première rentrée scolaire, qui rentreront au CP. Les nouveaux arrivants sur le territoire du Lorrain, les pièces à fournir, une photo d'identité de l'enfant, une copie des pages de vaccination à jour du carnet de santé ou un certificat de vaccination, le livret de famille, état civil de l'enfant et des parents, ou la copie intégrale de l'acte de naissance de moins de 3 mois de l'enfant. Une copie d'un justificatif de domicile de moins de 3 mois, quittance d'eau, bail de location,
un certificat de radiation pour les enfants qui étaient déjà scolarisés dans une autre commune, une copie du jugement spécifiant les conditions de garde de l'enfant en cas de divorce ou de séparation, une attestation d'assurance 2026-2027, inscription sur rendez-vous obligatoire au 05 96 53 43 18. Tout dossier incomplet restera sans suite. Renseignements à la caisse des écoles au 05 96 57 43 18. Le maire de la ville de Sainte-Luce informe les parents d'élèves de l'ouverture des inscriptions scolaires pour la rentrée scolaire 2026-2027. Du 4 mai au 15 juin, inscription des enfants nés en 2023. Pour l'entrée en élémentaire, les inscriptions se tiendront à partir du 1er juin, notamment pour l'entrée en cours préparatoire. Pour procéder à l'inscription de votre enfant, vous devez vous munir de la fiche d'inscription scolaire à télécharger sur le site de la commune ou à récupérer à l'accueil de la mairie. Une copie du livret de famille, enfants et parents, une copie du certificat de vaccination, un justificatif d'adresse au nom des parents, quittance d'eau, électricité, téléphone ou avis d'imposition ou de non-imposition, deux photos d'identité. Les inscriptions s'effectuent par dépôt du dossier dans la boîte aux lettres du service scolaire et par rendez-vous. Pour plus d'informations, contactez le service scolaire qui répond au 05 96 38 00 83 ou connectez-vous sur le site www.sainteluce.fr. Espérance FM ainsi s'achève les communiqués du jour.

bien, c'est déjà terminé pour Espérance Matin aujourd'hui. Merci de nous avoir choisis. C'était un plaisir pour moi d'avoir partagé ce petit moment avec vous. Je vous souhaite de passer une bonne journée. Dans un instant, vous allez pouvoir retrouver les confrères de A2PRL avec le journal de 8h. À 8h30, le rendez-vous avec Philippe. À 10h, Marie-Lucienne vous conduira au travers de la tempête en compagnie de Alex. À 11h, Info Actu avec Yasmina. Et puis le déjeuner, ce sera à partir de 13h avec Mélie. Bonne journée à tous. Merci de nous avoir choisis. Et je vous souhaite de passer également un très bon week-end avec Espérance FM. Que Dieu vous bénisse.

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1: 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Il est 8h. Bonne matinée. 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
1: Bonjour à tous. Économiser, c'est le maître mot du gouvernement pour tenter de compenser le coût de la guerre au Moyen-Orient. Le ministre des Comptes publics a détaillé hier les coûts budgétaires qui concernent tous les ministères sauf les Outre-mer. Il prévoit notamment le gel de près de 4 milliards d'euros de crédit et annule 850 millions d'euros du budget de l'État. L'Assemblée nationale vote à l'unanimité l'abrogation du Code noir, ce texte qui a organisé l'esclavage d'êtres humains à partir du XVIIe siècle. Si le Code noir n'est plus appliqué depuis l'abolition de l'esclavage en 1848, il n'a jamais été supprimé. Il y a quelques jours, Emmanuel Macron avait vu dans le maintien du texte une faute et une trahison des valeurs de la République. Beaucoup d'émotions hier devant la cour d'assises de Cayenne. C'est là que se déroulait la première journée du procès de l'homme accusé du meurtre d'une pharmacienne, Hélène Tarsi Sétou, décédée le 8 avril 2024 à la suite de plusieurs coups de couteau. Cet homme âgé de 34 ans au moment des faits, comparé pour meurtre précédé, suivi ou accompagné de tentatives de vol avec arme. Lui est accusé par les autorités américaines d'avoir détourné 46 millions de dollars en crypto-monnaie au gouvernement avec lequel il était sous contrat avant de quitter les États-Unis fin février. La chambre de l'instruction de la cour d'appel de Basse-Terre en Guadeloupe a autorisé hier l'extradition vers les États-Unis de ce cybercriminel présumé d'une vingtaine d'années interpellé en mars dernier. Le centre de recherche sismique de l'université des West Indies a localisé un tremblement de terre survenu dans l'océan Atlantique hier matin au large de la Martinique. Un séisme de magnitude 3,6. De faibles secousses ont notamment été ressenties du côté du Robert de Fort-de-France, mais aussi du Lamantin. Et puis, c'est inédit, il n'y aura pas de représentante française à Miss Univers à Porto Rico à l'automne. Décision de la société Miss France en raison de nombreux incidents qui avaient entaché l'édition 2025. En revanche, la Guadeloupéenne Indira Ampio participera bien au concours Miss Monde en septembre au Vietnam. Bonne journée à tous, à notre écoute.
2: Bonjour à tous. 11 départements toujours en vigilance orange canicule, de la Loire-Atlantique à la Gironde ainsi que Paris. Hier, il a fait jusqu'à 37,8 degrés en Charente, battant le record de chaleur pour un mois de mai en France. Les températures commencent à baisser sur le nord-ouest. Météo France prévoit une fin de l'épisode pour dimanche. Patrick Bruel ne participera pas à la tournée des Enfoirés. Le chanteur, visé par plusieurs plaintes pour viol et agression sexuelle, explique se retirer pour éviter de placer la troupe dans l'embarras. Patrick Bruel est un pilier des Enfoirés depuis 1980. En parallèle, le collectif féministe Nous Toutes annonce une manifestation le 16 juin à Paris pour le premier concert de la tournée de Patrick Bruel. Il doit se produire au Cirque d'Hiver. Elle est accusée d'avoir organisé le meurtre de son époux. Une femme est jugée à partir d'aujourd'hui devant la cour d'assises de l'Oise. Elle aurait assassiné son mari il y a 5 ans en plein divorce avec l'aide de 3 hommes, dont un amant. La suspecte a déjà été condamnée il y a quelques années pour des faits d'escroquerie et d'usurpation d'identité. Jean-Noël Barrot veut une fin de conflit au Moyen-Orient. Selon le ministre des Affaires étrangères, un accord est à portée de main entre l'Iran et les États-Unis. Il plaide pour la fin de cette situation qu'il qualifie d'insoutenable et dont les Français voient les conséquences à la pompe. Aujourd'hui, le secrétaire d'État américain Marco Rubio rencontrera le ministre pakistanais des Affaires étrangères. Le Pakistan joue un rôle de médiateur depuis le début du conflit. Après la chute d'un drone russe en Roumanie, les condamnations se multiplient. Pour le président roumain, une dissuasion militaire plus forte est le seul moyen pour l'Europe de contrer la menace russe. De son côté, le ministre allemand des Affaires étrangères condamne le comportement irresponsable de Moscou. Et puis le tennis à Roland-Garros, un seul Français sur le court aujourd'hui. Quentin Alice affrontera le numéro 3 mondial Alexander Zverev ce soir. Objectif atteindre les huitièmes de finale. Un peu plus tôt, Novak Djokovic sera opposé au Brésilien João Fonseca. C'est la fin de cette édition. Passez une excellente après-midi.

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2: Bonjour auditrices et auditeurs d'Espérance FM, nous sommes le vendredi 29 mai et voilà, vous êtes dans votre émission pour quelques minutes puisque comme vous le savez, le vendredi, nous nous séparons à 9h pour laisser la place à Louisiane Cornano dans l'émission Tuteur de Résilience. J'espère que vous avez passé une bonne nuit sous le regard de votre Dieu. Si vous m'entendez, c'est parce que le Seigneur vous a béni. Vous êtes en vie, vous êtes vivant et probablement le Seigneur a préparé quelque chose pour vous, pour cette journée. Une bénédiction que je vous invite à ouvrir vos cœurs, à recevoir, car nous avons un Dieu merveilleux qui prépare pour nous chaque jour des projets de paix et non de malheur. Lorsque les choses sont difficiles, continuons à espérer en lui, à lui faire confiance. Notre Dieu, il est le bon Dieu et nous pouvons nous en remettre à lui, nous appuyer sur lui parce que sa parole est certaine. En tout cas pour ma part, je vais lui demander de nous aider à travers sa parole, à travers ses chansons, à travers ses échanges que nous aurons, bien que vous soyez fortifiés comme moi-même. Nous allons pour cela vivre un moment, je dirais habituel, hein, puisque nous allons faire notre tour du monde dans une tasse. Nous restons toujours dans ces pays de l'Afrique, comme je l'ai annoncé hier. Nous irons en Mauritanie et découvrir le Meshouya. Hein, ce n'est pas le Michoui, mais c'est le Meshouya. Voilà, une petite nuance, hein, nous verrons de quoi il s'agit. Après quoi, un peu de musique avec Luc Dumont, un souvenir, Espérance FM, Mon âme a soif de toi. Après quoi, ce sera notre chronique des mots d'actu, des mots d'espérance avec le pasteur Kervin Sully. Comme chaque vendredi, une belle chronique en créole. Après quoi, nous allons prier ensemble avec cœur à cœur en prière et ce sera le moment de laisser la place à l'émission Tuteur de Résilience. Alors, chers auditeurs, je vous remercie pour votre fidélité, je vous remercie pour votre écoute et j'espère que vous avez passé déjà un bon moment avec nous durant toute cette nuit, hein, pour l'espérance dans la nuit. Et vous avez été accompagné par Michel, Pierre-Nicolas dès 6h ce matin. Alors, en Mauritanie, le Meshouya, voilà, donc c'est un plat de légumes grillés typiquement mauritanien et apprécié à tout moment. Si nous faisons le tour du monde dans une tasse pour parler du petit déjeuner, eh bien là, le Meshouya, il se partage à tout moment de la journée. Alors, je dis le Meshouya, mais c'est la Meshouya. C'est une salade de légumes grillés, je disais donc, notamment des poivrons, des tomates et des oignons, souvent assaisonnés avec de l'huile d'olive et du citron. Tout ce que j'aime. Voilà, donc c'est un excellent choix. Léger et parfumé pour commencer la journée, c'est pour promouvoir la fraîcheur des ingrédients locaux. C'est bon de manger simple, de manger ce qu'on a dans notre milieu, dans notre contexte, dans notre écosystème dans lequel nous sommes, dans lequel nous évoluons. Voilà, donc pour la Mauritanie, ça sera la Meshouya à découvrir. Voilà, allez, c'est parti. Un peu de musique avec Luc Dumont qui nous chante Mon âme a soif de toi. Après quoi, ce sera à pasteur Kervin Sully de nous parler. À tout de suite.

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2: En bonne santé? Amis auditeurs, bonjour. Jésus a passé sa vie faisant du bien et guérissant, montrant les intentions du ciel concernant la santé de l'humanité. Par les paroles de l'apôtre Jean, il nous envoie ce message. Bien-aimé, je souhaite que tu prospères à tous égards et que tu sois en bonne santé comme prospère l'état de ton âme. 3 Jean 1, verset 2. Prions notre Dieu, cher auditeur, car si nous sommes en bonne santé ou pas, nous avons besoin d'être attentifs aux conseils multiples que Dieu nous a donnés et nous donne encore pour que nous ayons une bonne ou meilleure santé. Prions. Ô notre Père, dès le jardin d'Éden, tu nous as donné tous les enseignements, tous les conseils, toute la conduite à tenir pour que nous soyons en bonne santé physique, mentale et spirituelle. Tu sais, Seigneur, nous sommes à cause du péché des rebelles et des désobéissants, ne faisant qu'à notre tête. Pardonne-nous. Et que, Seigneur, nous apprenions à méditer et appliquer dans nos vies ces principes bibliques que tu nous as donnés. Car ton but est que nous soyons en bonne santé et que nous nous rappelions toujours que d'après ta parole, le ciel tout entier s'intéresse à notre bien-être. Merci, mon Dieu, de permettre que selon tes instructions qui nous protègent, corps, âme et esprit, tes directives favorisent en grande partie notre développement et notre bonheur. Tu t'exclames dans ta parole, « Oh, si tu étais attentif à mes commandements, ta paix serait comme un fleuve et ta justice comme les flots de la mer. » Ésaïe 48, verset 18. Mon Dieu, donne-nous des yeux pour voir, des oreilles pour écouter, et que ta volonté soit faite sur la terre comme au ciel. Merci d'entendre et d'exaucer notre prière au nom de Jésus. Amen. Oh, si j'avais toujours ce même cœur pour me craindre et pour observer tous mes commandements, afin qu'ils soient heureux à jamais, eux et leurs fils. Deutéronome 5, verset 29. Au revoir, amis auditeurs d'Espérance FM. Bonne journée.

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1: 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Il est 9h. 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
3: Et oui, chers auditeurs, c'est le temps pour moi de vous dire au revoir. Et nous allons nous retrouver dans une nouvelle émission, le rendez-vous lundi matin, Dieu voulant, à 8h30. Passez une belle journée en notre compagnie. À 9h, vous allez retrouver, eh bien, Luciane Cornano, qui reçoit pour vous Emma Adoukounou, hein, dans l'émission Tuteur de Résilience. Après quoi, vous allez recevoir Marie-Joseph nous parlera de Voyage dans la tempête. Marie-Lucienne Joseph Renette, plus précisément, Voyage dans la tempête. Et à 11h, et bien le 11-13 avec Yasmina. Passez une agréable journée. Merci pour votre fidélité. Que le Seigneur vous bénisse. Lundi, Dieu voulant, dans votre émission Le Rendez-vous. Bye bye.
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2: Si l'absence du père peut entraîner un sentiment d'insécurité, celle-ci n'entrave pas le cadre du développement psychique de l'enfant. Lorsqu'il grandit sans père, l'enfant parvient à

0: adopter de nouvelles références masculines en observant son entourage. C'est parfois un environnement tout entier qui se chamboule. Sa santé peut être aussi mise en jeu car il peut ressentir des difficultés à s'endormir le soir. Même si la mère fait tout son possible pour assumer les deux rôles à la fois, cette absence entraîne un profond vide émotionnel. Madame, Monsieur, nous revoilà pour une nouvelle émission de Tuteurs de Résilience. Aujourd'hui, notre invitée, c'est Emma. Emma est orpheline de père depuis l'âge de 11 ans, deuxième d'une fratrie de 6, mais qui finalement se retrouve à être l'aînée suite au décès des deux premiers. Elle est aujourd'hui âgée de 75 ans. Emma, bonjour.
1: Bonjour.
0: Bienvenue dans Tuteurs de Résilience.
1: Merci.
0: Le père d'Emma a été soldat pendant la Seconde Guerre mondiale et après la guerre, retour au pays et pour la plus grande joie de ses enfants et sa famille, à la maison. Un père à la maison, donc la joie d'Emma. Malgré sa maladie, pour la petite histoire, le père d'Emma a ingurgité du gaz toxique pendant la guerre et a développé une maladie du cœur, ce qui lui a valu de rester à la maison. Emma, d'après ce que tu nous as dit dès le départ, tu aimais beaucoup ton père.
1: Oui, parce qu'il me menait faire des promenades au de la mer. On sortait les après-midi, il me menait faire avec mon frère.
0: Mm-hmm. Quelles étaient tes relations avec lui?
1: Il m'apprenait à faire à manger, à faire des gâteaux, le gros gâteau là que les gens vendaient au marché. Et il faisait ça souvent.
0: Tu étais très proche de lui?
1: Oui.
0: C'était ton confident?
1: Oui.
0: Est-ce que vous aviez des activités ensemble?
1: Oui, dans le jardin.
0: Qu'est-ce que vous faisiez dans le jardin?
1: On plantait des patates douces. Patates douces et puis des navets. Mm-hmm. Il aimait des navets, je ne sais pas pourquoi, mais des
0: tu n'aimais pas les navets?
1: J'ai fini par aimer. Mm-hmm.
0: Qu'est-ce qu'une petite fille de 11 ans trouvait bien dans le jardinage, dans faire du jardinage?
1: Mais chaque fois qu'il partait, il me disait allons au jardin.
0: Alors, est-ce que tu aimais ça, toi?
1: Oui, j'aimais ça.
0: Il arrivait que ton père te coiffe pour aller à l'école?
1: Oui, ma maman n'avait pas le temps parce que ma maman travaillait à la cantine. Il fallait se presser pour partir tout. Mm-hmm. Tout pour préparer la nourriture pour 11h.
0: Est-ce que c'était différent de ce que ta maman faisait? La coiffure, est-ce qu'elle était différente de ce que ta maman faisait?
1: Oui, il aimait faire des nattes. Comme j'avais, mes cheveux étaient très, très, très truffés, et puis des nattes, j'avais de longues nattes. Les nattes, c'était bien. Mm-hmm. Faisait comme la corde qu'on fait avec le bananier, là. Mm-hmm.
0: Il tressait de la même manière. Donc, tu avais de bonnes nattes, de belles nattes.
1: Oui.
0: Alors, est-ce qu'en tant que père, il te donnait des conseils de temps en temps pendant que tu étais avec lui, puisqu'il était souvent à la maison à cause de sa maladie?
1: Oui, il était toujours à la maison, souvent. Le dimanche, il sortait pour aller voir sa maman au Monacajou et on a habité à Gilo. Il m'emmenait avec lui et avec mon frère. Il nous emmenait, nous les deux, chaque fois. Mm-hmm. On était 6.
0: Est-ce qu'il a eu l'occasion de te parler de ce qu'il a vécu à la guerre?
1: Il racontait des fois qu'un jour, on les avait mis dans une tranchée, bouée de boue, et puis il était couché pour éviter les
0: obus, les balles.
1: Les balles. Alors, avec un camarade aussi. Ils étaient couchés là. Et le camarade, il était du François, du Ménage.
0: Comme lui-même.
1: Oui. Mm-hmm.
0: Oui. Quels ont été les pires moments quand tu écoutais ton père? Qu'est-ce que tu ressentais? Est-ce que tu pensais que tu aurais pu le perdre à ce moment-là, dans la guerre?
1: Mais la guerre, j'étais pas encore née.
0: Mm-hmm. OK.
1: Non, non. Il n'était pas accordé. Il était fiancé. Ma maman qui me disait qu'il était venu la voir sur un cheval blanc pour lui dire au revoir. Mais il n'était pas encore marié. C'est après Zet revenu qu'il s'est marié à ma maman.
0: Et à ce moment-là, tu as été conçue.
1: Oui.
0: Voilà. D'accord.
1: Et même pas moi, mais j'ai...
0: Enfin, il y a eu deux autres avant toi.
1: Oui, il y a une avant moi et un après moi. Mm-hmm. Elle s'appelle Marie-Ange. Mm-hmm. Mais elle est morte aussi.
0: Mm-hmm. Ils sont morts petits, les deux.
1: Petit.
0: Donc tu t'es retrouvé l'aînée.
1: Oui, j'étais l'aînée.
0: Et tu t'occupais de tout le monde.
1: Ah oui, je faisais tout.
0: Et ton père s'occupait de toi.
1: Oui.
0: Est-ce que tu aimais, tu attendais ces moments-là d'être avec ton papa?
1: Oui, parce qu'il me racontait des histoires, beaucoup d'histoires.
0: Tu aimais, est-ce que tu avais une préférence entre ta maman et ton papa?
1: J'aimais les deux, mais je n'aimais pas. Parce que des fois, il faisait des crises. Je ne sais pas comme ça et puis.
0: Des crises comment?
1: Comme il devenait énervé, je ne sais pas. Il était un peu.
0: C'est
1: ça,
0: par rapport à sa maladie.
1: Sa maladie.
0: Mm-hmm. Donc ça t'effrayait.
1: Oui.
0: Mais malgré ça.
1: Ah ouais, des fois je le tirais quand je voyais qu'il venait pour battre ma maman, je le tirais et puis il obéissait.
0: Est-ce que quelque part tu voulais un peu faire comme lui, puisque en fait c'était ton référent, c'était la personne que tu voyais le plus dans la maison, puisque ta maman partait travailler,
1: oui, elle partait
0: et ton papa à cause de sa maladie était obligé de rester à la maison. Pour...
1: Oui, mais il travaillait, il était machin, il était comment on appelle ça, et les gens qui menuisiers, mm-hmm. ils construisaient des maisons en planches pour les gens. Mm-hmm. Avant, les gens vivaient dans des maisons en bois. Maisons, ils construisaient des maisons.
0: Mm-hmm. Alors, lorsque tu as appris, ton père était malade. Le gaz ingurgité lui a valu une maladie au cœur. Lorsque tu as appris son décès, qu'est-ce qui s'est passé dans ta tête?
1: J'ai commencé à pleurer. Mm.
0: Est-ce que tu comprenais déjà la mort, ce que c'était?
1: Oui, parce que en ce temps-là, il y avait beaucoup de monde qui mourait au François. Et puis il y avait un mausolée où on mettait les cercueils en attendant l'enterrement. Mm-hmm. Alors, ma maman m'a déposé là à côté de mon papa, du mort. Je ne sais pas où elle était allée, je ne sais pas. Mm-hmm. Et puis, j'étais obligée, je suis restée là à pleurer devant le cercueil. Mm-hmm. Oui. Je le regardais chaque fois.
0: Est-ce que tu as pensé dans ta tête d'enfant de 11 ans qu'il allait se réveiller ou bien...
1: Non.
0: Tu savais qu'il était bien mort.
1: Oui, oui.
0: Qu'est-ce qui t'a traversé l'esprit? Que tu n'auras plus de papa, que tu serais orpheline, que tout s'écroule autour de toi?
1: Oui.
0: Raconte-nous un petit peu.
1: Ah oui, plusieurs personnes voulaient nous me prendre chez eux, tout ça. Là, j'ai dit à ma maman que je ne vais pas aller chez les gens. Comme si on est malheureux. J'ai dit à ma maman, je ne vais pas aller chez les gens. Mm-hmm. Ma soeur aussi, ma soeur a dit qu'elle n'ira pas chez les gens, on reste avec notre mère. On voulait me mettre dans l'asile là, qui est au Monnaie Rouge. Là. Mm-hmm. Tu connais?
0: Non.
1: Il y a un match. Comment on appelle ça, le Saint-Libre?
0: Une maison pour les enfants.
1: Pour les enfants, okay. Les orphelins. Mm-hmm. J'ai dit à ma maman, jamais je n'irai pas. Mm-hmm.
0: Est-ce qu'à 11 ans, tu avais déjà autant de caractère?
1: Oui.
0: Puisque tu disais que tu ne voulais pas aller, tu ne veux pas aller chez les tantes.
1: Je lisais tellement de choses. Je lisais beaucoup.
0: Alors, tu lisais quoi?
1: En ce temps-là, il y avait les... Comment on appelle les livres-là qu'on avait 25 ça Simone m'avait donné là. Harlequin.
2: Donc ça te forgeait déjà un petit peu.
1: Un petit peu.
2: Ok. Ok.
1: Ah ouais, je me laissais pas faire.
2: À l'âge de 11 ans.
1: Ah oui. Moi, je savais tout faire. Il fallait aller transporter de l'eau le matin avant de partir au collège. Il fallait faire au moins 8 km à pied pour descendre. On se réveillait depuis 4 heures du matin pour se baigner, pour aller au collège. Et puis, comme on avait une tante, une cousine à ma maman, je restais avec elle, je dormais chez elle. Et puis les jours de vacances, j'allais chez ma maman.
2: Mm-hmm. Ok. Alors, après l'enterrement de ton papa, la maison s'est retrouvée un peu vide puisqu'il n'était plus là. Mm-hmm. Les premiers jours, comment ça se passait pour toi?
1: Eh bien, j'avais tellement peur. J'avais un chat noir que j'aimais beaucoup. Je le faisais venir dormir avec moi sous mon lit. Et dès que le chat voit que je prends la route de la chambre, le chat venait.
2: Oh. Il a été éduqué. Est-ce que plus tard, ton père t'en manquait toujours? Est-ce que tu as essayé de l'effacer de ta mémoire ou bien est-ce que le souvenir était poignant?
1: Oui, j'ai pensé à lui longtemps. Mm-hmm.
2: Quand tu voyais les enfants avec leur papa,
1: ah ouais,
2: est-ce que toi, en tant que fille, qu'est-ce que ça te faisait?
1: Je n'ai pas vu ça souvent non plus, du papa qui se promenait avec leur fille. Peut-être des mamans. Mm-hmm. Mais là, ils nous emmenaient pour nous promener.
2: Mm-hmm. Et tu aimais ça?
1: Ah oui. Mm-hmm.
2: Tu n'avais plus ton père, est-ce que tu te sentais différente d'eux? Tu savais qu'ils rentraient à la maison, que les enfants rentraient à la maison, ils allaient retrouver papa et maman, et toi, tu ne retrouves que maman et tes frères et sœurs. Mm-hmm. Et en fait, c'est toi qui es leur deuxième maman, puisque c'est toi qui faisais tout à la maison. Mm-hmm. Comment tu te sentais? Comment? Fatiguée, essoufflée?
1: Ça, transporter de l'eau sur la tête tout le temps comme ça, c'était souffle, plus souffle. J'allais quand même chercher de l'eau. En ce temps-là, il n'y avait pas d'eau qui
2: se courante à la maison. Est-ce que parfois tu allais inconsciemment ou consciemment là où ton père t'emmenait quand tu étais...
1: Ah oui, j'allais là où il portait de la patate. Oui, j'allais souvent sur le monde.
2: Et quand tu allais soit planter ou bien soit regarder, est-ce que tu imaginais qu'il était là avec toi?
1: Non, je savais qu'il était mort.
2: En fait, quand je dis qu'il était là avec toi, c'est-à-dire que tu repensais, exprimé la pensée, voilà. Est-ce que tu repensais que quand il était vivant, tu venais avec lui, il te parlait, tu repensais à ces moments-là?
1: Oui.
2: Ok. Est-ce que tu étais un enfant sage?
1: Si tu veux un enfant sage, mais quand mon mère était... Je sais des... Non, mais il y avait beaucoup, au collège, il y avait beaucoup de garçons qui m'embêtaient. Des fois, j'apportais des pierres au collège pour les lancer sur eux.
2: Eh bien, tu avais quel âge? Ça se passait vers quel âge?
1: Alors, au collège, j'ai 14-15 ans.
2: En fait, Emma ne se laissait pas faire.
1: Il savait que j'avais lancé des pierres, il courait. Quand je lançais, et puis il riait.
2: Ça se passait avant ou après le décès de ton père?
1: Après.
2: Après le décès de ton père. Les enfants s'en moquaient de toi? Les enfants s'en moquaient de toi?
1: Oui, parce que j'étais grosse alors. Les gens se moquaient de moi parce qu'ils disaient que j'étais trop grosse.
2: Mais ça ne te faisait rien, sauf que si on te touchait, tu tu répondais par, comment dire, un coup de poche, coup de bâton.
1: Et puis il faisait ça, il dit attention, il faut y
2: voir. Alors, est-ce qu'à l'époque, on permettait aux enfants de porter le deuil? Est-ce que toi aussi, tu voulais porter le deuil?
1: Je ne voulais pas. On a fait trois. Comment on appelle les jupes avec guêpes?
2: Les guêpes, oui.
1: Guêpes et puis du mauve. Ce corsage mauve. J'ai dit, j'ai porté ça.
2: Et tu n'aimais pas ça?
1: Je n'aimais pas ça.
2: Pourquoi tu n'aimais pas porter le deuil?
1: Pourquoi on porte? Je ne vois pas pourquoi on porte du deuil. Porter un, et puis, ça attire la chaleur. C'est pourquoi j'avais dit à ma maman, il faut qu'elle fasse des guêpes pour moi. Il y avait une couture, on avait une couture, elle a fait des guêpes. Il y avait au moins trois guêpes. Et puis trois corsages.
2: Le deuil te rappelait ton père? Ça te chagrinait?
1: Oui, ça me rappelait mon père, mais au fur et à mesure que j'ai grandi, mm-hmm. c'est pas tout.
2: Alors, lorsque tu as grandi, justement, tu as étudié, tu as travaillé. Tu travaillais à la santé scolaire avec les enfants. Mm-hmm. Et puis plus tard, tu disais que tu étais intéressée par l'Afrique. Tu entendais mm-hmm. tout le temps parler de l'Afrique.
1: Oui. Mm-hmm.
2: Donc, tu as été en âge de te marier. Est-ce que tu pensais à ton père? Est-ce que tu aurais voulu qu'il soit là pour lui raconter tes petites affaires? Qu'il te conseille?
1: Je pensais à lui, mais il était déjà mort.
2: Est-ce qu'en grandissant, tu as fréquenté quelqu'un? Est-ce que tu voulais que cette personne ait les mêmes qualités que ton père?
1: Oui, peut-être mon mari.
2: Tu voulais qu'il soit comme ton père, gentil, attentionné?
1: Oui.
2: Et ça s'est produit, c'est ce que tu as eu?
1: Oui, sauf quand il s'est détourné de religion.
2: Il a changé. Lorsque tu as connu Jésus, est-ce que ta tristesse profonde est devenue moins douloureuse? Est-ce que tu as mis tout ça derrière toi?
1: Ah oui.
2: Ça t'a permis d'avancer la connaissance de Dieu?
1: Ah oui.
2: Donne-nous un petit. Lorsque tu as connu que les morts ne savaient rien, etc., comment tu...
1: Ah oui, je savais ça déjà, puisque je fréquentais ma cousine qui était adventiste. Elle me parlait de Dieu, de la Bible, tout le temps.
2: Donc elle t'expliquait un petit peu l'état des morts, oui. etc.
1: Oui.
2: Lorsque tu as connu Jésus, lorsque Jésus est entré dans ta vie, est-ce que tu as eu une pensée pour ton père quand il était sur la terre, quand il était encore vivant plutôt?
1: Quand je me suis mariée, j'ai pensé beaucoup à mon père. Je disais, il serait à mon côté, j'oubliais.
2: Et ça t'a fait un petit peu mal de voir que bon, il peut pas être là.
1: Oui. Mm-hmm. Et maintenant, maintenant je dis souvent, je vais le revoir à la résurrection des morts.
2: Tu as cette espérance là. Ok. En tout cas, Emma, tu as fait de Jésus aujourd'hui. Jésus est encore ton meilleur ami, c'est ça?
1: Ah oui.
2: Et c'est lui qui te tient toujours fraîche.
1: Toujours.
2: Alors, tu nous as dit que tu as 75 ans, mais pour les auditeurs qui ne peuvent pas te voir, tu ne les fais pas. Quel est ton secret?
1: Mon secret? Le secret, c'est de faire de la gymnastique chaque matin, de s'étirer, de faire soupe.
2: Alors, elle est en train de faire des exercices du visage, donc personne ne peut voir. Mais c'est une personne très affable, qui a la joie de vivre, hein, Emma. Ça se voit que... En tout cas, lorsque nous avons... Pour les auditeurs, lorsque nous avons fait la petite préparation avec Emma, eh bien, on sentait qu'il y avait quand même une petite blessure émotionnelle, mais la présence de Jésus dans sa vie, comme elle nous l'a dit, a fait toute la différence, n'est-ce pas, Emma?
1: Oui.
2: Madame, monsieur, l'absence d'un parent ouvre une profonde blessure émotionnelle, surtout dans les premières années de la vie. Son vide ne sera jamais comblé et l'empreinte de son absence sera très difficile à effacer. Mais avec Jésus dans notre vie,
1: Au moins, ça s'apaise.

0: vraiment bon.
1: C'est bien. Donc il a connu, il a eu le temps de connaître Jésus. Mm-hmm. Alors, les auditeurs t'écoutent, tout le monde t'écoute. Qu'est-ce que tu aimerais dire à quelqu'un qui n'a plus de maman, qui n'a plus de papa, qui est orphelin, qui était très attaché à ses parents et qui aujourd'hui a encore de la tristesse dans le cœur?
0: Il faut, je ne sais pas, il faut de marcher avec Jésus et lui demander le courage de reprendre sa vie. Mm-hmm. Mm-hmm.
1: C'est Jésus seulement qui peut combler les profondes, la tristesse que nous avons. En tout cas, Emma, merci pour ton intervention. Je suis une personne très timide, mais en même temps joviale. Le stress, je pense, est terminé. Madame, monsieur, quant à vous, merci d'avoir été à l'écoute de notre émission Tuteur de Résilience. Nous nous retrouvons la semaine prochaine pour une nouvelle émission.
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1: 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Il est 10h. Bonne matinée. 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
4: Eh bien oui, nous vous saluons tous aujourd'hui avec la joie de vous retrouver. Alors bien sûr, les internautes, les auditeurs, techniciens, Alex, tout radio, tout Espérance FR. Et Espérance FM. Oula, ça commence mal. Et tout le monde. Alors notre voyage se poursuit et nous vous invitons à embarquer avec nous et à vous préparer pour le départ qui est imminent, toujours accompagné et conduit par notre capitaine. Bienvenue donc à bord, à vous tous, et participez avec moi à l'accueil du capitaine et donnons, ce faisant, le signal du départ. On se rappellera que si vous avez besoin de nous contacter, si vous avez envie de partager certaines choses avec nous, n'hésitez pas à composer le 0596 72 82 51. Et là, faites-le avant moins le quart, de manière à ce que vous ayez le temps de vous exprimer et que nous aussi, on ait le temps de partager avec vous. Cela dit, prions. Notre Père, notre Dieu, nous te remercions du privilège que nous avons de t'avoir comme Père et de pouvoir compter sur toi pour tout ce que tu as prévu pour nous dans ta bonté, pour notre bien-être, pour notre salut. Et nous te remercions de nous donner de faire ce voyage avec toi en découvrant toutes les merveilles que tu as à nous révéler dans cette histoire. Nous comptons sur toi pour que nous prenions aussi les leçons et que tu nous accompagnes dans l'accomplissement, dans l'application de toutes ces choses dans nos vies, au nom de Jésus. Amen. Eh bien voilà, nous voilà donc fin prêt. On va donc larguer les amarres et nous lancer à la découverte des événements. Et pour cela, on va effectivement faire un bref rappel pour nous remémorer et noter certains faits. Donc, nous noterons tout d'abord que la sortie des Israélites d'Égypte s'est faite avec fracas pour les Égyptiens, mais avec réjouissance pour les Israélites. Et bien sûr, je ne vous apprends rien. C'est juste pour nous permettre, en tout cas, de démarrer sur du concret. Pendant que ces États se vivent dans l'inconscience ou dans l'insouciance, l'inconscience pour les Égyptiens, l'inconscience pour les Israélites, parce qu'ils ne se rendent même pas compte de ce qui se met en place réellement, le capitaine, lui, il est à l'œuvre, parce qu'il a un objectif. Et donc, voyons un petit peu comment les choses vont se mettre en place de la part du capitaine. Alors, c'est lui qui va conduire les Israélites dans le désert pour éviter la voie des Philistins. Eh bien, depuis le verset 17, il va le dire. D'accord ? Il va, du chapitre 13, il va dire un certain nombre de choses. Alors, nous allons vous inviter à lire tout cela. Prenez note si vous voulez. Et comme ça, vous allez revoir tout cela à la tête reposée, comme on dit. D'accord ? C'est lui qui a conduit les Israélites vers la voie, vers le désert, pour leur permettre d'éviter la voie des Philistins. Et il explique pourquoi. C'est lui qui veilla à ce que la promesse faite à Joseph de délivrer son peuple se réalise concrètement. Et pour bien marquer le coup, il lui dit que ses os, Joseph va demander que ses os sortent d'Égypte pour remonter vers la Canaan avec les Israélites. Quelle foi! Il a confiance, il ne sait pas combien de temps ça va durer, mais il le leur dit comme étant un élément qui va prouver qu'effectivement, le capitaine a vraiment fait la promesse de les faire remonter vers la Canaan. C'est aussi lui, le capitaine, qui guida, accompagna, éclaira en personne les Israélites dans une colonne de nuée le jour et dans une colonne de feu la nuit. C'est lui-même, le texte nous dit, qu'il se déplace et quand il se déplace, la nuée se déplace aussi avec lui et qu'il évolue dans la nuée. C'est lui qui donnait les ordres de marche avec les routes à prendre, les lieux de repos. C'est lui qui décidait de tout ça. C'est lui qui révélait aux Israélites tout ce qui se passait chez ceux d'en face. Et c'est lui qui permit à Pharaon de recevoir la nouvelle du départ des Israélites, quoique Pharaon avait lui-même dit aux Israélites de partir. Mais on dirait que il avait tout oublié. Mais c'est encore le capitaine qui laissa faire Pharaon dans son aveuglement, le laissant prendre des décisions qui vont le perdre lui et toute sa troupe parce qu'il s'entête à faire les choses à sa façon, selon lui. C'est encore le capitaine qui orchestra la scène qui eut lieu près de la baie rouge quand Pharaon rencontra le camp des Israélites. Dans la lecture, nous avons vu comment est-ce que les choses se sont passées. C'est encore lui qui révéla à Moïse le scénario qui se jouerait près de la mer Rouge avec des détails significatifs et des ordres bien précis. C'est encore lui qui, avec la colonne, permit aux Israélites de voir où ils allaient, où ils mettaient les pieds. Et c'est lui qui, avec la même colonne, laissait les Égyptiens dans des ténèbres aveuglants, les empêchant de se rendre compte où ils étaient, ce qui se passait devant eux dans l'autre camp. C'est encore le capitaine qui ouvrit la mer pour permettre le passage des Israélites à pied sec. C'est encore lui qui gêna la marche des Égyptiens qui se rendirent compte trop tard que le capitaine était, est et a toujours été le chef d'orchestre dans cette histoire. Toute une armée périt avec son roi dans cette histoire à cause de l'entêtement, l'aveuglement, l'orgueil, l'autotromperie, on dira en fait. Tout au cours du récit, nous voyons le capitaine répéter de manière réitérée que ce qu'il veut, c'est que les deux peuples apprennent à le connaître. Il ne veut pas nécessairement tuer les uns, faire vivre les autres, perdre les uns et sauver les autres. C'est pas ça son objectif. Et dans tout le chapitre 14 d'Exode, il l'a souvent répété et c'est ce qu'il attend de nous, de tous, qu'on le connaisse pour ce qu'il est. Et dans cette histoire toujours, on le voit faire disparaître tous les dieux de l'Égypte sans exception. Certains dieux ont disparu pendant les plaies et le dernier qui se croyait le chef de tous les autres dieux, parce que nous l'avons vu auparavant, qu'il pensait être le maître, celui qui gérait la pluie, gérait le soleil, gérait les eaux, gérait tout, eh bien, ce dernier-là a péri dans la mer Rouge. Et cela nous rappelle qu'en effet, Pharaon se considérait d'ailleurs comme le plus grand des dieux. Il avait l'impression de dominer tous les autres, mais le dieu des eaux, c'est-à-dire Pharaon, celui qui se considère comme le dieu des eaux, il a péri dans les eaux, sous l'ordre du dieu de tout l'univers. C'est une véritable tragédie pour les Israélites, pour les Égyptiens, pardon, mais c'est un hymne à la gloire du capitaine. Il a dit qu'il ferait éclater sa gloire, et il l'a fait. C'est ainsi que le peuple ne put s'empêcher de composer l'hymne à la gloire du capitaine, un cantique à la gloire du capitaine que vous lirez dans le chapitre 15 du livre d'Exode jusqu'au verset 21. Cet hymne traduit ce qu'ils ont vu, ce qu'ils ont entendu, ce qu'ils ont vécu, ce qu'ils ont compris de l'intervention divine dans son but et dans ce qu'il était, dans tout ce qui était visible. Les manifestations de la faveur divine en leur faveur contre les Égyptiens, eh bien, ils se sont bien rendus compte de cela. Et quant à notre tour, nous examinons les faits, eh bien, très certainement, il y a à nous aussi, cela nous donne à nous aussi l'envie de créer l'hymne et nous avons très certainement envie de chanter quelque chose en l'honneur du capitaine. Quel sera cet hymne? Alors, je rappelle que ceux qui le veulent peuvent nous appeler au 0596-72-82-51 pour partager avec nous ce qu'ils ont retenu de tout cela et ce qu'ils voudraient justement que nous partagions en tout cas. Alors, ici donc, nous allons vous inviter à considérer quelques faits qui nous permettront à nous aussi de construire notre propre hymne en l'honneur et à la gloire de notre capitaine. Alors, pour cela, on va remonter au chapitre 13. On pourrait remonter bien plus loin. Mais voyons un peu ce que nous pourrions utiliser dans cette histoire pour composer notre propre hymne. Au verset 17, on se rend compte du fait que le capitaine, dans ses actions, ne pense qu'aux êtres humains. Là, on le voit, il dit, verset 17, la fin. Car Dieu dit, le peuple pourrait se repentir en voyant la guerre et retourner en Égypte. Et c'est vrai que parfois, les expériences malheureuses, douloureuses que nous faisons, soit avec le peuple de l'Église ou avec les gens de l'extérieur ou avec nous-mêmes, nous pensons et disons, croyons que Dieu nous a abandonnés. Et on a envie de retourner à notre ancienne vie. On a envie de repartir. On est tellement désespéré qu'on veut repartir. Mais le capitaine, il pense à ça. Il se dit que si la chose est trop dure, eh bien, ils risquent de repartir dans leur ancienne vie. Mais vous savez, quelquefois, le capitaine a beau faire pour nous épargner certains désagréments, eh bien, nous-mêmes, nous nous plaçons dans des situations difficiles, désagréables, et le capitaine est obligé de nous laisser dans notre baba pour que nous comprenions, n'est-ce pas? Mais rappelons-nous qu'il est toujours dans ses actions de notre côté. Il ne pense qu'à nous. Et quand les choses malheureuses nous arrivent, remettons-nous en question. Posons-nous des questions concernant ce que nous avons été, ce que nous avons fait, ce qui, dans lequel on s'est entêté, et on verra qu'effectivement, le capitaine nous a interpellés de nombreuses fois, il a retiré de nombreuses fois des écueils de notre chemin, mais nous sommes parfois retournés, comme la truie, retournés à notre façon de vivre, n'est-ce pas? Donc, rappelons-nous que le capitaine, dans ses actions, ne pense qu'à nous. Au verset 19,

0: se rendra compte du fait que tout ce qui touche l'enfant du capitaine le touche lui. Et que quand il nous fait des promesses, il les tient toujours. Alors, on peut se poser la question, parce qu'au verset 19, il va nous parler du retour du corps de Joseph. Qu'est-ce que Dieu a à faire avec un corps mort? Hein? En fait, déjà peut-être, non pas pourri, parce que les Égyptiens avaient l'habitude d'embaumer leur corps. Et donc, pas totalement pourri. Pas totalement en toute déconfiture. Mais il s'intéresse tellement à ça qu'il va rappeler à ces gens-là que il vous faut ramener le corps de Joseph, car c'est une preuve que ce que je dis est vrai. Et je ne suis pas intéressé par un corps mort en soi, mais puisque c'est une chose qui vous touche, eh bien, je tiens mes promesses pour que vous sachiez que ce qui vous touche, me touche aussi. Espérance FM, bonjour.
1: Bonjour.
0: Bonjour Thierry.
1: Bonjour Mike.
0: Et bienvenue à toi.
1: Merci. Je voulais faire une remarque sur ce capitaine dont tu parles, que moi je l'appelle amiral. Mais je voulais te faire remarquer que c'est un être qui a tous les pouvoirs. Tout ce qu'il veut. Mais avant de faire quelque chose avec nous, il nous demande si nous voulons. Il a discuté avec Moïse pour que Moïse puisse aller faire ce qu'il lui demandait. Il a dialogué avec Joshua. Il a raisonné, il a rassuré, il a dit je vais faire ça avec toi, tu ne seras pas tout seul. Il demande toujours,
0: tout
1: moi, avec ma vie. Mais c'est incroyable. Il est Dieu. Il peut faire ce qu'il veut. Il demande à Marie.
0: Ouais.
1: Marie accepte. Mais Dieu lui a demandé.
0: Ouais.
1: Il ne lui a pas imposé. Mais il faudrait que nous tenions compte de ça.
0: Et oui.
1: Que nous devons toujours proposer et laisser l'autre choisir. C'est ça, on n'arrive pas vers ça. Et nous pouvons toujours avoir le dernier mot. C'est dommage.
0: Oui.
1: Il faudrait qu'on tienne compte de ce caractère, de ça, que ce nous a, qui est puissant. Mais il ne suffit jamais sa puissance pour nous obliger à.
0: Tout à fait. Tout à fait.
1: Il est toujours venant, prévoyant. Il sait. Mais enfin, bref.
0: En tout cas, tu es en train de nous donner un élément de ta composition, la composition de ton hymne à la gloire de Dieu, que nous récupérons parce que c'est une vérité qui, elle est touchante, hein. C'est fort de voir le Dieu, le Tout-Puissant, le Créateur de l'univers tenir compte d'un. D'un élément
1: il
0: comme nous.
1: Propose.
0: Voilà, il propose. Ok.
1: Pour toi.
0: Voilà.
1: Bonne journée.
0: Merci beaucoup Thierry. Peut-être à tout à l'heure.
1: Merci.
0: Voilà, nous continuons. Et nous disons qu'il tient toujours ses promesses. Au verset 21, on va se rendre compte du fait qu'il nous dit, il nous rappelle encore une fois qu'il est présent de nuit comme de jour. Et qu'est-ce qu'il fait que de nuit comme de jour? Il aveugle les uns pour que nous soyons à l'abri et il éclaire les autres, c'est-à-dire nous, pour que nous voyons quoi faire, comment faire, où aller, où ne pas aller. Donc, on est éclairé par le capitaine. Nous rappeler de ça. Et avoir l'esprit tranquille pour se dire que, eh bien, il est présent aussi dans la nuit comme dans la journée. Mais en plus de cela, il va placer un aveuglement d'un côté quand nous ne devons pas être atteints de mal, et puis il va placer un éclairage d'un autre côté pour que nous sachions exactement que faire, où nous mettons les pieds, etc. C'est donc formidable d'avoir un tel capitaine, comme nous disait Thierry tout à l'heure, mais c'est formidable, n'est-ce pas vrai? Et puis on continue, parce qu'il y en a beaucoup, hein?

On continue. Le capitaine, au chapitre 14, verset 2, on le voit choisir les lieux où nous installer en sécurité sans tenir compte des apparences. Il a placé les enfants d'Israël devant la mer Rouge. Il les a placés devant, il les a emmenés dans le désert. Il a évité qu'ils ne passent par les Philistins pour ne pas avoir justement à être découragés. Et le voilà qui, pardonnez-moi, qui va installer tout le monde en sécurité. Et ce qu'il a fait pour les Israélites, il le fait pour nous aujourd'hui encore. Donc c'est lui, si nous lui demandons, puisque nous sommes conscients de cela, de nous installer en sécurité, de nous conduire là où effectivement le lieu est sécure et à l'abri de tout danger, d'accord? Et c'est vrai que il ne tient pas compte des apparences et nous invite à ne pas le faire. Il y a la mer derrière, il y a les montagnes à côté, il y a les Égyptiens devant, mais les éléments qui nous paraissent être des éléments contraires, des éléments ennemis, pardon, eh bien, il ne faut pas en tenir compte parce que lui, il est le Tout-Puissant. D'accord? Une mer rouge ne l'effraie pas. Ok, la montagne des Philistins, il peut fendre cela. Les Israélites, on a bien vu ce qu'il en a fait. Donc, ceci nous permet de réaliser, pardonnez-moi, que le capitaine, laissons-le choisir les lieux et laissons-le nous installer en sécurité. Gardons les yeux sur lui parce que lui seul sait ce qu'il fera de tout ce qui est autour et qui nous paraît être des obstacles. Ensuite, au verset 4 du même chapitre 14, il nous donne de comprendre que ce sont nos propres créations qui nous perdraient après mes avertissements. Pourquoi? Parce que les Égyptiens qui vont suivre les Israélites, ils ont été avertis à plusieurs reprises. Ils ont bien compris, du moins on le pensait, qu'ils avaient bien compris que le peuple de Dieu là, non pas touche, faut pas y toucher. Parce que je suis là, je le défends, c'est moi qui le sors. Eh bien, quelquefois, nous ne comprenons pas et nous n'acceptons pas que Dieu agisse comme il le veut, lui qui est toute sagesse. Et après mes avertissements, nous sommes encore empêtrés dans nos propres créations, dans nos petites choses là, et nous nous perdons nous-mêmes là-dedans. Mais son objectif, c'est pas ça. Son objectif n'est pas de nous perdre. C'est de nous permettre de grandir, de découvrir les choses. Et ce qu'il veut, au verset 5, c'est de nous faire émerger devant, de faire émerger devant nos yeux, au vu et au su de tous, que nous avons des choses dont nous devons nous débarrasser. Nous commettons des erreurs. Nous sommes parfois dans des idioties, on dira. Nous commettons beaucoup de gaffes. Et il veut faire émerger ces gaffes-là au verset 5. Il fait émerger ces choses devant nous pour nous permettre de réaliser que nous sommes dans l'erreur et que nous devons apprendre à reconnaître cela et à nous tourner vers lui. Pardonnez-moi, pour qu'il nous éclaire et qu'il nous aide à nous sortir de toutes ces mauvaises passes-là. Alors, au verset 10 du même chapitre, nous nous rendons compte du fait que le capitaine tient compte de nos émotions, même de nos paroles injustes. Il répond avec intelligence et sagesse à tout ça. Et malheureusement pour nous, nous savons que nos émotions ont été perverties, elles le sont. Et nos paroles parfois sont injustes et injustifiées. Cependant, il en tient compte et il fait avec nous un bout de chemin. Et il nous appelle par ses réponses à considérer à nouveau nos voies et à nous rendre compte du

terrestre par le biais du capitaine, mais quand même, ils ont une grande frayeur et ils crient à l'Éternel. Et ils disent, n'y avait-il pas de sépulcre en Égypte sans qu'il fût besoin de nous mener mourir au désert? Que nous as-tu fait en nous faisant sortir d'Égypte? N'est-ce pas ce que nous te disions quand nous étions en Égypte? Laisse-nous servir les Égyptiens, car nous aimons mieux servir les Égyptiens que de mourir au désert. Quand nous lisons et entendons cela, nous nous posons la question à savoir, est-ce que les Israélites ont vraiment un brin d'intelligence, un brin de sagesse, un brin de raisonnement? Parce que, en fait, ils ont bien vu que c'est le capitaine qui les a sortis de là. Cependant, en écoutant ce qu'ils disent là, on a envie de se dire, mais attends, capitaine, ces gens-là, est-ce qu'ils méritent vraiment? Mais le problème, c'est que regardez comment Moïse va répondre au verset 13. Ne craignez rien, restez en place. Regardez la délivrance que l'Éternel vous accordera en ce jour, car les Égyptiens que vous voyez aujourd'hui, vous ne les verrez plus jamais. Le capitaine avait déjà donné cette information à Moïse auparavant. Verset 14, l'Éternel combattra pour vous et vous gardez le silence. Et l'Éternel intervient, il dit, mais pourquoi s'écrit? Parle aux enfants d'Israël et dis-leur en avant-marche. Tout simplement, sans sorte d'humeur, sans se sentir vexé, touché. Certes, ce sont des choses qui déplaisent à Dieu, mais vous savez, si c'était nous, nous aurions réagi en les laissant dans leur misère, n'est-ce pas? Ok, vous ne pouvez pas aller parole inutile, mais priez en ça. Mais qu'est-ce qu'il fait? Eh bien, il va répondre à nos paroles injustes. Et au verset 13, il nous conseille, il nous rassure, il nous accompagne, nous invite à la paix et au silence. Taisez-vous et avancez, parce que ces Égyptiens-là, vous ne les verrez plus encore. Alors faites ce que je vous dis, ne vous inquiétez pas de lui, n'est-ce pas? Alors c'est merveilleux de voir le capitaine que nous servons avoir des sentiments aussi nobles. Et donc, on a envie, effectivement, de chanter l'hymne au capitaine, mais on a envie aussi d'intégrer qu'il place en nous ces bonnes dispositions-là. Au verset 14, on va se rendre compte du fait que ces remarques ne sont jamais des reproches, mais ce sont des conseils, des avertissements, des mises en garde. Vous vous en êtes sans doute rendu compte, vous aussi, n'est-ce pas? Ces remarques ne sont jamais des reproches. Nous, quand nous faisons des remarques, malheureusement pour nous, nous aimons à enfoncer le clou dans la plaie de l'autre. Mais lui, il ne le fait pas. Arrêtez de crier et puis avancez. Il donne des conseils, il donne des ordres, des mises en garde. Allez de l'avant. Il n'y a pas lieu de se mettre dans cet état-là. Et je crois que quelque part, nous avons besoin de prendre ce conseil pour nous aussi. Il n'y a pas lieu, parfois, de nous mettre dans certains états, parce que ça n'en vaut pas la peine. Dieu a déjà prévu toutes choses. Tout comme il avait déjà prévu la sortie des Égyptiens, il a prévu aussi la nôtre. Alors, arrêtons de nous faire du souci. Et au verset 17, on réalise qu'il a le souci de se révéler, de se faire connaître par nous et par les autres. Il va encore le dire. Ce qu'il veut, c'est ça. Je veux faire éclater ma gloire parce que je voudrais qu'on sache exactement qui je suis et qu'on ne se trompe pas, qu'on ne me mélange pas avec les autres dieux, parce que je ne suis pas le petit dieu de la terre, je suis le dieu avec un grand D de l'univers. C'est ça, je voudrais qu'on apprenne à me connaître, qu'on apprenne à savoir qui je suis, de manière à pouvoir établir un rapport, une relation correcte, une relation efficace et salutaire avec tout un chacun. Au verset 19, il permet que nous voyons certains de ses actes
et il nous invite à avoir confiance.

0: confiance en lui. Nous voyons les choses se faire. Il nous ouvre un petit peu le rideau, il monte un peu le voile pour nous révéler les quelques-unes des actions qu'il met en place en notre faveur ou en faveur des autres. Mais cela, c'est pour avoir confiance en lui. C'est pour qu'on apprenne à lui obéir, qu'on reste dans sa parole et ce qu'il dit, pour qu'on croit que c'est vraiment la vérité et que c'est ce qu'il faut absolument appliquer dans notre vie. Il va faciliter la marche aux uns, on l'a vu. Il va ralentir celle des autres. Et pourquoi? Parce que quand il facilite la marche aux uns, c'est parce que les uns sont sur la voie du salut. Alors il précipitera leur marche pour qu'ils arrivent réellement le plus vite possible au salut. Et pourquoi il ralentit celle des autres? Parce que la voie de ces autres-là qu'il ralentit, c'est une voie de perte, une voie de perdition, une voie qui va les conduire à leur ruine. Alors il va ralentir leur marche. Et on se rend compte avec les Égyptiens, il ralentit la marche des Égyptiens parce qu'ils vont vers leur mort. Tandis que les Israélites, ils leur ouvrent la voie. Et rappelez-vous, c'est exactement ce qu'il fait avec nous. Là où les voies dans lesquelles on va se faufiler pour aller nous perdre, il va permettre qu'il y ait des embûches insurmontables parfois sur notre route pour qu'on n'y aille pas. Quelquefois, on se bat tellement, on se perd dans ces embûches-là. Mais en tout cas, rappelons-nous que quand Dieu ralentit une marche, il y a toujours une bonne raison. Et quand il ouvre la voie, précipitons-nous-y parce que, effectivement, c'est la voie du salut. Ensuite, au verset 21, qu'est-ce que nous allons comprendre? Que quand il est de notre côté, rien n'est trop pour lui à faire en notre faveur. Il n'y a rien qui l'arrête. Les montagnes ne l'arrêtent pas, la mer ne l'arrête pas, les êtres humains encore bien moins. Tout ce qui nous paraît très énorme, compliqué, difficile, eh bien, il n'y a rien de tout ça qui pourrait éventuellement l'arrêter. Il peut tout faire en notre faveur. Et on va le voir bouger les murailles d'eau, assécher la voie sur laquelle les enfants d'Israël vont passer et leur permettre d'arriver à bon port. Alors évidemment, comme nous l'avons dit la dernière fois, il y a beaucoup de spéculations autour de cela. Mais peu importe par où il les a fait passer, on se rappellera que si c'est par cette mer-là, il est extraordinairement tout-puissant, et on fait vraiment le pléonasme volontairement, extraordinairement tout-puissant. Si c'est dans la mer des gens, eh bien là encore, il est tout-puissant, il est toute science, il est omniscient aussi, parce qu'il sait exactement à quel moment les choses vont s'assécher, faire passer ces millions de personnes, et puis faire revenir les eaux à leur place au moment opportun. Oui. Et si c'est par le petit filet d'eau qu'il les a fait passer, eh bien, dans ce filet, il aurait noyé les pharaons et toute son armée. Faut être puissant pour faire ça, hein, dans un petit filet d'eau. Noyer toute une armée de personnes aguerries, eh bien, on n'a pas de problème avec ça. Il fait comme il veut, quand il veut, mais nous devons savoir qu'il va nous faciliter les choses. Rien ne l'arrête. Et puis au verset 28, il va se révéler comme redoutable pour les uns et formidable pour les autres. Parce que, d'un côté, on se rend compte du fait que les Égyptiens sont en difficulté, ils essaient de s'en sortir, mais personne ne sortira vivant de là. Et de l'autre côté, c'est formidable parce qu'on est de l'autre côté et sur la berge d'à côté, d'en face, et on se réjouit de voir que le cheval et son cavalier sont restés coincés. Pas forcément parce qu'on apprécie la mort des uns et des autres, mais c'est tout simplement parce que c'est la victoire du capitaine, la victoire qu'il a donnée à ses enfants, aux Égyptiens, contre, aux Israélites, contre les Égyptiens. Et ces Égyptiens-là, s'ils l'avaient écouté, ils seraient encore en vie, peut-être, après leur arrivée en Canaan, ils seraient certainement encore en vie. Et c'est ça qu'il nous faut comprendre. Quand il dit que ce n'est pas la bonne route, il nous faut toujours savoir qu'il y a une conséquence. La raison pour laquelle il nous empêche d'y aller, c'est parce que là, il y a un danger insurmontable et il souhaiterait que nous ne nous trouvions pas dans ce danger-là. OK? Au verset 30, qu'est-ce qu'il va faire? Il va confirmer que son objectif premier, son objectif principal, est que nous le connaissions, que nous l'aimions, que nous ayons foi en lui et en lui seul. Avoir foi en lui. En fait, ce qu'il veut, c'est que nous apprenions à travers sa parole, à travers ce qu'il nous dit, que nous apprenions qu'il dit vrai, que nous apprenions qu'il agit vrai, donc nous pouvons lui faire confiance, et que nous apprenions qu'en lui obéissant à lui tout seul, nous serons toujours du côté sauf. Alors, qu'avons-nous comme hymne à écrire et à chanter à cause de son nom? Voilà, nous allons donc tâcher d'y réfléchir. Si nous avons quelque chose à dire, on se rappelle que l'on peut appeler au 72 82 51. Il nous reste encore deux petites minutes. Quelques petites minutes, cinq même, pour pouvoir, en tout cas, partager avec les autres ce que nous pourrions rajouter comme élément nous permettant de chanter l'hymne à la gloire de notre Dieu. En tout cas, pour ma part, je regarde cette histoire, et l'on va comprendre pourquoi est-ce que Myriam, Marie et les femmes, il y a donc un cantique qui va être proposé pour chanter tout ce dont nous venons de parler là, mais vécu par eux, n'est-ce pas? Oui, ils ont commencé à chanter un cantique à l'Éternel, et ce chant parlait justement de l'Éternel qui veut faire éclater sa gloire. Et pour ça, il a dû précipiter dans la mer le cheval et son cavalier, il a dû démontrer sa force, il a dû son pouvoir, et c'est pourquoi on le loue, il a dû en tout cas révéler aux enfants d'Israël qui il était, ce qu'il était prêt à faire pour eux, qui ils peuvent devenir en lui, etc. Et nous avons vu cet hymne à la gloire du capitaine être, être créé. C'est un hymne qui est important, un cantique qui se chante avec beaucoup d'allégresse d'âme, qui contient beaucoup d'éléments de réjouissance et de reconnaissance. Mais nous avons aussi la possibilité de créer notre propre hymne en regardant dans nos vies et en réalisant ce que le capitaine a fait pour nous. D'où il nous a sortis du pétrin? Où est-ce qu'il a enlevé nos pas? Il nous a sortis de certains sentiers. Quelle situation il a prévue, d'où il nous a, il nous a écartés de certaines voies et nous ne savions pas pourquoi. Mais nous savons une chose, c'est qu'il a des raisons. Et comme il est Dieu, apprenons à placer notre foi totale en lui. Espérance FM, bonjour.
1: Oui, bonjour, Renette, Marie-Joseph Renette,
0: oui.
1: C'est Marthe.
0: Oui, Marthe.
1: Alors,
0: bienvenue à toi.
1: J'ai trouvé ça formidable, hein, la manière dont le Seigneur a délivré Israël devant la mer Rouge. Alors pourquoi il est le même hier, aujourd'hui, éternellement, ce qu'il a fait dans le passé, pourquoi il ne le fait pas en Ukraine et pour arrêter toutes ces guerres? C'est ça ma question. Est-ce que c'est prophétique ou le Seigneur peut encore arrêter tout ça?
0: Oui.
1: Il a le pouvoir.
0: C'est clair qu'il a le pouvoir. Oui, oui, tout à fait.
1: Alors, ça continue. Alors, on se pose des questions.
0: Oui. Très bonne question qui avait déjà été posée il y a de ça quelque temps, parce que justement, on se posait la question à savoir qu'est-ce qu'il fait. Mais quand on regarde l'histoire d'Israël, ce moment qu'on vient de traverser avec Israël, on va se rendre compte du fait que, et c'est Thierry qui le disait, il ne force personne. Maintenant, qui en Ukraine, en Israël, en Iran, etc., qui est désireux de vraiment entrer dans les conseils de Dieu? Qui a envie de faire la volonté de Dieu? Est-ce que les États-Unis ont envie de faire ce que Dieu demande? Ces différents pays-là sont-ils d'accord à se dire, eh bien, écoute, on va rechercher la direction divine, et comme ça, nous saurons comment nous comporter, et nous laisserons Dieu faire ce qu'il a prévu de faire. Qui prend les décisions? Qui est-ce qui les exécute? Et qui est-ce qui est promoteur de toutes ces affaires-là? Maintenant, nous n'allons pas rentrer dans la politique, parce que c'est pas ça l'objectif de ce message. Mais moi personnellement, et je parle en mon nom personnel là, malheureusement, c'est que je m'interroge et je me dis, qui a envie de faire la volonté de Dieu sur cette terre-là aujourd'hui? Qui? Parce que si
1: Il respecte notre libre arbitre.
0: Tout à fait. Tout à fait. Quand on prend les décisions, on nous dit quel monsieur qui est derrière. On nous dit quel pays qui est derrière. On nous dit qu'est-ce qu'on a mis en place. Quelles sont les personnes qui se lèvent pour dire non. Et qui ont suffisamment de poids pour dire non, on ne va pas dans ce sens. Est-ce que c'est la volonté de Dieu qu'on accomplit là? Alors, donc, je crois que quelque part, c'est une bonne question, mais ma réaction et ma réponse à moi, et cela n'engage que moi, c'est aussi de se dire, est-ce que, même dans ma vie personnelle, même dans mon quotidien, même dans mon espace intime, est-ce que je sais ce que Dieu attend de moi dans telle et telle situation? Est-ce que je suis prête à entrer, à accepter ce que Dieu me dit de faire? Et est-ce que je suis prête à rentrer? Quelquefois, je vois le bien fondé. Ah, moi, je vois le bien fondé si on arrêtait la guerre en Ukraine ou ailleurs. Si on arrêtait tout cela et qu'on recherchait la face de Dieu, qu'est-ce que ce serait merveilleux, n'est-ce pas? Mais même dans ma vie
1: Il respecte le libre arbitre. Il n'a pas empêché Caïn de tuer son frère Abel.
0: Voilà.
1: Alors que, voilà. Dieu respecte notre libre arbitre.
0: Voilà, c'est ça. Il respecte notre libre arbitre. Et je disais même que dans ma vie personnelle, il y a des moments où Dieu me dit va à droite. Et quand je regarde à droite et que je vois un certain nombre de choses qui ne m'intéressent pas, je lui dis, mais Seigneur, pourquoi tu veux que j'aille à droite? Moi, j'ai envie d'aller à gauche. Et je vais à gauche pour me casser le nez, oui. Mais je choisis d'aller à gauche parce qu'il m'a laissé le libre arbitre. Et quand j'ai le nez cassé, c'est à ce moment-là que je me rappelle qu'il m'avait dit de ne pas y aller. Nous te disons merci, Marthe.
1: Nous sommes dans un conflit cosmique et moi, je crois qu'il faut prier deux fois, quoi.
0: Voilà.
1: Dans le conflit cosmique. Hein.
0: Voilà.
1: Donc, le diable ferait tout pour que nous ne soyons pas dans la volonté de Dieu.
0: Tout à fait. Je rejoins que trop.
1: Eh bien, à bientôt. Hein.
0: OK, sans problème. Merci d'avoir appelé et d'avoir partagé. OK. Eh bien, oui, voilà. C'est cette réflexion nous permet en tout cas de poursuivre chez nous et rechercher les éléments de l'hymne à composer en faveur du capitaine, parce que je crois qu'il nous montre qu'il fait. Cependant, il nous montre aussi que ce n'est pas tout ce qu'il fait qui nous intéresse, et c'est à nous de faire le choix, comme Marthe nous a interpellé là-dessus, à quel moment je dis au Seigneur, d'accord, j'ai compris. Et donc, j'agis en fonction de ce que j'ai compris et je suis d'accord à aller dans le sens que tu m'as montré, que tu m'as indiqué. Et donc, ça nous permettrait d'avoir des éléments pour nous réjouir et faire comme Marie et les femmes et Moïse, composer un hymne, parce que ça vaut le coup. Quand on chante à la gloire de Dieu, nous sommes richement bénis. Nous sentons que l'Éternel nous pose une bénédiction sur nous quand nous reconnaissons et que nous disons merci. N'est-ce pas que quand nous disons merci aux uns et aux autres pour des raisons qui nous appartiennent, eh bien, nous sommes contents de leur dire merci, et aussi le cœur de la personne se réjouit aussi, même si la personne envoie ses merci au Seigneur, mais n'empêche qu'elle est contente de voir qu'on a remarqué que Dieu a fait quelque chose là, alors envoyons ces remerciements-là vers le Seigneur. En tout cas, merci encore à tous ceux qui ont participé aujourd'hui à notre réflexion. Nous continuerons avec la suite du chapitre 15 et nous passerons au chapitre 16 que vous allez déjà lire à la maison, et on se retrouvera la prochaine fois pour la suite de notre voyage à travers la tempête avec le capitaine. Alors, nous allons prier, nous vous remercions et nous allons nous séparer. Béni sois-tu, Père éternel, de ce que tu, non seulement tu as fait vivre des choses extraordinaires aux uns, à ceux qui sont passés avant nous, mais que tu es prêt et que tu nous fais vivre des choses extraordinaires encore aujourd'hui. Alors, donne-nous d'avoir des yeux pour voir, des oreilles pour entendre, la possibilité de comprendre tout ce que tu fais pour nous, de manière à ce que nous soyons prêts aussi à composer des cantiques à la gloire de ton nom. Béni sois-tu, merci de nous avoir accompagnés, aidés, ouvert l'esprit, l'entendement. Merci de nous donner de passer un bon week-end sous ton regard, et que ta paix repose sur chacun d'entre nous, au nom de Jésus. Amen. Eh bien voilà, nous sommes arrivés au terme de notre moment et nous vous souhaitons un agréable week-end. Déjà, nous disons aux parents, pas aux mamans seulement, puisque pour être mère, il faut avoir un père, et pour être père, il faut qu'il y ait une mère. Donc, à tous les deux, même si ça vient plus tard pour les papas, nous disons aux parents, en tout cas, de la part de cette émission, nous leur disons bonne fête, soyez bénis, et que Dieu continue à vous assister dans l'œuvre d'éducation, de support, d'accompagnement qu'il a placée entre vos mains. Et on se retrouve la semaine prochaine, et que Dieu soit avec chacun d'entre nous. Au revoir.
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1: 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Il est 11h. 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
1: Bonjour à tous. Économiser, c'est le maître mot du gouvernement pour tenter de compenser le coût de la guerre au Moyen-Orient. Le ministre des Comptes publics a détaillé hier les coûts budgétaires qui concernent tous les ministères sauf les Outre-mer. Il prévoit notamment le gel de près de 4 milliards d'euros de crédits et annule 850 millions d'euros du budget de l'État. L'Assemblée nationale vote à l'unanimité l'abrogation du Code noir, ce texte qui organisait l'esclavage d'êtres humains à partir du XVIIe siècle. Si le Code noir n'est plus appliqué depuis l'abolition de l'esclavage en 1848, il n'a jamais été supprimé. Il y a quelques jours, Emmanuel Macron avait vu dans le maintien du texte une faute et une trahison des valeurs de la République. Beaucoup d'émotions hier devant la cour d'assises de Cayenne. C'est là que se déroulait la première journée du procès de l'homme accusé du meurtre d'une pharmacienne, Hélène Tarcy-Sétou, décédée le 8 avril 2024 à la suite de plusieurs coups de couteau. Cet homme âgé de 34 ans au moment des faits, comparé pour meurtre précédé, suivi ou accompagné de tentatives de vol avec arme. Lui est accusé par les autorités américaines d'avoir détourné 46 millions de dollars en crypto-monnaie au gouvernement avec lequel il était sous contrat avant de quitter les États-Unis fin février. La chambre de l'instruction de la cour d'appel de Basse-Terre en Guadeloupe a autorisé hier l'extradition vers les États-Unis de ce cybercriminel présumé d'une vingtaine d'années interpellé en mars dernier. Le centre de recherche sismique de l'université des West Indies a localisé un tremblement de terre survenu dans l'océan Atlantique hier matin au large de la Martinique. Un séisme de magnitude 3,6. De faibles secousses ont notamment été ressenties du côté du Robert de Fort-de-France, mais aussi du Lamantin. Et puis, c'est inédit, il n'y aura pas de représentante française à Miss Univers à Porto Rico à l'automne. Décision de la société Miss France en raison de nombreux incidents qui avaient entaché l'édition 2025. En revanche, la Guadeloupéenne Indira Ampio participera bien au concours Miss Monde en septembre au Vietnam. Bonne journée à tous, à notre écoute.
2: Bonjour à tous. 11 départements toujours en vigilance orange canicule, de la Loire-Atlantique à la Gironde ainsi que Paris. Les températures commencent à baisser dans le nord-ouest. Cet épisode caniculaire d'une précocité inédite devrait se poursuivre jusqu'à demain avant une nette baisse des températures dimanche. Dans ce contexte de forte chaleur, le ministre du Travail Jean-Pierre Farandou rappelle les préconisations concernant les activités du BTP avec une adaptation des horaires et des pauses régulières. Patrick Bruel ne participera pas à la tournée des Enfoirés. Le chanteur visé par plusieurs plaintes pour viol et agression sexuelle, explique se retirer pour éviter de placer la troupe dans l'embarras. Patrick Bruel est un pilier des Enfoirés depuis 1993. En parallèle, le collectif féministe Nous Toutes annonce une manifestation le 16 juin à Paris pour le premier concert de la tournée de Patrick Bruel. Il doit se produire au Cirque d'Hiver. 4 de ses concerts ont été déprogrammés ou reportés au Québec et en Suisse. L'OTAN dénonce une escalade irresponsable après la chute d'un drone russe sur un immeuble en Roumanie, faisant 2 blessés légers. Le secrétaire général de l'OTAN réaffirme que l'Alliance est prête à défendre chaque recoin de territoire allié. L'OTAN va continuer à renforcer sa capacité de dissuasion. De son côté, l'Ukraine estime que l'agression russe est une menace pour l'ensemble de l'Europe. C'est une première depuis le début de l'épidémie d'Ebola. L'OMS annonce la guérison d'un patient en République démocratique du Congo. Il a pu quitter l'hôpital. Dans le pays, l'Organisation mondiale de la santé a enregistré 17 décès confirmés et 223 décès suspects liés au virus. Cette souche d'Ebola peut présenter un taux de létalité allant jusqu'à 50%. Et puis l'équipe de France de football se retrouve à Clairefontaine aujourd'hui, à moins de 15 jours du début de la Coupe du Monde. Sur 26 joueurs, ils ne sont que 18 déjà sur place. Les finalistes de la Ligue Conférence et de la Ligue des Champions arriveront un peu plus tard. Premier match des Bleus le 16 juin contre le Sénégal. Voilà pour l'essentiel de l'actualité. Excellente journée.

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à toutes et à tous, il est 11h09 sur les 91.6. Bienvenue dans FO Actu, la radio de l'espoir sur les ondes d'Espérance FM avec Yasmina pour vous servir jusqu'à 13h. Nous sommes aujourd'hui le vendredi 29 mai 2026. Bienvenue à nos internautes. Et c'est parti pour l'actualité du jour. Les plages entre le centre nautique et la place Berthet à Saint-Pierre sont toujours interdites de baignade. C'est une interdiction temporaire qui semble durer. À la suite d'une casse du réseau d'eau usée le 6 mai, la municipalité avait pris la décision d'interdire la baignade et les activités nautiques sur la zone jusqu'à nouvel ordre. Un arrêté municipal en date du 13 mai 2026 avait été pris. Les travaux entrepris sont toujours en cours. La baignade, les activités nautiques de contact avec l'eau sont strictement interdites sur la plage de la Payotte, la zone entre le centre nautique et la place Berthet, indique l'arrêté affiché. Une précaution liée au risque de déversement d'eau usée non traitée dans le milieu marin et la contamination de ce dernier. L'Agence régionale de santé ARS, mobilisée sur cette situation, a effectué des prélèvements. Le dernier en date remonte au mercredi 27 mai. Les travaux toujours en cours. Les travaux engagés concernent la casse du réseau d'eau usée au boulevard France-Fanon à Saint-Pierre sont toujours en cours et devraient se poursuivre jusqu'au 31 mai. Dès la fin de ces travaux, de nouveaux prélèvements sont prévus. Ce n'est que lorsque nous aurons une qualité de baignade satisfaisante de l'ARS que nous allons lever l'interdiction de baignade, a précisé Jean-Sébastien Lubin, directeur général des services à la mairie de Saint-Pierre. Amélioration de l'habitat, matinée d'information. Vous avez un projet de travaux pour adapter votre logement à votre situation? La ville de Saint-Joseph, en partenariat avec le CCAS, vous invite à une matinée d'information dédiée au dispositif MaPrimeAdapte. Mercredi 3 juin 2026, de 8h à 12h, à France Service. Au programme, des informations sur les aides disponibles, des conseils personnalisés, un accompagnement de proximité. Pensez à vous munir de votre avis d'imposition et de votre taxe foncière 2025. Inscription obligatoire auprès du service logement habitat au 05 96 57 59 43. La ville de Saint-Joseph vous attend nombreux pour vous accompagner dans vos projets. Martinique Transport nous informe que les lignes 4, 8, 12, 13, 15, 16, 20, 21, 22, 28, 301, 440 non desservies ce vendredi 29 mai 2026. Les lignes NA25, NA23 non desservies jusqu'à nouvel ordre. Jumelage des lignes ROB4, Bois-Désir, Hermitage, Galette au Grain, ROB5, Pointe-Rouge, Pointe-Savane jusqu'à nouvel ordre. Jumelage des lignes ROB2, Verpris, L'Estrade Café, ROB6, Duchesne-Forachaux jusqu'à nouvel ordre. Jumelage des lignes GRM1, Borély-Poirier, GRM6, Sinaï du Maine jusqu'à nouvel ordre et les lignes 5, 9, 14, 340, 341, 402, 403 et 426 sont non desservies en raison de mouvements sociaux jusqu'à nouvel ordre. Soyez prudents et vigilants sur les routes. Embouteillage modéré sur avenue Edgar Nestoré au Morne Rouge. Embouteillage modéré sur Victor Hugo à Saint-Pierre. Embouteillage important sur la Trinité aux alentours de la Nationale 4. Embouteillage important sur Chelcher aux alentours de la Nationale 2. Embouteillage modéré sur rue Jules Ferry à Chelcher. Embouteillage modéré sur Saint-Joseph aux alentours de Chemin de Bayou. Embouteillage modéré sur route de Balata à Fort-de-France. Embouteillage important sur avenue du professeur Jude Turiaf à Dillon. Embouteillage important sur le Lamentin aux alentours de la départementale 3. Pare-choc contre pare-choc sur le Lamentin aux alentours de la Nationale 1. Pare-choc contre pare-choc sur le François aux alentours de la départementale 1. Embouteillage portant sur Ducos aux alentours de Impasse du Petit Château. Pare-choc contre pare-choc sur Saint-Esprit aux alentours de la départementale 6. Embouteillage portant sur le Vauclin aux alentours de la Nationale 6. Pare-choc contre pare-choc sur rue de la Liberté à Petit Bois à Rivière-Salée. Ralentissement sur rue du 22 mai 1848 à Rivière-Salée. Fermeture de route sur les trois îles aux alentours de route de Beaufort. Pare-choc contre pare-choc sur avenue Nelson Mandela au Diamant. Ralentissement sur le Vauclin aux alentours de chemin Escarvaille. Embouteillage important sur rivière Pilote aux alentours de Loveski. Et embouteillage important sur Anse-Balaou au Vauclin. À vos agendas pour le planning de collecte de sang ou donner son sang. Aujourd'hui, vendredi 29 mai, à la mosquée de Balata de Fort-de-France, de 12h à 17h. La nouvelle maison du don est ouverte aujourd'hui, vendredi, de 8h à 13h30. La maison du don répond 05 96 75 79 00. On rappelle que la maison du don est située à immeuble Le Fils à Dillon. C'est parti pour les chroniques de la mi-journée. Retrouvez à 11h19 des mots font aussi des phrases. J comme justice. On continue à 11h30 avec la minute santé concernant le cancer de la vessie. À 11h34, les événements du jour. Que s'est-il passé le 29 mai en commençant par l'année 2005? Et dans notre conseil pratique du jour à 11h40, absorbeur d'humidité maison.
On va continuer à muscler notre cerveau à 11h50 sur le thème ménage domestique. Aujourd'hui, dans notre séquence info à 12h12, nous vous proposons de vous parler de la journée internationale des casques bleus. Et dans notre chronique Comment connaître ses droits à 12h14, identité numérique, une nouvelle procédure pour les Français d'outre-mer et de l'étranger. Et ce sera suivi à 12h19 du petit sourire du jour en compagnie de Claude Steward, les communiqués 12h20, la météo 12h30 et les avis d'obsèques 12h37, place au petit clin d'œil du jour.

clin d'œil à toi qui m'écoutes. Peut-être regardes-tu à ce qui est visible, perceptible. As-tu d'ores et déjà classé un problème auquel tu fais face en te disant qu'il n'y a rien à faire puisque tu as déjà tout essayé? D'ailleurs, tout le monde s'accorde à dire qu'il n'y a pas de solution. Je voudrais te rappeler ce texte biblique de Luc 18, verset 27 qui dit « Ce qui est impossible aux hommes est possible à Dieu. » Quand bien même tout semble perdu, quand bien même tu es tout essayé, quand bien même il ne semble y avoir aucune issue, même si tu ne vois pas de résultat, n'avorte pas l'action de Dieu. Dieu n'a pas dit son dernier mot, laisse-le agir, crois et vois son action dans ta vie. J'aurai plaisir à te retrouver pour un autre clin d'œil. D'ici là, prends soin de toi.

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1: Aujourd'hui, la justice. Corinne, bonjour.
2: Bonjour Gilles.
1: La justice, alors là c'est un gros mot, non pas parce qu'il est vulgaire, mais c'est un mot énorme qui implique beaucoup de données, qui est même sujet d'étude, hein, le droit, la justice.
2: Oui.
1: C'est pas facile à traiter, alors moi j'ai regardé dans le dictionnaire quand même. Vous allez bien Corinne?
2: Parfaitement.
1: Bon. Alors on va quand même vous demander un petit peu de vos nouvelles avant de commencer. Alors, principe moral qui exige le respect du droit et de l'équité. Faire régner la justice, justice sociale, celle qui exige des conditions de vie équitables pour chacun.
2: Oui.
1: Ou encore vertu, et je terminerai avec cela, qualité morale qui consiste à être juste, à respecter les droits d'autrui. Droit, justice, être juste, équitabilité, équité, pardon.
2: Oui, alors vous dites des grands mots bien, bien savants, mais je dirais que ça commence encore plus tôt que ça, beaucoup plus tôt que ça. Je suis sûre que vous avez déjà remarqué les enfants, même très jeunes, qui vont dire à leurs parents ou à leur maîtresse à l'école « Mais c'est pas juste !» Et ça, ils sont très mécontents. Quand ils ont l'impression d'être traités avec injustice.
1: D'ailleurs, dans un jeu, c'est une des... Enfin, quand on commence à être éducateur, c'est une débat, même parents d'ailleurs, c'est une débat. Il faut savoir que les enfants sont très portés sur la justice ou l'injustice.
2: Voilà, ils sont extrêmement sensibles à ça. Donc, ce qui m'amène à penser que la sensation de justice et d'injustice sont vraiment ancrées très profondément en nous.
1: Vous iriez même jusqu'à dire que c'est un besoin fondamental ?
2: Certainement.
1: Ça, c'est intéressant.
2: Parce que ça crée des frustrations intenses que d'être traité injustement. Alors parfois, évidemment, on peut se tromper, on peut... Mais ce sentiment-là est très très intime. Et on a besoin de se sentir traité avec justice. Surtout par ceux qui ont de l'importance à nos yeux. Nos parents, la maîtresse d'école, les adultes responsables de nous quand on est enfant.
1: D'ailleurs, la rébellion, la révolte vient systématiquement d'un sentiment d'injustice.
2: Oui, quand un peuple finit, oui, même à l'échelle d'un peuple, quand il finit par vivre trop d'injustice et par ne plus trouver de solution, eh bien, parfois, il fait exploser tous les repères d'une manière parfois grandiose et très forte.
1: Alors je me souviens aussi du besoin de justice, je me souviens, c'est quotidien en actualité, de dictateurs ou de fous qui ont quasiment détruit une population, je me souviens du général Pinochet, où les gens demandent justice. Hein? C'est-à-dire que c'est quelque chose qui reste constant même après la mort ou la destruction. On veut justice, on veut que la personne paye bien souvent aussi, parce qu'elle a enfreint des lois, elle a enfreint la dignité, etc.
2: Voilà, ce qui montre qu'on a tous dans notre tête une notion de ce qu'il convient de faire, de ce qu'il ne convient pas de faire, et quand ça devient trop intolérable, on a besoin de réparation, on a besoin de solutions. Donc c'est quelque chose de très fort.

0: La justice aussi, dans nos pays, le droit, hein, les lois sont là pour nous montrer que dès qu'on va un peu à droite ou un peu à gauche, vous savez, je me fais prendre de temps à autre, moi, avec les radars, je me suis fait prendre deux fois en deux mois, et là, on voit tout de suite que la justice tombe bien souvent, donc il y a des règles.
1: Et oui.
0: Il faut les respecter.
1: Alors souvent, on le vit comme une, parfois du moins, on le vit comme une contrainte un peu déplaisante, surtout sous cet aspect-là des radars et des amendes, n'est-ce pas ? Mais à la base, ces règles-là sont faites pour maintenir une certaine justice, un certain bien-être un peu à tous, et pour que tous puissent en bénéficier de la même manière, le plus possible, avec justice et égalité, eh bien, il faut empêcher les excès. Dans un sens comme dans l'autre. Alors on empêche les excès de vitesse, par exemple, pour permettre à tous d'utiliser la voiture sans mettre trop en danger leur vie. C'est une illustration.
0: Alors, il y a des fois aussi des grâces, hein. Il y a aussi le pardon peut-être dans la vie, hein, quelquefois, malgré qu'il y a eu des actes injustes, on va permettre quand même une réhabilitation, une réconciliation.
1: Heureusement, on dit que c'est d'ailleurs quelque chose de très important lié à la grâce présidentielle, par exemple, parce que ça donne un espoir à ceux qui ont été donc condamnés, même s'ils ont été condamnés justement, maintenir un espoir de réhabilitation.
0: Donc, malgré le fait que l'on peut transgresser la justice volontairement ou involontairement, il y a tout de même une espérance qui me semble aussi un besoin fondamental. Corinne, vous vouliez, vous, nous parler d'un texte de la Bible qui parle de justice.
1: Oui, alors justice est très présent dans la Bible, extrêmement présent, souvent d'ailleurs dans ce sens tout à fait ordinaire de révolte contre l'injustice, etc. Entre autres, la justice est présentée comme une vertu de Dieu. Souvent, Dieu est appelé Dieu de justice. Et c'est comme une sorte de soulagement pour l'homme, parfois et trop souvent victime d'injustice, de savoir qu'il y a quelque part un Dieu juste qui, un jour au moins, si c'est pas toujours visible aujourd'hui, un jour rendra justice, une vraie bonne justice, comme lui seul est capable de le faire.

0: rapidement, j'ai regardé dans mon petit dictionnaire, puisque vous parlez de vertu, pour essayer de bien comprendre ce mot. On ne suit pas toujours, on a peut-être des concepts qui évoluent. Alors, disposition constante qui porte à faire le bien et à éviter le mal. Qualité particulière. Voilà. C'est intéressant. Donc, ce serait en fait une constance de vivre le bien au travers de cette personne de Dieu.
1: Alors... Oui, surtout Dieu. Dieu est certainement détenteur de toutes les vertus possibles et imaginables, c'est-à-dire tout ce qui amène ou produit ou est lié au bien.
0: Alors Corinne, moi je vous propose de lire quelque chose. Donc,
1: oui.
0: Je t'ai fait connaître aux femmes. Non, alors dans le texte c'est aux hommes, hein, j'ai fait exprès parce que vous êtes en face de moi. Donc je t'ai fait connaître aux hommes ce qui est bien et ce que l'Éternel demande de toi. Ça commence bien quand même, hein, ça a l'air tout simple. Non, là, c'est moi qui commande. Hein.
1: Oui.
0: Donc le texte continue donc, dans Michée chapitre 7 et verset donc 8. Et ce que l'Éternel demande de toi, c'est que tu pratiques le droit, que tu aimes la loyauté et que tu marches humblement avec ton Dieu.
1: Oui, alors là, c'est dommage que vous ayez cette traduction-là parce que mais c'est équivalent. Que tu pratiques la justice. Vous avez lu que tu pratiques le droit, c'est parfois traduit que tu pratiques la justice, pour retrouver le mot qui nous est cher en ce moment. Mais c'est exactement, évidemment, la même notion, le droit, la justice. C'est un texte magnifique du prophète Michée dans l'Ancien Testament, donc à peu près dans la première partie de la Bible. Un texte magnifique qui précise à l'homme ce que Dieu attend de lui, à l'homme, enfin à l'humain, homme ou femme, évidemment, l'être humain. Voilà, Dieu attend des choses de l'être humain. Alors, il n'attend pas forcément des montagnes et des montagnes de choses. D'ailleurs, juste avant, le verset d'avant, l'homme propose d'offrir des tas de sacrifices
0: voilà, c'est pas
1: à
0: très,
1: Dieu.
0: Très très religieux, hein.
1: Oui.
0: Au demeurant, c'est vraiment des principes de vie, quasiment. Il ne s'agit pas d'aller faire tel ou tel parcours.
1: C'est pas décrocher la lune, c'est des principes de vie quotidienne.
0: Ou pèlerinage, oui.
1: Tout à fait, tout à fait. Et le premier d'entre eux, c'est de pratiquer la justice, de faire ce qui est juste. Voilà la première attente de Dieu vis-à-vis des hommes. Le premier devoir de l'homme qui se dit croyant et qui veut obéir à Dieu, qui veut servir Dieu. Eh bien, première chose, c'est pas de faire des choses pour Dieu, c'est de faire des choses pour les êtres humains, pour les autres êtres humains.
0: Alors, la justice, c'est pas toujours facile à comprendre. Moi, j'ai un passage que j'aime beaucoup, qui se trouve dans le prophète Ésaïe. Vous allez peut-être me le commenter aussi, puis revenir à ce que nous venons de lire. Alors, voilà. Qui de nous pourra séjourner auprès d'un feu dévorant? Qui de nous pourra séjourner auprès de brasier éternel? Celui qui marche dans la justice. Qui parle selon la droiture, qui refuse un gain acquis par extorsion, qui secoue les mains pour ne pas toucher un présent, qui ferme l'oreille pour ne pas entendre des propos sanguinaires et qui bande ses yeux pour ne pas voir le mal.
1: Bon, c'est très très concret. Admirez comme c'est concret.
0: Oui, ça pourrait être concret, oui.
1: Il s'agit bien de justice au sens ordinaire et quotidien du terme. Être juste, ne pas commettre, ne pas faire des préférences, peut-être par exemple dans le commerce.
0: Partial, oui.
1: Voilà. Il y a aussi un texte qui interdit aux commerçants de fausser leur balance. Hein, il y avait des manières d'arnaquer son client.
0: Il y en a toujours.
1: Il y en a toujours. Bon, et puis de mettre un poids beaucoup plus... Vous achetez un kilo de blé, finalement, on vous en donne que 800 grammes parce qu'on vous a arnaqué dans le poids de la balance. Ça, c'est fortement condamné par Dieu. Il veut de la justice dans les petits gestes de la vie ordinaire. Être juste, être honnête, être tout à fait réglo vis-à-vis de tous ceux avec

0: à fait, qui est rusé. C'est un peu ça, vous posez ?
1: Exactement, aller chercher des petites solutions arrangées à sa sauce.
0: Trafiquer un peu.
1: Oui, faire plaisir à l'un pour défavoriser l'autre. Magouiller, toutes ces notions-là qui sont... Oui, le contraire de quelque chose de droit c'est et de transparent.
0: Voilà, la rectitude, c'est authentique. On sait à quoi s'en tenir. On peut faire confiance à une personne juste.
1: Voilà, le mot confiance est tout à fait approprié. Quand quelqu'un a démontré à travers sa vie qu'il était juste et qu'il traitait les uns et les autres de la même manière, eh bien, spontanément, on va lui faire confiance.
0: Alors on dit bien souvent que la justice ne va pas sans l'amour, que dire de cela ?
1: Eh bien, c'est exactement la deuxième phrase du texte qui nous a été lu tout à l'heure. Après, ce que Dieu attend de nous, c'est non seulement d'être que nous soyons justes, mais que nous aimions la bonté. Il y a deux fois une sorte de répétition. Aimer se comporter avec amour. Oui, il n'y a pas de vraie justice sans un amour authentique des autres personnes, un respect profond, un désir de faire le bien et tout ce qui est bon tout autour de nous et envers tous ceux qui nous approchent.
0: Corinne, marchons dans la justice.
1: Absolument.
0: À bientôt.
1: Au revoir.
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3: 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Et si on en parlait, la Minute Santé.
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Voici venir les événements du jour que s'est-il passé le 29 mai en commençant par l'année 2005. En 2005, les Français s'exprimant par référendum rejettent le traité constitutionnel européen par 54,68% de non pour 45,32% de oui et une

une participation de 69,34%. Et en 1942, l'étoile jaune devient obligatoire pour les juifs de plus de 6 ans. Ainsi se referment les événements du jour.

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9: Petit conseil du jour, absorbeur d'humidité maison, une solution naturelle et économique. Fabriquez un absorbeur d'humidité naturelle à l'aide de gros sel, de charbon actif ou d'argile. Placez des bols remplis de gros sel dans les coins de la pièce ou du placard. Remplacez souvent le sel ou l'argile car ils perdent leur efficacité avec le temps. Bonus, cela fonctionne aussi très bien pour enlever l'odeur de renfermé dans un vieux meuble en bois.
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4: Avec les beaux jours qui vont revenir, je voulais vous proposer de faire du ménage. Déjà du ménage à l'intérieur de votre foyer, du ménage domestique. Profitez-en pour faire du tri. On sait que souvent l'intérieur de notre maison est à l'image de l'intérieur de notre tête. Alors, paniquez pas. Mais posez-vous la question de si vous n'auriez pas envie de changer, de désencombrer l'espace, de libérer, de respirer mieux, que la circulation soit plus fluide à l'intérieur de votre foyer, de votre maison, de votre appartement. Et essayez un petit peu chaque jour de faire un petit peu de tri, de donner, de jeter, de recycler. Et ce sont des choses aussi qui ne seront pas perdues pour tout le monde. Et voilà, donc je voulais vous proposer de prendre un petit peu de temps, alors sans vous mettre la pression, en faisant ça avec plaisir, comme si c'était un jeu. Vous en tiens ce tiroir là, est-ce que je pourrais pas m'attaquer à ce tiroir aujourd'hui? Mon tiroir de salle de bain, mon tiroir de chaussettes, j'aurais besoin de faire du tri dans mes chaussettes. Voilà, parce qu'après vous verrez qu'on se sent mieux, on se sent plus libéré, on a l'impression d'y voir plus clair chez soi. Alors partez sur des petits objectifs réalisables, hein. Vous dites pas que vous allez trier tout l'intérieur de la maison ou l'intérieur d'une pièce en un jour. C'est vraiment des tout petits objectifs chaque jour, mais pour vous faire du bien. Voilà, donc bon entraînement, bon tri.
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1: 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Il est midi. Bon appétit. 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

0: Bonsoir à tous. Un mois de mai historiquement chaud. La France vient de connaître des températures exceptionnellement chaudes. Un coup dur pour l'agriculture. Les condamnations se multiplient après la chute d'un drone russe en Roumanie. L'OTAN exprime sa solidarité absolue. Et puis J-1 avant la finale de la Ligue des Champions. Les footballeurs parisiens rêvent d'une deuxième étoile, tout comme les supporters, vous l'entendrez. Plus de la moitié de la France a connu au moins un record mensuel de chaleur ces derniers jours. Le bilan de Météo France en plein épisode de canicule. 11 départements sont toujours en vigilance orange. Le phénomène devrait prendre fin dimanche. Des températures évidemment inquiétantes pour l'agriculture. Face à cette première vague de chaleur très précoce, avant même le début de l'été, la production française risque de souffrir. Et à tous les niveaux, comme l'explique Ronan Groussier, responsable agriculture au sein de l'association Réseau Action Climat.
1: Ces épisodes de chaleur, ils ont un impact fort sur les cultures, en les brûlant ou en ralentissant la croissance de certaines cultures. Ça va poser des questions d'arbitrage entre est-ce qu'on irrigue fortement maintenant, quitte à puiser dans les réserves qui servent à passer l'été. On verra aussi dans le temps quelles seront les conséquences concrètes, avec probablement des rendements moindres sur les céréales, probablement des fruits plus petits, probablement des vendanges plus précoces. On a aussi un impact fort sur les animaux, les troupeaux. Ça peut être jusqu'à moins 20% de production de lait pour les vaches que en qualité avec du lait moins protéiné, avec des œufs plus petits par exemple.
0: Le réseau Action Climat souligne également l'impact des canicules pour la santé des agriculteurs et des ouvriers agricoles, parmi les professions les plus exposées à la chaleur. Trop de morts sur les routes. La mortalité routière en hausse de 2,4% l'an passé en France, avec plus de 3500 décès. Un bilan décrit comme un choc par le ministre délégué auprès du ministre de l'Intérieur. En métropole, les statistiques mettent en évidence que la vitesse excessive ou inadaptée constitue le premier facteur d'accident, devant l'alcool, l'inattention et les stupéfiants. Patrick Bruel ne participera pas à la tournée des Enfoirés. Le chanteur, visé par plusieurs plaintes pour viol et agression sexuelle, explique se retirer pour éviter de placer la troupe dans l'embarras. Patrick Bruel est un pilier des Enfoirés depuis 1993. À l'étranger, quelle réponse des pays de l'OTAN après cette chute de drones russes en Roumanie? Un immeuble résidentiel a été accidentellement touché la nuit dernière, faisant 2 blessés. Cela pourrait justifier l'application de l'article 4 du traité de l'OTAN, qui prévoit une consultation entre les pays membres si l'intégrité territoriale de l'un d'eux est menacée. Cet événement inédit depuis le début de la guerre est en tout cas un signe que Moscou est en train de la perdre, selon le spécialiste des questions européennes, Patrick Martin-Genier.
2: La Russie ne continue pas à avancer sur le terrain, le front est figé et naturellement qu'il n'arrive pas à conquérir entièrement le Donbass. Donc oui, il a perdu cette guerre, mais c'est d'autant plus dangereux qu'il est dans une logique jusqu'au boutiste qui peut toujours l'entraîner à faire des actions toujours plus violentes, comme des agressions avec ses missiles à moyenne portée Oreshnik, des intimidations vis-à-vis des pays de l'OTAN, comme ce drone arrivé en Roumanie. Lorsque un pays tel que la Russie et Vladimir Poutine, qui est dans une position politique assez délicate, cela peut entraîner des conséquences quand même très importantes dans une logique jusqu'au boutiste.
0: Le ministre des Affaires étrangères Jean-Noël Barrot a de son côté condamné un acte irresponsable. De son côté, l'Ukraine estime que l'agression russe est une menace pour l'ensemble de l'Europe. 15 enfants tués au Liban en une semaine et 62 autres blessés. Les chiffres de l'UNICEF. Israël poursuit ses frappes sur le territoire libanais malgré le cessez-le-feu. L'armée israélienne qui combat le Hezbollah a intensifié ces derniers jours son offensive terrestre et aérienne. Le foot avec cette question: quelle sera la dernière équipe à jouer en Ligue 1 la saison prochaine? Réponse ce soir après leur nul 0-0 en barrage aller. Nice et Saint-Etienne se retrouvent à l'Allianz Riviera pour le barrage retour à 20h45. Le foot, c'est aussi le PSG en route peut-être vers sa deuxième étoile. Les coéquipiers d'Ousmane Dembélé disputeront demain la finale de la Ligue des Champions. Après avoir soulevé la coupe aux grandes oreilles pour la première fois dans l'histoire du club l'an dernier, les Parisiens ont l'occasion de remettre ça contre Arsenal. Ils seront poussés par plus de 18 000 supporters du PSG, comme Emmanuel Kéan, confiant avant le coup d'envoi.
3: L'année dernière, ce qu'on craignait, c'était peut-être moins l'équipe en fait que toute la pression qui était liée à l'événement. Maintenant, il y a peut-être davantage de maîtrise par rapport à tous les contours de l'événement. Bon, l'équipe c'est ce qu'il faut faire pour être dans son match et donner le maximum possible. Et puis après, par rapport à l'adversaire, c'est sûr que oui, il y a quand même un certain nombre de craintes, parce qu'on sait que c'est une équipe qui est difficile à bouger, qui prend peu de buts, qui marque aussi beaucoup sur coups de pied arrêtés. Bon, les coups de pied arrêtés de notre côté, c'est pas forcément le point fort de l'équipe, mais on est quand même assez optimiste aussi, parce que je pense que intrinsèquement, le PSG a quand même une meilleure équipe que Arsenal.
0: La finale de la Ligue des Champions entre Arsenal et le PSG, ce sera demain à 18h. 20h. Voilà pour l'info, excellente soirée.

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3: C'est l'heure de notre séquence Info. Aujourd'hui, nous vous proposons de vous parler de la Journée internationale des casques bleus. L'Assemblée générale de l'ONU a proclamé le 29 mai Journée internationale des casques bleus des Nations Unies pour rendre hommage à tous les hommes et à toutes les femmes qui ont servi dans des opérations de maintien de la paix en raison de leur niveau exceptionnel de professionnalisme, de dévouement et de courage et pour honorer la mémoire de ceux qui ont perdu la vie au service de la paix, résolution 57-129 du 11 décembre 2002. Elle a invité tous les États membres, les organismes des Nations Unies, les organisations non gouvernementales et les particuliers à célébrer la journée comme il convient. Peacekeepers Day, le maintien de la paix avec l'aide des casques bleu est un des moyens qui permet d'aider les pays déchirés par les conflits à créer des conditions de paix durables. Les casques bleus, qu'il s'agisse des soldats et officiers, les policiers personnels civils, dont beaucoup sont des volontaires issus de nombreux pays, sont actifs dans de nombreux pays et observent les processus de paix qui émergent dans les situations post-conflit. L'aide des bénévoles prend de nombreuses formes, visant globalement le renforcement de l'état de droit et le développement économique et social du pays. Devenir volontaire pour la paix, vous avez entre 18 et 29 ans et vous souhaitez donner un sens à votre vie en vous engageant pour la paix, devenez jeune volontaire ONU. Information complète dans le site dédié de l'ONU. Un site à visiter, www.un.org, www.un.org. Retrouvez toutes ces informations sur la Journée internationale des casques bleus sur le site www.journée-mondiale.com. Et dans notre chronique Comment connaître ses droits, identité numérique, une nouvelle procédure pour les Français d'outre-mer et de l'étranger. Bonne écoute à tous et merci pour votre fidélité.
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3: Comment connaître ses droits, c'est maintenant Identité numérique, une nouvelle procédure pour les Français d'outre-mer et de l'étranger. Les Français résidant en outre-mer ou à l'étranger peuvent désormais créer leur identité numérique France Identité en se rendant en mairie, en ambassade ou en consulat. Jusque-là, de nombreux Français de l'étranger ainsi que des habitants de Polynésie française, de Nouvelle-Calédonie et de Wallis et Futuna ne pouvaient pas créer leur identité numérique faute d'accès à France Connect. Service public vous présente la nouvelle procédure mise en place. L'identité numérique France Identité vous permet notamment d'avoir accès à certains de vos papiers d'identité depuis votre téléphone portable, votre carte nationale d'identité, votre permis de conduire, de dématérialiser votre carte vitale, de vous connecter à des services publics sans avoir à renseigner un identifiant et un mot de passe, de générer un justificatif d'identité nécessaire pour certaines démarches, location d'appartement, etc., de disposer d'une version numérique de votre carte grise. Jusque-là, lors de la création de votre identité numérique, vous aviez le choix entre deux possibilités pour la vérification de votre identité. Utiliser France Connect, demander à recevoir un courrier recommandé contenant un QR code que vous devez scanner, le facteur est alors chargé de vérifier votre identité. Or, ces deux démarches ne sont pas accessibles à tous les Français. De nombreux Français résidant à l'étranger en Polynésie française, en Nouvelle-Calédonie et à Wallis et Futuna n'ont en effet pas accès à France Connect. Depuis le début du mois de mai, lors de la création de votre identité numérique, vous avez également la possibilité de demander que votre identité soit vérifiée dans une mairie d'outre-mer, dans une ambassade ou dans un consulat. Pour rappel, pour créer votre identité numérique France Identité, vous devez être majeur, avoir une carte nationale d'identité au format carte bancaire et disposer d'un téléphone portable dont le système d'exploitation est au minimum en version 11.0 pour Android et au minimum en version 16.6 pour iOS. Comment créer votre identité numérique avec la nouvelle procédure? Pour créer votre identité numérique dans le cadre de la nouvelle procédure pour les Français d'outre-mer de l'étranger, vous devez dans l'ordre télécharger l'application France Identité. Scannez la face avant de votre carte d'identité avec la caméra de votre téléphone portable. Effectuez une lecture NFC de votre carte d'identité. Cette action consiste à poser votre téléphone portable sur la face avant de votre carte d'identité en suivant les instructions qui vous sont données au sein de l'application France Identité. Choisir l'option « Vérification de l'identité en face à face avec un agent ». Votre identité est vérifiée dans ce cas au sein d'une ambassade ou d'un consulat si vous résidez à l'étranger et au sein d'une mairie si vous résidez en Outre-mer. Confirmez votre adresse électronique puis utilisez la procédure de déverrouillage de votre téléphone portable. Pour valider l'opération, l'application génère alors un QR code. Vous rendre dans une mairie ultramarine, une ambassade ou un consulat pour présenter à un agent le QR code qui a été généré dans l'application France Identité. Après la présentation du QR code à un agent, votre demande est étudiée dans un délai de 24 à 48 heures. Vous recevez alors, par courriel ou dans l'application France Identité, un message vous indiquant la réussite ou non de la vérification de votre identité via le QR code. Si ce message vous indique que la procédure de vérification de votre identité a fonctionné, vous devez finaliser la création de votre identité numérique dans les 7 jours qui suivent la réception du courriel ou de la notification dans l'application France Identité. Pour ce faire, vous devez effectuer les actions suivantes. Scannez la face avant de votre carte d'identité avec la caméra de votre téléphone portable. Créez votre code personnel à 6 chiffres pour l'application France Identité. Effectuez une lecture NFC de votre carte d'identité afin d'associer votre code personnel à votre pièce d'identité. Utilisez la procédure de déverrouillage de votre téléphone portable. Une fois que vous avez effectué toutes ces opérations, votre identité numérique est créée. À noter, il est indiqué sur le site internet du programme France Identité que bien que ce parcours soit ouvert à tous les résidents de collectivités d'outre-mer, il s'adresse essentiellement aux résidents des territoires n'ayant pas accès à France Connect, à savoir la Polynésie française, la Nouvelle-Calédonie ainsi que Wallis et Futuna. Par ailleurs, il est précisé que la procédure de vérification de l'identité en mairie n'est pas accessible aux Français résidant en métropole, car ces derniers peuvent faire vérifier leur identité par l'envoi d'un courrier recommandé en plus de la procédure via France Connect. En revanche, tous les Français peuvent demander le renouvellement anticipé de leur carte nationale d'identité pour bénéficier de l'identité numérique. Dans ce cadre, votre identité numérique France Identité est créée en mairie lors de la remise de votre nouvelle carte d'identité. Cette procédure est effectuée en ambassade ou en consulat pour les Français résidant à l'étranger. Retrouvez toutes les informations identité numérique, une nouvelle procédure pour les Français d'outre-mer et de l'étranger sur le site www.service-republique.gouv.fr. On continue avec le petit sourire du jour pour avoir du bon au cœur.

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Sor Martinique, votre facture d'eau évolue. 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Ouverture inscription année 2026-2027. Le maire de la ville de Lorraine informe les parents d'élèves du lancement de la campagne d'inscription scolaire dans les écoles maternelles et élémentaires pour la rentrée 2026-2027. Jusqu'au vendredi 5 juin 2026, les lundis et jeudis de 7h30 à 12h30, de 14h à 16h. Les mardis, mercredis, vendredis de 7h30 à 13h, inscription obligatoire pour les enfants nés en 2023 qui effectueront leur première rentrée scolaire, qui rentreront au CP et les nouveaux arrivants sur le territoire du Lorraine. Pièces obligatoires à fournir, une photo d'identité de l'enfant, une copie des pages de vaccination à jour du carnet de santé ou un certificat de vaccination, le livret de famille, état civil de l'enfant et des parents ou la copie intégrale de l'acte de naissance de moins de 3 mois de l'enfant, une copie d'un justificatif de domicile de moins de 3 mois, quittance d'eau, bail de location, un certificat de radiation pour les enfants qui étaient déjà scolarisés dans une autre commune, une copie du jugement spécifiant les conditions de garde de l'enfant en cas de divorce ou de séparation, une attestation d'assurance 2026-2027. Attention, inscription sur rendez-vous obligatoire au 05 96 53 43 18. Tout dossier incomplet restera sans suite. Renseignement auprès de la Caisse des écoles au 05 96 53 43 18. Mais en vélo, la ville du Gros Monde vous donne rendez-vous pour la 6e édition de Mai à vélo. Les dates à retenir, le 29 mai à 18h, place de la mairie. Ne manquez pas la ville à vélo, la grande balade nocturne. Location de vélo sur place. Info service environnement au 05 96 67 50 11. Gros Morne, en mai, tous à vélo. Billets d'avion, pourquoi payons-nous si cher? Dans le cadre de sa mission ministérielle, le député Giovanni William lance une tournée de transparence inédite. Rendez-vous le 5 juin à 18h30 à Saint-Pierre. 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Entrée libre, ensemble, faisons bouger les lignes. 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

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Travaux de pose. La ville de Rivière-Salée informe la population que des travaux de pose de potelet seront réalisés jusqu'au vendredi 29 mai 2026 sur le trottoir situé entre l'esplanade de l'Hôtel de Ville et la rue Schellcher. Durant toute la durée du chantier, la circulation sera maintenue mais se fera sur une seule voie. La ville invite les automobilistes et les usagers à faire preuve de vigilance à proximité de la zone de travaux et à respecter la signalisation temporaire mise en place. Le maire remercie la population pour sa compréhension. Espérance FM, ainsi se referment les communiqués du jour.

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3: Au jour de la nuit prochaine, quelques ondées circulent en matinée, puis le temps est globalement sec. Le ciel est encore dominé par la présence de nuages et d'une brume de poussière modérée. Prévision pour samedi 30 mai, une masse d'air plus humide circule sur l'arc antillais et apporte des nuages plus fréquents porteurs d'averses, notamment l'après-midi. En parallèle, la brume de poussière se dissipe temporairement pour la journée. Pas d'évolution significative pour le vent et la mer. Tendance pour dimanche 31 mai, dimanche, retour d'un temps sec et ensoleillé, mais contrarié par le retour de la brume de poussière assez dense. Peu de changements pour le vent et la mer. Tendance pour les jours suivants, tendance pour lundi 1er juin et mardi 2 juin. Lundi, la tendance privilégie le beau temps, mais toujours brumeux. Mer et vent stable. Mardi, sec et brumeux avec l'arrivée d'une masse d'air un peu plus humide dans la nuit de mardi à mercredi. Vent et mer, toujours sans changement. L'indice de l'air est moyen, température 34 degrés, le soleil s'est levé à 5h34 et se couche à 18h29. C'était votre bulletin météo sur Espérance FM.
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0: Les obsèques de Madame Veuve, Goldalg, Thomasine, Marthe, Nisiraline, retraitée des Petites Heures Martinique d'ici de l'âge de 90 ans, seront célébrées le vendredi 29 mai à 15h au temple adventiste Mont-Sinaï du François. Le cortège se réunit à ce parvis du temple. L'inhumation se fera au cimetière du François. Cet avis est diffusé par de ses enfants Marie-Marguerite Siraline, Alexis Laurent Goldalg, Jean-Léon Goldalg, leur époux et épouse, ses petits-enfants, ses frères et soeurs adventistes du 7e jour, ses neveux et nièces, cousins et cousines, les familles Siraline et Goldalg, des parents amis et alliés, il n'y aura ni fleurs, ni couronnes, ni condoléances. Le recueillement se fera avant la cérémonie vendredi à 13h30 au salon Yacette au quartier Beauregard au François. Les obsèques de M. Lavaux José Rodolphe, artisan plombier, décédé de l'âge de 63 ans, seront célébrées le vendredi 29 mai en l'église paroissiale de Jousseau. Le cortège se réunit à ce parvis de l'église, l'inhumation se fera au cimetière de Jousseau. Cet avis est diffusé de la part de sa compagne Maurie Michel, ses enfants Stéphane et sa compagne Alicia, Stéphanie et son époux Frédéric Salomon, ses petites filles de Sandy, Naomi, Neilia, Julieta, Gaëlle, ses frères et sœurs Gérard et son épouse Chantal, Lucien et son épouse Marilyn, Pierre et son épouse Marie-Christine, Denise, son épouse, Éléonore, Denise et Maurice, ses neveux et nièces, ses cousins, cousines et ses filleuls, les familles Lavaux, Abati, Talisman, Pinel, Ferriol, Ajax, des parents amis et alliés. Les obsèques de Madame Rosile Joseph Auguste, Thérèse, Marie, retraitée du centre hospitalier de Fort-de-France, décédée à l'âge de 88 ans, seront célébrées le vendredi 29 mai à 15h en église paroissiale du Lamentin. Le cortège se réunit sur le parvis de l'église, la crémation se fera à l'issue de la cérémonie. Cet avis est diffusé à part de ses enfants Daniel et son époux Victor Bertolo. Francette et son époux Christophe Chérisé-Côté, Marise et son époux Yvon Martin, Josette Elidie Kozak, Jean Elidie Kozak et sa compagne Muriel Charlet, Catherine Elidie Kozak, Jean-Michel Rosil et son épouse Sandrine, ses petits arrière-petits-enfants, son oncle et sa tante, ses neveux et nièces, cousins, cousines et filleuls, les familles Rosil, Elidie Kozak, Joseph Auguste, Restil, des parents amis et alliés. Les obsèques de Madame Kramer Marie-Josée, assistante de direction et chargée de la coordination administrative du cabinet du maire de Saint-Joseph. Décédée à l'âge de 66 ans, seront célébrées le vendredi 29 mai à 15h en la salle paroissiale de Saint-Joseph en face de l'ancien hôpital. Le cortège se réunit sur le parvis de la salle, il m'assoit sa force cimetière de Saint-Joseph. Cet avis est fait à part de ses enfants Céraline Joachin et sa compagne Salinia Christelle. Cyril et sa compagne Nouvelle Mathilde. Ses petits-enfants, ses frères et sœurs Kramer Jeannette, Kramer Lucien, son épouse Annie, Kramer Victor et sa compagne Gabi, Kramer Jean-Luc et son épouse Nicole, Kramer Alex et son épouse Marie-Estelle. Ses neveux et nièces, ses cousins et cousines de tous ses collègues de la mairie de Saint-Joseph, des familles Kramer, Céraline, Bourgeois, Téleste, Lamain, des parents amis et alliés, du maire Yann Montplaisir et de son conseil municipal. Il n'y aura pas de condoléances. Les obsèques de Madame Veuve, Biron, Néry, Bac, Julienne, René, surnommée Montmaturin, décédée à l'âge de 95 ans, seront célébrées le vendredi 29 mai à 14h30 au temple de la mission chrétienne évangélique de Bellevue-Vauclin. Le cortège se réunit sur le parvis du temple. L'inhumation se fera au cimetière du Vauclin. Cet avis est diffusé à part de ses enfants Gérald Gabriel, Mariette, Romaine, Claudette, Michel et Miguel. Ses petits-enfants et arrière-petits-enfants, ses neveux et nièces, cousins, cousines et filleuls, ses belles-sœurs, ses amis de la métropole, des familles Ribac, Biron et Prison, des parents amis et alliés. Les condoléances se feront sur le parvis du temple avant la cérémonie. Il n'y aura ni fleurs ni couronnes. Les obsèques de Madame Prudhomme Aline, surnommée Maninine, retraitée du CHU La Ménard, décédée à l'âge de 89 ans, seront célébrées le samedi 30 mai à 10h30 en église paroissiale des Anses d'Arlée. L'inhumation aura lieu au cimetière des Anses d'Arlée. Cet avis est diffusé à part de ses enfants Mont-Louis Marie Annick, Prudhomme Max surnommé Bibi et son épouse Monique Jean-Alphonse, Prudhomme Marie-Paul, Patrice Evelyne et son époux Griffith Lucien surnommé Boulou, son fils adoptif Prudhomme Jean-Luc, son frère Prudhomme André et son épouse Jeannette Villageois, ses sœurs Prudhomme Annette, Prudhomme Anne-Marie et son époux Cointre Roland. Ses petits arrière-petits-enfants, ses neveux et nièces et ses filleuls, ses anciens collègues et amis de Morne-à-Blard, des familles Prudhomme, Ignona, Brunet, Badinos, Joseph, Rose, des parents amis et alliés. Une vie aura lieu à la zone artisanale de Vatable aux Trois Îlets de 17h à 21h. Les obsèques de M. Ménesson Bastien Benjamin Marc, ouvrier polyvalent à l'ESAP Magellan de Pessac en Gironde, décédé dans l'Hexagone le 11 janvier 2026 à l'âge de 34 ans, seront célébrés le samedi 30 mai à 11h30. Une cérémonie aura lieu en sa mémoire à la salle funéraire d'anti-funéraire service 40 rue Eugène Maillard à Saint-Joseph. L'inhumation de Lyon se fera au cimetière de Saint-Joseph. Cet avis est diffusé à part de son père, Ménesson Jean-Pierre, sa mère Ménesson Marie-Paul née Mazarin, ses frères et sœurs Sandrine Ménesson, Marielle et son époux Didier Calme, Jessie et son époux Steve Derambure, Nicolas et Thomas Ménesson, ses neveux et nièces, ses oncles et tantes, ses cousins et cousines, des familles Ménesson Calme, Derambure, Mazarin Clovis, Deher, des parents amis et alliés. Les obsèques de M. Kenneth Roger, Robert, charpentier couvreur, décédé à l'âge de 54 ans, seront célébrées le lundi 1er juin à 15h30 en l'église paroissiale du François. Le cortège se réunit sur le parvis de l'église. L'animation se force matière du François. Cet avis est diffusé par de sa mère Corrie Amélie Augustine, surnommée Doris. Ses enfants Rony, Chloé, Léa et Toé. Ses sœurs Eliane, Marilyn, Marie-Claire et leur conjoint. Ses frères Edwige et son épouse Aline. Cédric et sa conjointe, sa filleule, sa tante et ses oncles, ses neveux et nièces, cousins et cousines, ses amis de l'Hexagone et du morne Pitot du François. Des familles Kenneth, Corrie, Roscoe, Ada, des parents amis et alliés. Les condoléances se feront sur le parvis de l'église avant la cérémonie. Une veille aura lieu dimanche à la maison funéraire de Trianon derrière le stade du François de 17h à 21h. Les obsèques de Madame Veuve Fimbou-Marie, Solange, Nézi, surnommément l'aînée, ancienne vendeuse de poissons, membre du groupe du Rosaire de Dostali du mouvement chrétien des retraités, décédée à l'âge de 100 ans, seront célébrées le vendredi 29 mai à 14h à l'église paroissiale du François. Le cortège se réunira sur le parvis de l'église, l'inhumation se fera sous matière du François. Cet avis est fait à part de ses enfants Suzelle épouse, Troy Annie, Sonia épouse Abol, Annie épouse Coridon, Joël épouse Césaire, Fimbou Fabienne épouse Cizeran, Fimbou Odile, Yves, Eugène, leur compagne, ses petits arrière-petits-enfants, sa sœur Zee, Jenny, veuve Platon, de Fimbou Marlène, Madame Rotardier Suzelle, ses neveux et nièces, ses cousins, cousines et ses filleuls, des familles Fimbou, Zee, Bakoul, des parents amis et alliés. Les condoléances se feront sur registre. Les obsèques de Madame Delay, Marthe, Clémence, Nénozel, retraitée de la Caisse des écoles du François, école du Mornacajou, décédée à l'âge de 84 ans, seront célébrées le vendredi 29 mai à 14h, en l'église paroissiale du François. Le cortège se réunira sur le parvis de l'église, l'inhumation se fera sous matière du François. Cet avis est fait à part de ses enfants Francine, surnommée Chichine, Patrick, surnommée Willy et Carole. Ses petits-enfants, ses frères et sœurs Ernest, Lisette et Yolette. Ses filleuls, ses neveux et nièces, cousins et cousines de Josette Agara. Des familles Delem, Nozel, Arondal, Boras, Nonon, Gaudi, des parents amis et alliés. Les condoléances se feront sur le parvis de l'église avant la cérémonie. Un recueillement aura lieu vendredi de 13h à 13h30 à la maison funéraire de Trianon derrière le stade du François. Les obsèques de Madame Milsan, Évariste, Clémire, Nérovella, surnommée Mimi ou Mimir, décédée à l'âge de 82 ans, seront célébrées le vendredi 29 mai à 14h15 à la salle Omniculte au pont funèbre Saint-Croix-Robert. L'inhumation se fera sous matière de Mansarde Robert. Cet avis est diffusé à part de son époux Milsan Bérard Adolphe, surnommé Jérôme. Ses enfants Dolmen, Corinne et son conjoint Dominique Albouach, Sylvestre Myriam, né Dolmen et son époux Sylvestre Max. Son frère Rovella Ferna et son épouse. Ses sœurs Martelly Mirette, Rovella Améline. Vadius Marie-Flore, Bergoz Marie-Claire, Bélune Marie-Odile, de leur époux, sa sœur de cœur Motte Antoinise, ses petits-enfants, ses neveux et nièces, ses cousins et cousines et ses amis, ses frères et sœurs en Jésus-Christ, des familles Rovilla, Milsan, Laëli, Dolmen, Lican, des parents amis et alliés. Un recueillement se tiendra avant la cérémonie vendredi au pont funèbre Saint-Croix, domaine Saint-Charles, route de Bois-Neuf, Mansard de Catalogne au Robert, de 13h à 14h. Les obsèques de Madame Remarie Carole, surnommée Sony, décédée à l'âge de 73 ans, seront célébrés le vendredi 29 mai à 14h45 en l'église évangélique de l'Union au 18 bis rue Pierre et Marie Curie, au Terre-Saint-Ville. Le cortège se réunira sur parvis de l'église. L'inhumation se fera sous matière de Sainte-Thérèse. Cet avis est diffusé par de Jacques Yves Rose, de Yveline Labattie, de Marc et de Sébastien, ses neveux et nièces, cousins et cousines, ses frères et sœurs de l'église évangélique de l'Union et de la communauté haïtienne de la Martinique. Des familles Brun, Jacques Labattie, Ballant, Bastien, des parents amis et alliés. Les obsèques de Monsieur Rochure, Angelo, Eric, surnommé Ayo, décédé à l'âge de 64 ans, seront célébrés le samedi 30 mai à 10h en l'église paroissiale du Robert. Le cortège se réunit sur le parvis de l'église, l'inhumation se fera sous matière de Mansard au Robert. Cet avis est diffusé à part de sa mère Concile Jeanne-Pierre, ses enfants Daniel Coulis et son compagnon, Cédrine Rochure et son compagnon Alex Lagaville, Christina Rochure, Eric Atanik, sa fille adoptive Marie-Belle, ses frères et sœurs Rose-Marie Saint-Ville et son époux Rosélie Rochure. Aubert Rochure, Clertin Rochure et son époux, Samuel Rochure et son épouse, ses frères de cœur Arnaud Martelly, Eddie Colonnette, sa compagne Larencia Bernard, ses petits-enfants et arrière-petits-enfants, ses cousins, cousines, neveux et nièces, sa marraine et ses filleuls, des familles Rochure, Concile et Ridan, des parents amis et alliés. Il n'y aura pas de condoléances. Une veille aura lieu vendredi au salon de recueillement à Sainte-Marie de 17h à 21h. Les obsèques de M. Aman Patrick, enseignant retraité, décédé à l'âge de 74 ans, seront célébrées le samedi 30 mai à 11h30 à l'église paroissiale du Carbet. Le cortège se réunira sur le parvis de l'église, l'inhumation se fera sous matière du Carbet. Cet avis est diffusé à part de son épouse Eliane Nérose, sa fille Audrey, son fils Hervé et son épouse Nathalie Kramer, ses petites filles, sa sœur Geneviève et son époux Yves Grasso, son frère Bernard Aman et son épouse Marie-Hélène Demazie, ses beaux-frères et belles-sœurs de Serge, Véronique, Rosemarie et Jean Vadeau. Emmanuel Rose, de leurs conjoints et conjointes, ses neveux et nièces, des familles Aman, Rose, Vado, Grasso, Alexandre, Marie-Reine, des parents amis et alliés. Une œuvre aura lieu vendredi à l'espace La Renaissance des Ponts Funèbres Melgir, cité artisanale quartier 3 Points à Saint-Pierre, de 17h à 21h. Les obsèques de Madame Veuve, Gracieux, Fortuné Moïse, née Flaville, surnommée Élise, décédée à l'âge de 96 ans, seront célébrées le samedi 30 mai à 11h en l'église paroissiale de Rivière-Salée. Le cortège se réunit sur le parvis de l'église, l'inhumation se fera au cimetière de Rivière-Salée. Cet avis est diffusé à part de son fils, Joseph Gracieux, et son épouse, Héloïse Beng. Ses filles Louise et Héloïse, sa petite-fille et son arrière-petit-fils, des familles Gracieux, Flaville, Fidol, des parents amis et alliés. Une présentation de la défunte se tiendra le samedi à 8h30 avant la cérémonie à la salle funéraire, la dernière demeure, chemin de la Canneraie, en face du stade de Rivière-Salée. Les condoléances se feront sur le parvis de l'église avant la cérémonie. Il n'y aura ni fleurs, ni couronne et pas de veillée. Les obsèques de M. Calvirac Daniel Joseph, cadre assistant au Jujidara Club du Gros Morne, décédé à l'âge de 80 ans, seront célébrés le samedi 30 mai à 9h en la chapelle du Gros Morne. Le cortège se réunira devant la chapelle. L'inhumation se fera au cimetière du Gros Morne. Cet avis est diffusé à part de sa fille Lisa Luce Calvirac, épouse Louis-Jean. Son fils Jean-Pascal Vénel Calvirac et sa compagne. Son petit-fils, sa sœur et son frère, Berthalie Calvirac. Necker Calvirac, ses autres frères, ses neveux et nièces, cousins, cousines et filleuls. Les familles Calvirac, Goyette, Frédéric, des parents amis et alliés. Une veille aura lieu vendredi au hall des sports du Gros Monde de 17h à 21h. Les obsèques de Madame Sébarac Marilyn, décédée à l'âge de 59 ans, seront célébrées le samedi 30 mai à 9h en l'église paroissiale du Lamentin. Le cortège se réunira sur le parvis de l'église. La crémation aura lieu à l'issue de la cérémonie. Cet avis est diffusé à part de sa mère Sébarac Suzette, ses frères Adam et Raymond et son épouse Viviane, Sébarac Romuald et Sébarac Marc, sa sœur Sébarac Françoise, de Mornay Christine, sa sœur de cœur Péronéline, ses neveux et nièces de ses cousins et cousines, ses amis de Guadeloupe, des familles Sébarac, Adami, Mornay, Camachi, Augustine, des parents amis et alliés. Il n'y aura ni fleurs, ni couronne et pas de condoléances. Une veille aura lieu vendredi à l'espace funéraire de la Joyau de 17h à 21h. Espérance FM adresse ses sincères condoléances à toutes ces familles endeuillées.
1: Nous ne voulons pas, frères, que vous soyez dans l'ignorance au sujet de ceux qui sont décédés, afin que vous ne vous affligiez pas comme les autres qui n'ont point d'espérance. Car si nous croyons que Jésus est mort et qu'il est ressuscité, croyons aussi que Dieu ramènera par Jésus et avec lui ceux

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Hello, hello, amis auditeurs, comment allez-vous? Il est 13h14 sur les ondes d'Espérance FM. J'espère que vous allez bien. Et bien aujourd'hui, c'est vendredi et c'est plein de choses. C'est le début du week-end, c'est l'annonce d'un jour merveilleux qu'est le sabbat. Et c'est aussi très bientôt la fête des mamans et des femmes qui y aspirent ou qui ont pu y contribuer autour de certains enfants. En tout cas, on a une pensée pour toutes les femmes qui nous écoutent et qui sont branchées en cet instant sur Espérance FM. On vous salue, on vous encourage, mesdames. Vous avez quelque chose d'extraordinaire. Et oui, donc on est ensemble pour notre pause déjeuner. J'espère que voilà, vous êtes bien installés, que ça va, vous n'êtes pas trop pressés. Alors j'ai pu comprendre qu'il y avait pas mal de circulation, en tout cas sur le centre de la Martinique. Je suppose que c'est lié à l'éphéméride, à l'approche des fêtes. On recherche tous le cadeau parfait. Et bien oui, il y a plein d'idées possibles. Ça peut être pour la maman gourmande, pourquoi pas un petit paquet sucré, un chocolat, etc. Ça peut être plein de choses. Ça peut être également un moment, on l'invite en quelque part. Ça peut être un instant, détente, massage, soin. Ça peut être plein de choses. Mais par-dessus tout, ce qui est important, c'est l'amour qu'on porte pour la femme, pour la mère et pour tous les instants qu'on continue de vivre avec elle, et ce tout au long de l'année. Cette journée, c'est l'occasion de le faire et de le marquer, notre amour pour la mère. Si toutefois, au cours de l'année, nous avons un peu délaissé cette vocation, mais en tout cas, profitons de cette journée pour le dire, pour le manifester et pour pouvoir le démontrer. Mais n'oublions pas que finalement, c'est tout au long de l'année qu'on peut le dire, qu'on peut le vivre et qu'on peut être à leur côté. Ces mamans, elles ont besoin de nous. C'est vraiment une tâche énorme, surtout que il n'y a pas de guide, il n'y a pas de livre, il n'y a pas eu de formation, il n'y a pas d'école de maman. Voilà, c'est quelque chose qu'on apprend, qu'on devient en un instant. C'est un amour qu'on a du mal à décrire. C'est comme ça et ça nous prend aux tripes. Et c'est une maman, c'est quelque chose qui se vit. Et on a une pensée pour l'ensemble des femmes qui nous écoutent en cet instant. Et on encourage tous ceux et celles qui n'ont plus leur maman à leur côté. Et on leur souhaite de passer de beaux instants, de traverser ces instants main dans la main avec Dieu. Ce n'est pas forcément évident pour tout le monde. C'est une période festive, mais c'est aussi l'occasion de se soutenir les uns les autres. Pour votre déjeuner ce midi, en tout cas, je vous propose qu'on écoute un peu de musique, qu'on fasse une petite balade musicale. Et après quoi, nous aurons le point santé avec Frédéric Etena. On va quand même se tenir informé, n'est-ce pas? Et après quoi, nous recevrons, Philippe pour le détail biblique dans quelques instants. Il viendra, il ouvrira, tournera les pages de la Bible avec nous et nous allons nous arrêter sur un petit détail, mais vraiment un détail, un point, une virgule, un enchaînement. Bref, nous allons pouvoir nous arrêter sur ce détail et en discuter, échanger et voir ensemble où tout cela nous mène. En tout cas, en attendant, je vous propose de découvrir ensemble cette merveilleuse découverte musicale avec Eddie Ferjul qui nous chante Femme vertueuse. Bonne écoute à tous.

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1: On laisse place maintenant à Frédéric et Jenna avec le point santé du jour. C'est parti, découvrons ensemble le conseil qu'il a pour nous aujourd'hui.
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5: Nous y sommes et on va retrouver Frédéric pour lui dire bonjour. Bonjour Frédéric.
6: Il faut nous lever.
5: Il faut nous lever.
6: Il faut nous lever.
5: Ah oui, oui.
6: Ah, on va chanter, on va chanter.
5: Ah, mais c'est bien.
6: Bonjour à tous les auditeurs d'Espérance FM. Ah ben oui, quand j'ai chanté tout à l'heure, j'ai dit, mais moi aussi, je peux chanter.
5: Pourquoi pas, oui.
6: D'autant que le morceau était super. Ils étaient bons.
5: Ah oui,
6: les diapasons.
5: Surtout la basse là.
6: Ils sont bons.
5: Oui, ils sont bons.
6: Ils chantent toujours, les diapasons.
5: Oui.
6: C'est qu'ils ont perdu un membre.
5: Ils ont perdu un membre.
6: Voilà. Bon.
5: Mais c'était vraiment. C'était solide.
6: Ah ouais.
5: C'était du solide.
6: Ouais. Très, très bon.
5: Oui.
6: Très, très bon.
5: Et oui, tu as passé une bonne journée hier, quand même.
6: Ah, ben Michel, ça fait du bien.
5: Ah oui,
6: ça fait du bien. Moi, parfait. Aïe.
5: Et oui, mais ça, tu as bien profité alors.
6: Mais voilà, il y a toujours un petit truc à faire quand même. Mais
5: oui,
6: bon,
5: oui,
6: voilà, on a fait.
5: On a fait grand chose.
6: Voilà, on n'a pas.
5: T'es pas fatigué.
6: On a besoin de détendre, se détendre et puis détendre le cerveau.
5: Ah oui, ça fait du bien. Ça fait du bien.
6: Arrêter de réfléchir, à préparer des choses. Donc voilà, ça fait du bien.
5: Super.
6: Ça m'a fait du bien.
5: Ah, ben oui.
6: Vraiment.
5: Alors là où ça passe, ça fait du bien.
6: Ah, ça c'est clair. Et toi, ça a été pour toi?
5: Oui,
6: j'ai fait du sport aussi.
5: Oui, j'ai fait du sport. Ça a été. On va rebalancer cela pendant le week-end.
6: Pendant le week-end.
5: Oui, tout à fait.
6: Ben, très bien.
5: Ah oui.
6: Alors, il y a une éphéméride qui n'est pas directement liée à la santé, mais il est important d'en parler.
5: D'en parler, oui.
6: Parce que, on va voir que finalement, il y a un lien direct.
5: Ah oui, avec la santé.
6: C'est la journée internationale des familles aujourd'hui.
5: Ah oui.
6: Les familles.
5: Oui, oui,
6: bon, tu vois, j'ai pas entendu ça aux infos.
5: Mm-hmm.
6: Tu vois, on parle de beaucoup de choses, mais voilà, il y a des choses qui passent, qui sont essentielles, parce que la famille, c'est la cellule de base aujourd'hui de la société.
5: Ah oui.
6: Quand on a entendu ce fait divers là en France, ce meurtre encore de ce jeune de 15 ans, au fond de trafic de drogue, ça donne à réfléchir. Mm-hmm. Ça donne à réfléchir et on se dit, mais qu'est-ce qui se passe?
5: Ouais.
6: Tu vois, 15 ans, tu vois, il y a 40 ans, on n'entendait pas parler de jeune de 15 ans qui meurt.
5: Non.
6: Là maintenant, c'est fréquent.
5: Il n'y a pas un jour qui passe.
6: Il y a quelque chose qui se passe. Mesdames et messieurs, la Journée internationale des familles est une célébration annuelle instituée par l'Organisation des Nations Unies pour mettre en lumière l'importance des familles dans la société. Observée chaque année le 15 mai, cette journée vise à sensibiliser aux enjeux familiaux et à promouvoir des politiques adaptées aux besoins des foyers à travers le monde. Elle constitue également une occasion de réflexion sur les transformations sociales et économiques qui influencent la structure et le bien-être des familles. Alors, Michel, quand il est dit ici qu'elle constitue également une occasion de réflexion sur les transformations sociales et économiques, qui influencent la structure et le bien-être des familles, on ne peut que s'interroger et on est vraiment dans le cœur du truc, avec de la question, avec cette histoire de trafic de drogue qui a polluer, envenimer notre société.
5: C'est tentaculaire.
6: Tu vois. Et tous ces règlements de compte qu'on entend régulièrement, etc. Là, aujourd'hui, qu'est-ce qui se passe notre société est en train de se transformer sur le plan social et économique. Et puis, parce que le schéma de se lever tôt le matin et d'aller bosser et de rentrer chez soi le soir, c'est en train de se perdre, ce schéma-là. D'accord ? Il y a d'autres moyens. Il y a d'autres moyens. D'autant que... Il y en a qui vont vous dire, ouais, mais pourquoi faire ça tous les jours ? Pourquoi gagner ça ? Pourquoi gagner ça chaque mois ? Sans quoi gagner dans un mois ? Pourquoi gagner ça dans une journée ?
5: Dans une journée,
6: dans des états, moi, j'ai fait ça, pourquoi faire dans un mois ? Pourquoi imaginer ? Donc, ça, ça donne à réfléchir. Alors, cet événement poursuit plusieurs objectifs, notamment sensibiliser les gouvernements et les citoyens aux défis rencontrés par les familles dans un monde en mutation. Deuxièmement, encourager la mise en place de politiques publiques favorisant la cohésion et la protection des familles. Il y aurait beaucoup à dire sur ça, mais nous n'avons pas le temps ce matin. Troisièmement, mettre en avant les bonnes pratiques et initiatives visant à renforcer les liens familiaux et à soutenir les foyers en difficulté. Alors, des fois, on se demande tout si tout ça, c'est pas de 20 mots. Parce que quand on regarde un petit peu ce qui se passe, malheureusement, il y a des choses qui sont mises en place, mais finalement, les moyens sont détournés. On n'applique pas, finalement, on donne pas aux gens pourquoi il y a des foyers qui sont éligibles à certaines choses, mais ils n'ont pas qu'à les ivrer, etc. Enfin, bref, il y a toutes sortes de choses. Et quatrièmement, et c'est ce quatrième objectif qui m'intéresse en ce matin, c'est promouvoir un environnement favorable à l'épanouissement des membres de la famille, en particulier les enfants et les personnes âgées. Promouvoir un environnement favorable à l'épanouissement des membres de la famille, en particulier les enfants et les personnes âgées. Donc on a d'un côté le début de la vie et de l'autre côté, entre guillemets, la fin de la vie.
5: Presque la fin de la vie.
6: D'accord. Enfants, personnes âgées. Et là, Michel, rappelle-toi que sur notre sixième saison est consacrée, nous parlons du cerveau en particulier. Alors bien entendu, de l'influence de l'alimentation sur le cerveau. Et que dire de l'influence de l'amour que l'enfant reçoit au foyer sur son cerveau?
5: Ah oui, ça, d'en parler.
6: Écoute ça bien. Les enfants qui reçoivent le plus d'encouragement, de soutien et d'amour de leur mère, surtout de la mère, surtout de la mère. Ouais. Alors, prenons un moment pour dire que Dieu a donné deux parents à l'enfant. Il y a le papa
5: et la maman.
6: Et la maman. Mais remarque bien, c'est la maman qui porte l'enfant.
5: Oui.
6: Dieu n'a pas confié ça au papa. Le rôle du papa, c'est de travailler, de subvenir aux besoins de son foyer, d'aimer son foyer, etc., de prendre soin de son foyer. Donc le papa a des préoccupations qui ne sont pas les mêmes
5: que la maman. Oui.
6: D'accord. Alors la maman, dans le schéma traditionnel, la maman était au foyer. D'accord. Alors on peut comprendre que aujourd'hui, dans cette société, je suis pas en train de dire que les mamans doivent rester au foyer.
5: Non, ça
6: d'accord.
5: Évolue.
6: C'est disons que évoluer. C'est parce que en fait, quand Dieu dit quelque chose, il sait ce qu'il dit.
5: Oui.
6: Nous quand bien même le monde évolue, les principes que Dieu propose reste toujours.
5: Absolument.
6: D'accord.
5: Nous faisons autre chose, mais la base est toujours là.
6: La base est toujours là. Oui. Maintenant, attention, précisons bien les choses. Quand l'enfant est là, il est important que l'enfant reçoive au foyer tous les éléments nécessaires. Oui. C'est-à-dire qu'aujourd'hui, c'est pas la

0: chacun fait son choix. Voilà. Mais on voit les fruits de ce qui se passe aujourd'hui dans notre société. Alors, le fait que les deux travaillent, il n'y a pas le temps d'être avec les enfants, etc. Voilà, ça demande toute une organisation. Mm-hmm. Les deux réfléchissent ensemble et on choisit pour le foyer ce qu'il y a de mieux. D'accord. Absolument, ouais. Lorsque l'enfant est là, d'accord, on va mettre en place ce qui sera bon pour lui, ce qui sera meilleur pour lui.
1: Ouais, d'accord. Ouais, ouais.
0: Alors, je reviens sur le rôle de la maman. Dieu a donné deux parents à l'enfant. Dieu n'a pas donné au papa à porter l'enfant. Mm-hmm. C'est la maman qui porte l'enfant. D'accord?
1: Oui.
0: L'enfant se développe dans le corps de la maman. Mm-hmm. Et les deux êtres vont vivre ensemble pendant 9 mois.
1: Oui.
0: Tu imagines le lien qui se crée entre un enfant et sa maman?
1: Oui, un lien fort.
0: Alors, déjà, quand à la perte d'une maman, c'est quelque chose qu'on ne peut pas décrire. Déjà.
1: Oui.
0: Je suis passé par là, je sais ce que c'est.
1: Ah, mais moi aussi, je suis passé par là.
0: Moi, t'es tant de monde pas dit ça, moi, t'es juste trouvé que certains t'es qu'à exagérer.
1: Oui, mais.
0: C'est ce que j'avais pensé.
1: Ouais. Mais il faut passer par là pour.
0: Mais
1: voir.
0: Quand je suis passé par là,
1: ah,
0: Michel.
1: C'est terrible.
0: Non, mais c'est incroyable. C'est incroyable.
1: Ouais.
0: Le lien est là.
1: Mm-hmm.
0: Même si on grandit, ou jagon, ou j'apprends caillou, ou j'amachin, etc. Mais il y a un lien avec la maman qui n'est pas le même qu'avec le papa.
1: Absolument.
0: C'est pas pareil. Tu perds ton papa, tu perds ta maman.
1: C'est pas pareil.
0: C'est pas pareil.
1: Oui, effectivement, parce que lorsque. Ça peut être l'inverse aussi. Lorsqu'une mère perd un enfant, c'est encore. C'est dramatique.
0: Elle
1: ressent ça dans les entrailles,
0: elle
1: même.
0: Elle ressent ça dans ses entrailles. Voilà. Et toi-même, tu le ressens absolument, également dans tes
1: absolument.
0: Entrailles.
1: Ah oui.
0: Donc
1: oui,
0: c'est dire le lien qu'il y a là.
1: Fort.
0: Et la maman a un rôle prépondérant auprès de l'enfant.
1: Tout à fait.
0: D'accord. Mm-hmm. Ce que le père n'arrivera pas à faire, la mère arrivera
1: à
0: le faire.
1: Tout à fait.
0: Le père représente l'autorité.
1: Mm-hmm.
0: D'accord. Alors qu'il est amené à exercer avec amour, bien entendu.
1: Tout à fait.
0: Mais la mère, c'est la douceur.
1: Mm-hmm.
0: La mère, c'est la tendresse. La mère, c'est tout autre chose.
1: Ouais.
0: Et c'est elle qui a la capacité de modeler le caractère de cet enfant.
1: Mm-hmm.
0: Tu vois. Écoute ça bien. Les enfants qui reçoivent le plus d'encouragement, de soutien et d'amour de leur mère avant d'entrer au collège développent beaucoup plus l'hippocampe de leur cerveau.
1: Ah, extraordinaire ça. Extraordinaire.
0: C'est quoi l'hippocampe? Tu te rappelles? On l'avait comparé au rôle d'un
1: bibliothécaire.
0: Michel, bon, Michel.
1: Ah ben oui.
0: L'hippocampe, mesdames et messieurs, joue un rôle de premier ordre en termes de mémoire. Mm-hmm. Mais oui, c'est lui qui trie toutes les informations.
1: Ah,
0: c'est lui qui trie toutes liées à la mémoire. Et c'est lui qui va transférer des informations de la mémoire de travail, donc la mémoire à court terme, à la mémoire à long terme dans le cortex préfrontal. Nous avons déjà expliqué
1: absolument,
0: ces choses.
1: Ouais.
0: L'hippocampe est également associé à l'apprentissage et à la régulation des émotions.
1: Mmh.
0: C'est la première fois qu'est démontré scientifiquement que l'amour maternel durant les premières années a un impact réel sur la taille du cerveau de l'enfant.
1: Extraordinaire.
0: D'accord.
1: Mmh.
0: Et on pense aussi, on a découvert, on a déjà parlé aussi de ce terme, la plasticité cérébrale. C'est la capacité qu'a notre cerveau à se configurer et à se reconfigurer à l'infini, plus on va apprendre des choses. D'accord?
1: Ouais.
0: Eh bien, on pense, les scientifiques ont démontré également que quand les enfants sont petits, d'accord, plus ils reçoivent d'amour et de soutien inconditionnel durant leurs premières années, plus le cerveau fait preuve de plasticité.
1: Ah oui, extraordinaire. Extraordinaire.
0: Donc tu vois le rôle du foyer chez un enfant.
1: Mm-hmm.
0: Donc l'enfant qui ne reçoit pas ça, adulte il devient après?
1: Mm-hmm.
0: Quel adolescent il devient?
1: Oui.
0: Et quel adulte il fait dans le monde de demain?
1: C'est ça.
0: D'accord.
1: C'est ça.
0: Et enfin, on a parlé des personnes âgées. On sait aujourd'hui que l'isolement et la solitude d'une personne âgée, les deux ont des répercussions directes sur son bien-être et sa santé.
1: Ça, c'est vrai.
0: Ils peuvent tout d'abord entraîner, donc l'isolement et la solitude peuvent entraîner

0: d'abord l'ennui, ensuite ça entraîne une perte d'estime de soi, ça entraîne ensuite des troubles du sommeil, des troubles de l'appétit et un grand risque de dépression.
1: Ah ouais.
0: L'isolement peut ensuite favoriser des troubles de la personnalité, une sensation d'inutilité, donc perte d'estime de soi, de l'angoisse, des conduites addictives, notamment consommation d'alcool, élevée, et même amener la personne à développer des idées suicidaires.
1: Ah ouais.
0: Mesdames et messieurs, ceci, franchement, c'est super important. Je rappelle, le quatrième objectif de cette journée, c'est de promouvoir un environnement favorable à l'épanouissement des membres de la famille, en particulier les enfants et les personnes âgées qui ont besoin de recevoir un amour inconditionnel. Et en parlant de personnes âgées, Michel, je voudrais faire un petit coucou à Freddy et sa famille. Freddy, c'est une jeune auditrice de 80 ans.
1: Ah ben oui.
0: Qui nous écoute depuis Bellefontaine.
1: Ah,
0: et
1: super.
0: Qui est une inconditionnelle du point santé.
1: Ah, alors,
0: elle ne rate pas un jour. Alors, je voudrais la saluer, ainsi que sa famille, leur faire un petit coucou du côté de Bellefontaine. Que l'Éternel vous bénisse. Je salue toutes les personnes âgées qui nous écoutent. Je pense à Lucie, je pense à la famille Almond du côté de Cherchère. Il y en a tout plein qui nous écoutent. Je ne peux pas nommer vous comme on me dit après, etc. Vous êtes tous, merci. Les enfants qui nous écoutent également, vraiment, que l'Éternel vous bénisse.
1: Très bien, très bien. Eh bien, Frédéric, qu'on te remercie, hein, et puis on te souhaite de passer une bonne journée, et à tous ceux également qui nous écoutent. Hein. Nous rappelons que si vous n'avez pas, entendu le point santé durant cette semaine, c'est possible, ce sera possible donc dimanche, Dieu voulant, à partir de midi.
0: Merci Michel, à toi aussi une excellente journée.
1: Merci.
0: À tous nos auditeurs, enfants, jeunes, adultes, personnes âgées, tous compris, une excellente journée de vendredi, une bonne préparation de sabbat, un bon week-end. Et puis nous avons rendez-vous, tu l'as dit, ce lundi à 7h15 précise. Et d'ici là, chers amis, sentez-vous bien.
1: Merci Frédéric, à très bientôt.
0: À bientôt, bye bye.
1: Bye bye.
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1: Vos bibles, amis auditeurs, puisque c'est tout de suite, c'est maintenant le détail biblique, comme tous les vendredis, dans votre déjeuner avec Mel. Eh bien, on ouvre la Bible, on tourne les pages et on s'arrête sur un détail, un point, une virgule, un petit quelque chose qui attire notre attention et c'est l'occasion de pouvoir échanger ensemble. Et pour cela, eh bien, nous rajoutons un couvert à notre table dans ce déjeuner et nous recevons Philippe. Philippe, comment vas-tu?
2: Eh bien, ça va bien. Merci, Mélissa, ça va très bien, grâce à Dieu.
1: Très bien. Est-ce que tu es prêt pour le détail? Est-ce que tu l'as trouvé déjà?
2: Oui, bon. je l'ai. Il y en a beaucoup. Je dirais pas que je me nourris que de cela dans la parole, mais c'est vrai qu'il y a des, je dirais pas non plus qu'il y a des subtilités, mais il y a des choses.
1: Qui attire l'attention.
2: Où on ne porte pas souvent attention à ce qui est écrit.
1: Très bien.
2: Voilà.
1: Et du
2: c'est
1: coup,
2: ça.
1: Il est intéressant de revenir,
2: sur
1: ces détails.
2: De
1: c'est
2: relire.
1: Ce que nous faisons tous les vendredis dans ces détails bibliques. Alors, du coup, on ne va pas laisser le suspense durer trop longtemps. Dis-nous tout, Philippe. Dans quel livre de la Bible on va s'arrêter? Quel détail as-tu remarqué?
2: Eh bien, en fait, comme nous avons fait au début de la saison, je dis que ce ne sont pas vraiment des détails pour dire qu'il y a là un détail.
1: Oui.
2: Mais c'est de prendre conscience de l'importance de ce qui est dit. Parce que dans la parole, il y a des choses sur lesquelles nous passons rapidement, mais qui ont une grande portée. Et il est important de relire ces sujets, de relire le texte pour comprendre la portée du texte. Et à chaque fois, eh bien, on va considérer une approche différente, on va considérer des éléments différents parce que nous grandissons, notre connaissance grandit, mais pas que dans la parole, sur beaucoup d'autres choses. Donc la parole se met aussi au niveau de notre développement pour mieux comprendre, mieux apprécier les choses. Et c'est pour cette raison que la parole nous dit que la parole de Dieu est vivante. Voilà, elle est vivante. Elle n'est pas morte, au contraire, elle nous accompagne tout au long de notre vie. Ce que va en tirer l'enfance, le jeune adolescent va en tirer autre chose, le jeune adulte va en tirer autre chose. Voilà, donc cette parole nous accompagne. Alors, nous allons considérer la première épître de Paul aux Corinthiens. Quand Paul, il parle de... Il fait une opposition entre la sagesse humaine et la sagesse de Dieu. Et il dit que, il fait ressortir que la sagesse humaine n'est pas la sagesse de Dieu. Souvent, on aime beaucoup les arguments, argumenter, apporter, donner peut-être trop de sens direct aux choses, sans voir ce qu'il y a véritablement dans ce que le Seigneur il veut dire. Par exemple, l'apôtre Paul dira que qu'il va prêcher, il va annoncer l'Évangile sans la sagesse du langage, afin que la croix de Christ ne soit pas rendue vaine. Parce qu'il dit que, en substance, que le message de la croix du Christ n'est pas un message cartésien où on dit voilà, ça plus ça égale ça. Mais c'est par la foi qu'on va adhérer à ce que Jésus a fait. Donc là, on sort du regard humain pour entrer dans la foi et accepter ce qui est dit. Alors, je vous propose de lire avec moi à partir du verset 21 d'un Corinthiens. Premier au verset 21. Il dit que la puissance, non, puisque le monde, avec sa sagesse, n'a point connu Dieu, dans la sagesse de Dieu, il a plu à Dieu de sauver les croyants par la folie de la prédication. Et il dit au verset 22, les Juifs demandent des miracles et les Grecs cherchent la sagesse. Nous prêchons Christ crucifié, scandale pour les Juifs et folie pour les païens, mais puissance de Dieu et sagesse de Dieu pour ceux qui sont appelés tant Juifs que Grecs. Car la folie de Dieu est plus sage que les hommes et la faiblesse de Dieu est plus forte que les hommes. Alors ici, cela nous dit quelque chose sur, par exemple, comment Jésus a été accueilli parmi les Juifs, oui. qui ne l'ont d'ailleurs pas reçu comme étant le Messie, comme étant le Fils de Dieu. Alors, on peut se poser encore la question aujourd'hui, pourquoi ne voit-on pas les miracles que Jésus a accompli de manière aussi extraordinaire? Il disait un mot et la personne était libérée, la personne était guérie, et ce sont des miracles extraordinaires que le Seigneur Jésus il a accompli. Alors ici le texte nous dit une chose, que les Juifs ils demandent des miracles. Oui. C'est intéressant parce que l'apôtre est en train de dire ici que les Juifs ils avaient besoin des miracles pour croire. Aujourd'hui, on peut se poser la question ici à la Martinique, pourquoi n'y a-t-il pas autant de miracles qu'à cette époque? Avons-nous besoin de ces miracles pour croire? Alors, la question est posée, mais revenons au peuple juif. Alors, c'est un peuple où l'arrière-grand-parent a raconté, oui, voilà, nous étions là, et il y a Pharaon qui venait derrière nous avec son armée, et puis Moïse était devant avec son bâton, et le Seigneur Dieu lui a parlé, et il a tendu le bâton, et la mer rouge s'est ouverte en deux.
1: Les histoires de famille.
2: Nous sommes passés à pied sec, voilà, et quand le grand-père a raconté ça, eh bien, au père, ce n'était pas encore né, qui va raconter ça au petit-fils, qui va raconter ça au petit-petit-petit-fils, au petit-petit-petit-petit-fils. Alors, eh bien, c'est extraordinaire. Alors, il va frapper, Moïse va parler déjà la première fois au rocher, et nous avions soif, et l'eau va sortir du rocher pour hydrater ses corps, pour assouvir cette soif, etc. Voilà des choses extraordinaires. Nous avons entendu la voix de Dieu du haut de la montagne, et la montagne tremblait. Il y avait le feu sortait du ciel. C'était extraordinaire. Alors, le juif qui a été nourri dans tout cela, pourquoi? Eh bien, il a besoin justement des miracles, pourquoi? Alors, on peut comprendre que quand Jésus vient et qu'il va naître dans les tables et tout, ça ne correspond pas vraiment à l'image qu'il se faisait de Dieu à cette époque, ou même du Fils de Dieu. Alors, et Jésus lui-même, il a l'occasion de leur dire que si ce qui a été accompli parmi vous avait été fait dans un autre territoire, eh bien, ces personnes auraient cru. Mais malgré ces miracles, vous ne croyez pas. Donc on voit bien qu'ils demandaient des miracles pour croire, mais malgré ça, beaucoup ne croyaient pas. Mais il y avait d'autres personnes qui étaient là, et par ces miracles, qui ont cru. Alors le texte nous dit aussi que les Grecs, ils ne demandent pas des miracles, mais ils demandent de parler des mythes, voilà, de ces grandes histoires, parce qu'ils étaient polythéistes, donc ils croyaient en plusieurs dieux. Hein, les 12 Olympiens principaux, hein, qui étaient bon, Zeus, Poséidon, Hadès, etc. Donc ils avaient besoin de ces histoires, de ces choses pour comprendre la sagesse de ces dieux pour croire. Alors les Juifs demandent des miracles, les Grecs demandent la sagesse. Donc on voit bien que l'homme a des besoins. Et la question que nous devons nous poser aujourd'hui, qu'avons-nous besoin pour croire? Qu'est-ce qui nous aide? Quel support? Alors, qu'est-ce qui nourrit la foi des Martiniquais, parce que nous sommes en Martinique?
1: Oui.
2: Voilà. De quoi avons-nous besoin? Ou bien que cherchons-nous? Qu'avons-nous besoin d'entendre,
1: besoin
2: de voir, pour croire? Mais il y a une chose extraordinaire, c'est que si dans tous les territoires, eh bien, on a ces différents besoins, ces différentes attentes, pourquoi? Oui, on peut penser qu'il y a un chemin pour supporter, pour conduire, pour aider à la foi, à exercer sa foi, à exercer son adhésion à ce que l'on entend. Mais la parole de Dieu nous dit qu'il y a un élément qu'on peut dire qui un élément passe-partout qui est de croire en la sagesse de Dieu.
1: Très bien, et ça c'est valable pour tous les peuples.
2: Pour tous les peuples, voilà. Parce que la parole nous dit que la sagesse de Dieu est folie pour les hommes, mais il a plu à Dieu de sauver l'homme par cette folie, qui est la prédication de l'évangile, qui est le partage de l'évangile, et qu'il faut témoigner de toutes ses forces qu'il y a un sauveur, Jésus, qui sauve, qu'il y a un Dieu qui nous a créés, qui nous aime, qui veut que nous soyons formés à son image, comme l'apôtre Paul le dit, de cette graine qui a été semée dans nos cœurs, jusqu'à ce que Christ soit formé dans nos vies, et bien que nous devenions à l'image de Dieu. Il y a ce message qui va amener le croyant, ça peut paraître bon, une folie, mais non, mais là bon, il faut être quand même quelqu'un d'équilibré, il faut quand même, oui, mais la parole de Dieu nous dit que la sagesse de Dieu est folie pour l'homme, mais elle a plu à Dieu de sauver l'homme de cette manière. Et nous croyons que qu'au-dessus des choses que nous avons besoin, nous attendons, eh bien, il y a cette grâce divine de ce Dieu qui vient à nous. Il vient nous trouver où nous sommes pour nous parler. Alors, Jésus dira à ceux qui ne croyaient pas que Jean-Baptiste est venu, il a prêché dans le désert. Et puis que disait-il ? Race de vipères, qui vous a appris à faire cela ? Qui vous a appelé à faire cela ? Hypocrite, adultère, menteur, etc. Bon, il parlait aux hommes de guerre et tout. Et Jésus dit que vous avez dit que cet homme, ben, qu'il a un démon. Il dit, moi je suis venu et j'ai mangé avec vous, j'ai bu avec vous. Et vous dites que je suis un mangeur et un buveur. Mais dans les deux cas, vous n'avez pas accepté. C'est-à-dire qu'il y avait certains qui étaient en attente d'une chose, d'autres en attente d'autre chose, mais dans les deux cas, ils n'ont pas accepté. Alors c'est pourquoi le Seigneur, il nous donne cette disposition simple de la foi, de croire. C'est pour cette raison que Paul dira, eh bien, à ce centenier, à ce geôlier, eh bien, crois au Seigneur Jésus et tu seras sauvé. Toi et ta famille. Alors, il est important pour nous de croire, il est important pour nous d'adhérer à ce message de salut que le Seigneur offre à chacun. Ce n'est pas, comme l'apôtre Paul le dit, une démonstration de la sagesse, une supériorité de langage ou de sagesse, mais une démonstration du Saint-Esprit. L'Esprit de Dieu touche les cœurs. L'Esprit de Dieu convainc et parle à nos cœurs. Alors que le Seigneur, tandis qu'il nous parle, que nous soyons en accueil de son message de vérité, son message de salut, pour que nos vies soient transformées et que ce message qui peut paraître folie pour les hommes, eh bien que cette parole soit vérité pour nous et que cette vérité nous affranchisse de tout lien, de toute chaîne, de tout détournement de la vérité, du vrai Dieu, et que nous soyons véritablement engagés dans cette relation de foi avec le Seigneur qui nous garantit notre salut.
1: Merci beaucoup Philippe, une prescription pour tout un chacun, quel que soit l'horizon, le besoin ou tout simplement la recherche. Croyons, nous allons rester sur ce terme, croyons et mettons-le en pratique. Merci beaucoup Philippe, on se retrouve eh bien vendredi prochain, parce
2: Dieu
1: que
2: voulant.
1: C'est un plaisir qu'on a tous les vendredis de pouvoir échanger autour de la parole de Dieu et de ces petits détails qui nous échappent parfois. On te dit bon appétit et à très bientôt.
2: Merci beaucoup pareillement.
1: Quant à nos amis auditeurs, on se retrouve lundi pour la nouvelle semaine, toujours autour de notre table pour se déjeuner avec Mel. Je vous laisse avec ces quelques notes de musique dédicaces à toutes les mamans. Bye bye.

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1: 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Il est 14h. 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
1: Bonsoir à toutes et à tous. Nous sommes tellement, tellement heureux de vous retrouver. Bienvenue dans votre émission, dans notre émission Mélodie Nouvelle. Je suis extrêmement heureux, surtout que ça fait longtemps que je n'étais pas sur le plateau. Quelle joie de retrouver Lola.
2: Hey.
1: Hello Lola.
2: Bonsoir.
1: Ça va bien?
2: Très bien.
1: Et puis bien sûr, l'incontournable, l'inégalable, David. David, comment vas-tu?
3: Bonsoir, ça va très bien.
1: Ah ben, fantastique. Alors, il est écrit dans les psaumes, chantez à l'Éternel un cantique nouveau. Dans cette émission Mélodie Nouvelle, nous mettons en valeur les compositions chrétiennes. Alors après, Nadine Toussaint, Eric Toussaint, Gary de, et Creative de Guadeloupe, Jean-Marc Reynaud, Patrice Nonsant, aujourd'hui, nous accueillons avec la joie dans le cœur, avec les sourires dans la voix, l'unique, la servante de l'Éternel, la femme de foi, Naomi Luap. Naomi Luap, on est extrêmement content de te recevoir. Moi, j'ai une histoire à raconter, j'ai des histoires à raconter, des partages à raconter avec Naomi, que j'ai eu la chance de côtoyer de près. J'ai eu la chance de chanter dans son cœur, de chanter au grand carbo, dans une joie. Enfin, c'était un truc incroyable, mais vrai. Incroyable, mais vrai. Un concert dans la foi, un concert unique, mais ça, on aura le temps d'en parler en détail. Alors Naomi, bienvenue, bienvenue dans Mélodie Nouvelle. Comment vas-tu?
4: Bonsoir Christelle, bonsoir Lola. Ben, grâce à Dieu, ça va. On est chez les vivants, comme j'aime à dire. Grâce à Dieu, c'est une grâce qu'il nous fait d'être encore debout. Et j'aime à dire, c'est par son pouvoir que je tiens debout.
1: Amen, amen, ah, amen. Ouais. Alors, si, j'imagine que tout le monde connaît Naomi. Mais, alors, il y a Naomi, et puis il y a la fratrie Luap.
4: Voilà.
1: Alors, c'est-à-dire que chacun dans cette famille est talentueux. Alors, si vous entendez les Luap chanter, même de façon informelle, l'harmonica dans ça, moi, j'ai assisté à un extraordinaire, c'était un gâteau d'anniversaire. Et c'était la chanson Couper le gâteau. Mais il y avait une harmonie dans Couper le gâteau. Ça m'a marqué. Et donc, depuis chaque fois que j'ai un anniversaire, je dis, attendez, on chante les Luap. Couper le gâteau, couper, couper. Ah, c'était génial. Oh là là, j'ai vraiment un souhait. Et tous mes amis maintenant connaissent Couper le gâteau, ah, copyright.
4: C'est l'hymne.
1: La famille Luap. Alors, il y a une harmonie là. Et puis, attention, il y a des chanteurs, il y a des altos, des sopranes, nos ténors, un batteur, un bassiste. Enfin, c'est extraordinaire. C'est vraiment le don de la musique dans ta famille, Naomi. Ouais,
4: c'est ça. C'est, comme je dis, c'est une grâce que Dieu a fait. Et comme je m'a dit, il a donné à chacun un don particulier. Donc, comme je m'a dit, on ne peut pas dire qu'il nous a laissé orphelins. Parce que nos parents, déjà, sont de souche de ces musiciens. Et ils nous ont transmis ce goût vraiment de la musique, ah, du oui, chant. Et dès l'enfance, dès le cinéma maternelle, on chantait tous, quoi. Et ah non, on harmonisait déjà depuis...
1: Ah, mais non, mais c'est remarquable. Ah non, mais vraiment, je ne peux pas t'arrêter là, parce que moi, j'ai assisté à ça et c'était juste incroyable. Alors, justement, puisqu'on parle de ta fratrie, est-ce que tu peux justement nous parler de toi, d'où viens-tu, qui es-tu? Est-ce que tu peux te présenter avec tes propres mots?
4: D'accord. Alors, tout simplement, je m'appelle Naomi Luap, c'est-à-dire que Luap vient du nom Paul, hein. Alors, j'appelle mon papy Paul dans la Bible. Donc quand tu mets Paul à l'envers, ça fait Luap. Donc voilà. On m'a dit, est-ce que c'est Tige Paul? Je dis oui, moi c'est Tige Papy Paul. Et nous sommes une partie de 9 enfants. Et donc je fais partie de ceux qui sont nés en Martinique. Hein. Et puis avec des parents qui nous ont amenés à l'église dès notre enfance, donc consacrés. Et on a grandi dans la musique, on a grandi à l'église, avec nos hauts et nos bas, mais bon, nous sommes encore chez les vivants et nous sommes encore avec Dieu. Et je peux dire à Dieu merci de nous avoir permis de vivre certaines expériences qui nous ont amené à chacun trouver sa place dans le milieu de la musique et à l'église au fait. Si, parce qu'il y a mon frère qui fait la basse à l'église, il y a un autre qui fait la batte qui est dans sa communauté. Enfin, chacun a une place un petit peu dans chaque communauté et on est bien content de pouvoir participer à cette œuvre au fait.
2: Et est-ce que les petits UAP, les plus petits, il y a le don qui est en train de découler là, sur
4: clair,
2: eux là.
4: C'est clair. Le truc, c'est à dire de génération en génération.
5: Amen.
4: Parce que les neveux, les nièces, enfin, on essaie de les enrôler. Et ils sont. Enfin, j'ai l'impression qu'il y a un ADN. Il y a un ADN qu'on nous a transmis. Et de génération en génération, même là, il y a un petit-fils qui a peut-être 3. Il a eu 4 ans. Il aime beaucoup le chant sous l'œil de Dieu. Le roi Trambi s'agite et tout le monde est étonné de voir qu'à son âge, c'est un chant qui lui tient à cœur. Il le chante. Alors c'est pour ça que je dis, Dieu sait ce qu'il fait. Et quand il donne au fait. Alors, c'est à nous maintenant de faire le bon usage et d'utiliser ces dons-là pour le but qui nous a fixé sur terre, c'est de sauver des vies. Par le chant, par la musique, par les instruments. Voilà, c'est cela un petit peu.
5: Waouh, vous avez vu, non, mais il parle, tout le monde se tait, on est complètement emporté. Vraiment, merci beaucoup Naomi, parce que Naomi c'est aussi un témoignage de foi. Je sais que chaque fois que nous avons partagé, j'étais tellement bénie, encouragée par toutes les expériences de foi que tu fais, qui sont absolument uniques.
4: Oui, par la grâce de Dieu. Mais sans la foi, comme il te dit, on ne peut rien faire en fait. Et la foi que j'ai, je l'ai compris quand j'ai vu les parents en fait qui s'occupent de leurs enfants. Quand l'enfant va se coucher le soir, ben, il ne s'inquiète pas de savoir s'il va manger demain. Mais les parents ont déjà préparé le bol, il y a déjà les céréales, il y a le lait. L'enfant vient le matin, il se met à table. Et il mange. Mais la foi, j'ai compris que c'est comme ça. On a un père qui sait très bien ce dont on a besoin. Donc, il pourvoit, c'est-à-dire. Il pourvoit, simplement, il faut croire. Si tu ne crois pas, c'est foutu. Il suffit de croire. Et quand tu crois, il t'a dit, tu verras la gloire de Dieu. Et je vois la gloire de Dieu dans ma vie à travers tout ce qu'il m'a permis de faire. Et comme tu parlais du cœur, des programmes qu'on met en place pour sauver des vies, pour sortir des gens de leur misère, de relever le faible, parce qu'on sait qu'il y a beaucoup de souffrance en Martinique, et même si les portes restent closes ou bien les bouches restent fermées, mais on sait détecter la souffrance chez l'autre. Quand on a l'Esprit de Dieu, tu arrives à détecter, même dans une phrase ou un sourire, un regard, tu sais tout de suite qu'il y a de la souffrance ou pas. Et Dieu t'envoie toujours vers quelqu'un pour lui porter de l'aide. Et comme je dis, tout ce que je le fais de tout cœur et je le fais gracieusement et gratuitement parce que Dieu te dit, vous avez reçu gratuitement donné. Donc, comme je dis, c'est pas mon gagne-pain, c'est un ministère qu'il m'a confié et je le fais de tout cœur. Et avec joie et avec amour.
2: Comme tu parles de ministère, à quel moment, si tu te rappelles, parce que bon, on a bien compris que dans la famille l'UAP, on a toujours chanté, on a toujours été en musique. Est-ce que tu te rappelles à quel moment est-ce que tu as ressenti Dieu te dire, voilà, toi, Naomi, dans cette fratrie d'instrumentistes, de chanteurs, de serviteurs de l'Éternel, toi, j'ai quelque chose de spécial pour toi, ta voix, quelque chose de spécial. Est-ce que tu te rappelles du moment, de la période ou je sais pas, de quelque chose de spécifique?
4: Mais je souffre des poumons et je suis très malade. Mais ce jour-là, le Seigneur m'a parlé. J'étais alité encore ce jour-là et il m'a dit, j'ai besoin de toi. J'étais déjà 6 mois couché, on trouvait pas ce que j'ai. Donc finalement, je me suis dit, père, bon écoute, et la petite voix est venue, il m'a dit, ma grâce te suffit. Ma grâce te suffit car ma puissance s'accomplit dans ta faiblesse.
2: Amen.
4: Ta faiblesse, c'est les poumons, laisse-moi m'en charger. Et j'ai besoin de toi. Alors j'ai dit oui, mais comment je fais ça? Je ne peux même pas respirer. Et même le médecin dit, mais je ne comprends pas comment elle peut chanter avec ce qu'elle a en fait. Et c'est là que j'ai compris que c'est une grâce que Dieu me fait chaque jour de pouvoir ouvrir la bouche, chanter, voir le jour. Parce que beaucoup ne supportent pas vraiment quand le diagnostic tombe au fait.
2: C'est ça.
4: J'ai dit comment je vais faire? Il m'a dit, t'inquiète. Ma grâce te suffit. Et depuis, chaque jour, je me lève, je sais que s'il m'appelle pour un enterrement, s'il m'appelle pour une veillée, s'il m'appelle pour quel que soit le programme, il me donnera la voix pour chanter. Et j'ai fait plein de concerts. J'ai fait 13 ans au Grand Carbet. Et chaque semaine du concert, deux semaines avant, je suis malade. J'ai pas de voix, je suis aphone. Je fais de la fièvre et tout. Et je monte sur scène. Et je chante. Les gens me disent, mais c'est pas toi qui ça l'autre, mais c'est pas la même personne. Oui, parce que Dieu agit sur le moment M et sur l'instant T, au fait. Et quand le concert est fini, j'ai plus de voix quand même. Donc, ils me donnent la voix juste pour les 3 heures.
5: Extraordinaire. Moi, j'ai dit après, à fond, juste avant le concert, on dit, mais quoi, elle va chanter. Et là, la voix sort, mais sans problème.
4: 3 heures de concert.
5: C'est incroyable.
6: C'est 3 heures de concert.
5: Puis de gens en larmes. Parce que Normie fait des compositions, des adaptations là. Alors, oui, c'est-à-dire ça part directement au cœur des gens. Et moi, j'ai vu des gens extrêmement bouleversés parce que c'était l'histoire de leur vie qui était chantée.
4: Voilà,
5: c'est ça qui est extraordinaire. C'est parce qu'on voit que toute la sincérité de ton ministère et l'amour qu'il y a derrière et la foi. Et c'est ça qui fait que Naomi, avec la grâce de Dieu, remplit le Grand Carême. Mais il y a des gens debout, dehors.
6: Mais dehors, mais. Mon mari est resté dehors pendant 3 heures parce que c'est un grand fan.
4: Il est resté 3 heures devant la barrière.
6: Il voulait être là. Moi, j'avais trouvé une place à l'intérieur. Il est resté dehors parce qu'il voulait entendre. Il y a vraiment quelque chose. Et tu parlais tout à l'heure de. Qu'il y avait des gens qui étaient en train de pleurer. Moi, je me rappelle d'un chant que tu avais choisi au Grand Carbet. C'était un chant qui parlait de pardon. Mais ce chant-là, mais je te dis. Alors, ce qui est bien dans ton ministère, c'est que tu parles de plein de sujets. Tu parles parfois du suicide, tu parles parfois de. Comme tu l'as dit tout à l'heure, des gens qui sont endeuillés, effectivement. Et donc, ça touche vraiment tous les publics. Et en fait, ça, avec l'expérience que tu nous as racontée, ça nous montre que quand tu ouvres la bouche, il y a un miracle qui se produit. Moi, c'est miraculeux.
5: Absolument.
6: Deux secondes avant, tu ne peux pas chanter. Et puis après, tu chantes pendant 3 heures.
5: C'est le but des histoires. Si on compile toutes les histoires, tous les miracles. Mélodie Noël, c'est pas assez long pour raconter ça.
4: Absolument. C'est admirable. C'est pour ça que j'ai dit. Seigneur, ce n'est même plus moi qui chante, c'est toi qui chantes en moi. Parce que si je m'écoute, si j'écoute tout ce que les médecins me disent, j'aurais déjà arrêté. Mais le Seigneur me dit, ne baisse pas les bras. D'où le dernier album que j'ai sorti, ne baisse jamais les bras. Parce que Dieu a un plan pour toi. Et c'est pour ça que je dis aux gens, le chant, c'est une puissance. Et le chant, c'est un puissant médicament. Et c'est pour ça que Dieu utilise le chant pour, il te dit, pour graver dans ta mémoire certains versets. Il utilise le chant pour réconforter, pour relever celui qui est à terre. Et c'est grâce au chant que je suis revenue à l'église, au fait. Et c'est là que j'ai compris que vraiment, le chant, c'est une puissance. Donc, il utilise aujourd'hui, c'est pour ça que je dis, Dieu te permet de passer par des épreuves pour te permettre de réconforter l'autre. Parce que tant que tu n'as pas vécu la chose, tu vois, vous chanter, ça n'a pas de sens. Et parce que j'aime à dire que je chante ce que je vis. Tu vois, si je n'ai pas vécu une situation, je ne peux pas la chanter. Pour moi, c'est superflu, ça n'a pas de sens. Et quand Dieu te touche et il te permet de passer par des épreuves, j'ai lu dernièrement, c'est pour te permettre de te mettre à la place de l'autre, de comprendre ce qu'elle a ressenti pour que tu puisses toucher son cœur. Parce qu'il y a des chansons, comme on te dit, qui touchent juste le pavillon de l'oreille. Mais il y a des chansons qui va loger dans les entrailles. Et quand il utilise une voix pour aller déposer la graine dans l'entraille, enfin dans les entrailles, il y a beaucoup d'entrailles. Donc il ne peut pas utiliser, comme il te dit, n'importe qui pour le faire. Et c'est pour ça que je dis, je ne chante pas. Les chansons qu'il m'inspire, ce n'est pas pour tout le monde, au fait. C'est pour ceux vraiment qui ont du vague à l'âme, ceux qui sont dans la... Mouise, pour ne pas dire. Enfin, ceux qui sont vraiment touchés dans leur âme, et j'appelle ça de la cure d'âme, au fait. Parce qu'il y a beaucoup de groupes qui font de la louange et tout, mais le Seigneur m'a demandé d'être là pour guérir l'âme. Et quand tu... Et comme tu dis, il utilise des mots, il utilise des phrases, des mélodies. Quand il me permet d'adapter un texte. Et quand on voit l'original, ça colle. Je ne connais pas, par exemple, j'aime beaucoup le côté africain. Eh bien, quand on a eu l'occasion de chanter, Christelle.
5: Ah oui, je l'ai là,
4: quand tu vas chercher la signification, ce que le Seigneur m'a inspiré, c'est exactement ce que le thème central. Donc je me dis, il n'y a pas de hasard avec Dieu. Et quand il faut être, toujours être à son écoute. Parce que moi, j'ai toujours un petit calepin près de moi quand je dors avec un petit stylo. Et quand le texte vient et tout, ben, je note, même si après, je me dis, mais qu'est-ce qui est manqué là, machin. Mais il me refait en mémoire et c'est comme ça qu'il me permet de composer mes chansons.
2: Ok.
4: Ouais. En gros.
5: Ah oui, puis, alors non seulement composer des chansons avec des adaptations remarquables, également composer de A à Z, et puis Naomi est une redoutable chef de chœur.
4: Ah, redoutable.
5: Ah non, Naomi nous disait toutes les voix, soprano, tout énorme, basse. On était quand même dit, mais c'est fou, Naomi Foy. Amen. Hein, c'est-à-dire que là, c'est vraiment un don parce que c'est complet, c'est total, c'est merveilleux et c'est pour la gloire de Dieu.
4: Surtout pour sa gloire.
5: Absolument. Donc justement, Naomi, on va profiter pour écouter un de tes titres.
4: D'accord.
5: Et donc on va commencer par le titre
4: Pourquoi.
5: Pourquoi. Puis après, on va en parler, on va débriefer ça.
4: D'accord.

0: Bonsoir, bonsoir, bonsoir. Nous sommes de retour dans notre émission Mélodie Nouvelle pour rencontrer un artiste qui est à la gloire du Seigneur, un artiste qui compose, qui interprète. Et il s'agit de Naomi Auteur, compositeur, interprète. En cas de bien mieux. Autrice, compositrice, interprète. Voilà, exactement. Naomi, la bien connue, la bien aimée, Naomi Luap, une vie de foi, de miracle, quelque chose de... Je crois que Naomi, en plus du chant, non seulement elle peut écrire un livre, je pense, et elle peut aussi prêcher, parce que les derniers pas, on veut dire Amen. Amen. Alléluia. Alléluia. Naomi, il faut prêcher, moi, ça y est. Il faut aussi prêcher. De toute façon, quand tu chantes, tu prêches également, mais il y a aussi ce ministère-là, dans les dons que Naomi a reçus. Alors Naomi, ton actualité, on vient d'écouter ce titre Pardon. Mm-hmm. Est-ce que tu peux nous raconter comment tu as été inspirée, comment ça fait partie d'un album.
1: Oui.
0: Comment l'album t'est venu dans le cœur, comment ça s'est passé? Parle-nous et inspire-nous.
1: Oui. Alors j'ai commencé à écrire à un moment. C'est vrai que je suis passée par des moments très difficiles où j'ai failli laisser ma vie, au fait. À cause de la langue, hein, toujours la langue, ce fléau qui n'arrête pas de faire du mal, de blesser, de tuer, quoi. Et ce jour-là, j'étais vraiment partie dans mon truc là, et j'ai entendu la voix du Seigneur me dire ne fais pas ça. J'ai entendu mon nom, je cherche partout, je suis seule chez moi, mais j'ai dit mais qui m'appelle? Et j'ai compris que c'était mon père qui m'appelait pour me dire ne fais pas ça, prends ton stylo et écris. Et c'est comme ça que j'ai commencé à écrire le premier album, Sois fidèle à toi-même. Mmh. Le deuxième, Laissez-moi mon Jésus. Le troisième, Emmène-moi vers la lumière. Le quatrième, Ne me tourne pas le dos. Et le tout dernier, Ne baisse jamais les bras. Et c'est dans ces moments compliqués qu'il m'a inspiré, comme je veux dire, les mots M-O-T-S pour pouvoir guérir les mots M-A-U-X par lesquels moi-même je passais. Et qui pourrait aider d'autres. Et quand les gens ont commencé à écouter les chants, ils m'ont dit, mais on dirait que c'est de moi que vous parlez. Et j'ai compris que Dieu utilisait mes déboires pour pouvoir trouver les bons mots pour encourager l'autre. Mmh. Et c'est comme ça que depuis, je traverse avec lui des fois la vallée, des fois je grimpe sur la montagne, des fois on va dans la plaine. Mmh. Mais ma source d'inspiration, c'est le bleu, le ciel, la mer. Wow. Et mes moments compliqués, quand je suis dans le dark même, il me dit prends ton stylo, et puis les textes viennent comme ça, il me donne la mélodie dans ma tête, et puis voilà, ça donne ses chansons. Mmh. Donc le pourquoi, le morceau qui vient de passer, c'est pour toutes ces personnes qui ne savent où donner de la tête avec leurs difficultés. Donc on te décrit plusieurs scènes, et juste pour te dire que Dieu est bon. Dieu est bon, et s'il a fait tout ce qu'il a fait pour moi, il peut le faire pour toi. Et beaucoup de personnes aiment cette chanson parce qu'ils se retrouvent dedans, parce qu'on parle d'un enfant qui s'est tué bêtement, d'une fille, de la petite soeur de celle-là s'est noyée, ton mari t'a laissé. Enfin, il y a plein de scènes que le Seigneur m'a inspirées, parce que j'image beaucoup, et ça donne ce morceau-là.
0: Mm-hmm. D'accord. Voilà. Et donc, ce dernier album, alors, il est sorti quand? Il y a combien de titres?
1: Alors, chaque album, j'ai essayé de mettre 5 ou 6 titres, mais le dernier, j'ai mis 7.
0: Wow, c'est un beau chiffre.
1: Au fur et à mesure, je mettais un petit morceau en plus. Et c'est des CD que je distribuais à tout le monde gratuitement, parce que, comme j'ai dit, j'ai reçu de Dieu gratuitement. Donc, je distribuais dans la rue, à tout le monde, dans les concerts, dans les églises. Et depuis le Covid, celui qui me conditionnait mes CD, il a eu un souci au poumon. Mm-hmm. Donc, il a arrêté l'activité. Donc, moi, je suis en train de me demander comment... Mmh. Continuer à distribuer ces chansons. Je sais pas, maintenant on me parle de clés USB.

0: Bah, j'ai la qualité du son. Mais bon, j'ai dit à Dieu cette année, tu me permettras de trouver les bonnes personnes pour pouvoir redorer, si je puis dire, l'image de. Parce que Dieu aime les belles choses, au fait.
1: Ah oui.
0: C'est qu'on n'a pas compris que Dieu aime ce qui est beau, ce qui est bon, ce qui est agréable et parfait. Et il nous a donné les moyens de le faire. Mais aujourd'hui, le Ibon Konsa, soit c'est devenu à la mode. Et moi, j'ai horreur de cette expression, le Ibon Konsa. Ouais. Dieu est amour, il va comprendre. C'est pas vrai. Dieu te dit, je vais te donner des facultés, l'intelligence, la sagesse, pour m'offrir ce que tu as de meilleur. Et t'as dit, on doit être la tête, non la queue. Donc c'est pour ça que j'y travaille. Parce que je disais, on allait au Grand Carbet, c'était de la qualité. Et donc on ne peut pas venir sur les réseaux et puis tu donnes aux gens de la mouise. Donc j'ai dit à Dieu, permets-moi cette année de trouver le moyen de t'offrir mieux, de faire mieux, avec de nouvelles idées, de nouvelles personnes, une nouvelle équipe, pour que le message passe un petit peu plus mieux. Voilà.
1: Ah, c'est extraordinaire. Et puis, alors, je veux vraiment parler aussi du miracle de ce studio au Lamantin. Oui. Nous, alors, moi, quand j'étais dans le cœur de Naomi, on est passé d'un espace de répétition qui était très bien à un espace VIP. Enfin, on a vu Naomi faire des travaux, refaire des rénovations. Faire des rénovations. Et on a vu une perle. Enfin, c'était extraordinaire comment le Seigneur a mis ce studio qui maintenant est un lieu d'autres miracles qui accompagnent les familles vraiment, où Jean-Mi fait des showcases. Donc c'est vraiment, vraiment, vraiment bien. Est-ce que tu peux nous parler de ça? Parce que c'est extraordinaire.
0: Alors c'est un vieux bâtiment qui était à l'abandon, parce que je cherchais un lieu de répétition justement. Et on a longtemps cherché, jusqu'au jour où on a trouvé ce monsieur qui nous a dit qu'il ne savait pas quoi faire avec ce vieux truc-là. Il ne peut pas faire du commerce, il ne peut rien faire avec. Alors j'ai dit, père, si c'est là, c'est vrai qu'il y avait du boulot. Quand on est entré, c'était même pas la peine de. C'était vraiment dans une vétusté, à l'abandon, mais vraiment, vraiment.
2: Un chantier.
0: Voilà. Mais il y a des chantiers, ils sont propres, mais celui-là, c'était. C'était vraiment vétuste à l'abandon. Voilà. Et puis, au fur et à mesure, le Seigneur m'a dit, écoute, je vais te donner deux mains, je vais te donner l'intelligence, on va y aller. J'ai dit, Seigneur, je suis tombé bas, mais pas si bas quand même. Il m'a dit, ne t'inquiète pas, il aurait pu me donner la chose toute faite. Il m'a dit, non, je t'en ai deux mains. Donc, petit à petit, déblayer, nettoyer, faire des travaux, des sonorisations pour ne pas gêner les voisins. Et aujourd'hui, on a commencé à répéter, on a fait à plusieurs pièces. Et puis aujourd'hui, avec le Covid, le Seigneur m'a mis dans mon esprit de l'aménager pour que ça soit un plateau où tu peux faire des enregistrements, des live recordings, des petits showcases, enfin, voilà, plein de choses, quoi. Des contenus pour le YouTube, enfin, on peut faire plein de trucs parce qu'il m'a donné l'intelligence de pouvoir permettre que cette salle soit polyvalente. Donc tous les deux mois, j'essaie de proposer un petit concert aux familles endeuillées, aux personnes qui ont des petits bobos de cœur, des petits gros poils qui ne guérissent pas du tout. Enfin, c'est pour ça que Dieu nous envoie sur terre, au fait, pour leur donner un petit pal. Donc pour l'instant, je peux accueillir une quarantaine de personnes. Donc la personne m'appelle, on réserve et puis on vient, on passe. Je chante pour eux et ça leur fait vraiment du bien. Et c'est pour ça que je l'appelle le petit cake de Nao. Ça représente la manne que Dieu a donnée aux Israélites dans le désert pour leur permettre de tenir. Donc c'est une petite manne spirituelle que je donne. Et ça fait vraiment beaucoup de bien à ceux qui viennent. Et finalement, ils se sont abonnés parce que...
1: Est-ce que tu peux donner le nom de cette chaîne YouTube, Naomi, s'il te plaît?
0: Alors, ma chaîne YouTube, c'est naomi.lshinespod.
1: Répète.
0: Naomi.l. Et puis, Shinespod, c'est le nom du studio.
1: Alors, chères auditrices et auditeurs, abonnez-vous immédiatement, immédiatement à la chaîne YouTube de Naomi. Supportez, soutenez ce ministère qui est vraiment unique. Est-ce que tu as d'autres réseaux sociaux?
0: Alors, je me suis un petit peu mis sur Instagram aussi.
1: D'accord.
0: pour tout ce qui est actualité. Et puis sur Facebook, où je donne des petites pensées, des petites idées, des petits messages de réconfort aussi.
1: Alors, quels sont tes noms, tes pseudos, tes
0: Naomi
1: identifiants Lua. Naomi Lua.
0: Oui.
1: Sur Instagram et sur Facebook. Voilà. Abonnez-vous immédiatement. Répète la chaîne YouTube.
0: Naomi.lshinespod.
1: On vous laisse 10 secondes pour vous abonner. Attention.

0: suite d'Instagram.
1: Naomi Liop.
0: Attention, quelques secondes, vous likez immédiatement. Et le Facebook.
1: Naomi Liop.
0: Très bien. Et bien voilà. Donc vous vous abonnez aux trois chaînes, comptes, réseaux sociaux de Naomi, s'il vous plaît. Soutenez-la parce qu'elle en a besoin. Et puis elle fait un travail vraiment remarquable. Lola, c'est à toi. Je te donne la parole.
2: Eh bien, dans quelques instants, on va écouter un autre titre du dernier album de Naomi. Ce titre s'appelle
1: Ne m'abandonne pas.
0: Alors, Davis, Remix, Davis. Alors, on veut le titre Ne m'abandonne pas. Davis, alors qu'est-ce qui t'arrive?
3: Mais c'est celui que j'avais lancé.
0: Naomi a dit que c'est pas celui-là.
1: Non, ça c'est Je paraîtrai debout.
0: Ça c'est Je paraîtrai debout, Davis. Serais-tu troublé?
3: Faux nom. Alors, accordez-moi quelques instants.
0: Absolument, Davis.
3: Posez une belle question à Naomi, comme ça me laisse suffisamment de temps pour chercher derrière le banc.
0: Bien sûr, Lola. Une petite question à Nao.
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5: Alors, est-ce qu'il y a un autre projet d'album en cours?
1: Oui. Oui, je suis en train de préparer le 7e album. Et celui-là sera... Parce que chaque album a un thème. Hein?
0: Mm-hmm.
1: Oui, et alors le premier, c'était pour ceux qui sont vraiment chimbondons, comme on dit. Le deuxième.
0: Palalampampam.
1: Voilà, c'est ça. On veut, des fois, on a peur de dire alors. Le deuxième, c'est Laissez-moi Jésus.
0: Mm-hmm.
1: C'était pour ceux qui ont laissé l'église et qui ne savent pas comment revenir. Le troisième, c'était pour ceux qui sont vraiment dans la fournaise, Emmène-moi vers la lumière, pour sortir un peu de ce tunnel, de ces ténèbres-là qui nous envahissent des fois. Et le baisse pas les bras, c'est vraiment pour te dire que plus Jésus va être proche de nous, plus son retour sera imminent, plus on va souffrir, en fait. Donc il faut qu'on se prépare à ne pas laisser tomber et de savoir que Jésus ne nous lâche pas. Même si des fois on a l'impression qu'il va nous abandonner, l'ennemi nous fait croire qu'il nous a abandonnés, mais il reste encore plus proche de nous.
0: Mm-hmm.
1: Et donc, ne m'abandonne pas, c'est juste pour dire, voilà, même s'il n'y a rien qui va, mais Jésus ne va jamais t'abandonner. Et voilà, c'est le message de ce 5e album.
2: Alors, une autre question, je ne sais pas si Davis a déjà trouvé. Est-ce que tu aurais un conseil? Ah, d'accord, Davis a trouvé.
0: Ok, Davis, DJ, yeah. Remix.

0: Nous venons d'écouter. Ne m'abandonne pas. Extrait du dernier album de Naomi.
1: Simon et Naomi animé par sa chanson.
2: Ah, voilà. 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
3: Oh là là, non, quelle sincérité de cœur. Oh là là là là. Quelle lumière. Et sur Naomi lui a pas. Ah, on est comme ça. On est à dire que d'habitude, nous-mêmes, nous passons ça pour dire. On est troublés. Lola et moi, on est emportés par Naomi. C'est vrai, même David, j'ai trompé de chanson. David, j'ai trompé de chanson. Vous voyez bien, on est. Non, Naomi nous emmène.
1: C'est l'émotionnement.
3: L'émotion, le charisme, la foi. Ah ouais, Davis, qui passe à jamais trompé. Ah,
1: okay,
3: Davis,
1: qui
3: passe à jamais trompé. Nous-mêmes, on regarde Naomi, on est.
0: Source d'inspiration.
3: Vraiment
0: source d'inspiration.
3: Ah ouais, vraiment.
0: Alors, on parle de source d'inspiration. Si tu devais donner, Naomi, quelques petits conseils à ceux qui ont envie de composer mais qui se sentent bloqués, alors qu'est-ce que tu peux leur dire?
4: Alors, tout simplement, la composition n'est pas compliquée. Tu as un cahier, tu as un stylo, tu écris tout ce qui te passe. Tout ce que tu vis, tout ce que tu ressens, tout ce que c'est toi sur l'instant. Tu mets tout, tu imprimes tout. Et tôt ou tard, quand tu vas revenir, peut-être un an, deux ans après, le Seigneur va t'inspirer la mélodie qui va avec ce que tu avais écrit. Et c'est pas compliqué de composer. Mais il faut, comme on dit, ça dépend si tu veux faire que ça rime, que ça. Toi, et puis quel public tu veux toucher. Bon, le Seigneur m'a aiguillé vers la Kiudam, donc je vais vers la Kiudam. Donc je traite de viol, il y a une chanson que j'ai fait pour les femmes battues. Il était là, c'est pour les femmes battues, les femmes violées, il y a des hommes aussi qui souffrent. Donc je mets masculin et féminin aussi, parce que trop souvent on parle beaucoup des femmes qui souffrent, mais il y a aussi beaucoup d'hommes qui ne parlent pas. Honte. Et Dieu me permet de toucher le cœur de ces personnes avec les mots qu'ils m'inspirent. Mais et la composition, c'est-à-dire quand tu es inspiré, quand tu es sous l'onction, comme je vais dire, parce que n'importe qui ne compose pas, mais quand tu es sous l'onction, c'est Dieu lui-même qui te dicte les mots, qu'il sait que ça va toucher l'autre. Mais si on fait des choses de nous-mêmes, bon, comme je dis, il y a des chansons qui passent, ça juste sur le pavillon de l'oreille, ça, c'est joli, bon, hein. Mais Dieu utilise, il te dit ce qu'il veut, c'est que son message arrive à pénétrer les entrailles de ses enfants. Et quand ce message pénètre tes entrailles, ça ne fait que porter du fruit. Et quand ça porte du fruit, eh bien, tu deviens meilleur. Et c'est pour ça que j'ai dit à Dieu, c'est vrai qu'avant j'avais un cœur de pierre. Je ne connaissais pas encore Jésus. Et je lui ai dit, change mon cœur et donne-moi un cœur de chair. Et c'est pour ça que je lui ai dit, faut tout couillon. Mais la fille est bête, elle est sotte. J'ai dit, je ne suis pas bête, je ne suis pas sotte, je ne suis pas couillon. C'est que Dieu a fait de moi une débonnaire. La débonance, pour faire du néologisme.
0: Et c'est ceux qui hériteront la terre.
4: Alors, j'aime bien faire du néologisme.
3: La débonance, c'est bien. Ah, voilà. Oui, pas que,
4: c'est tu es trop bonne. Tu es trop bonne, mais ça ne veut pas dire que tu es trop conne. Tu es trop bonne, ça veut dire que tu t'oublies pour l'autre, en fait. Ça s'appelle de l'abnégation, tout simplement. Et Dieu te dit, heureux ces gens-là. Heureux, ils sont bénis. Quand Dieu dit heureux, ça veut dire que tu es béni. Et c'est pour ça que Dieu te dit, quand on lui fait confiance, quelle que soit la personne qui veut faire quelque chose pour lui, à partir du moment que Dieu sait ton inspiration, ça doit marcher. Parce que Dieu te dit, ma parole ne retournera pas à moi. Sans l'effet escompté. Même si on va essayer d'étouffer, de fermer, de le permettre, sa parole ne retournera pas à lui sans l'effet escompté. Ça veut dire que s'il avait créé cette chanson-là, le morceau pourquoi ? Pour une âme qui avait besoin d'entendre ça, tant que cette âme n'a pas entendu le chant, il fera en sorte que le chant soit entendu. C'est pour ça que Dieu te dit que rien ne lui fait barrage, en fait. Donc quand les hommes essaient de faire ce qu'ils peuvent pour essayer d'étouffer un message, Dieu te dit, je suis plus fort que ça. Et je passe au-delà. Et c'est pour ça que je dis, tous ceux qui veulent se lancer dans le chant, dans la composition, dans faire quelque chose pour Dieu, que ça peut être pas la musique, ça peut être autre chose, la prière, ça, comme tu vas, le diaconat, ça peut être autre chose, restez connectés à Jésus. C'est la seule sauvegarde qu'on a. C'est tenir, laisser Dieu. Parce que nous, si on tient la main de Jésus, on va glisser. De toute façon, on transpire. Ça peut...
3: ça, ça.
4: Mais laissez Dieu nous tenir la main. Et tu verras qu'il t'emmène là où il veut que tu sois bien. Parce qu'il t'a dit, il connaît les projets qu'il a formés pour chacun de nous. Ce sont des projets de paix et non de malheur. Donc, il ne va jamais t'envoyer quelque part où tu lui fasses honte. Ou que tu sois un chimpanzon. Tu vois, il va toujours te mettre au-dessus. Mm-hmm. Parce qu'il te dit, mes enfants, quel que soit là où vous êtes, vous avez un bagou, tu vois, quelque chose qui t'a donné de plus pour pouvoir le représenter et glorifier son nom. Parce que tout ce qu'il nous a donné, ce n'est pas pour nous-mêmes, au fait. Parce que j'ai dit, on n'a pas à se glorifier des dons que Dieu nous a donnés. Il nous a donné des choses pour pouvoir mieux le servir et l'aider, collaborer avec lui à sauver des vies. Et je dis ça tout le temps en répétition. On a deux bras, on a deux pieds. On ne monte pas au ciel si nos deux mains n'ont pas deux amas avec nous. Mm-hmm. Quand on monte, on ne monte pas les mains nues. Il faut qu'on monte au moins avec deux personnes sur nos pieds, deux personnes sur nos mains, et puis quelques sur nos têtes. Donc ça fait déjà cinq personnes. Mm-hmm. On n'est pas venu sur terre tout bonnement faire du machin. Hein? Non, on est venu pour aider Dieu à sauver des vies. Donc c'est pour ça qu'il utilise la musique, il utilise le diaconat, il utilise la prière, il utilise le poème, il utilise les dons qu'on a, notre métier aussi, pour pouvoir ramener les âmes vers lui. Et c'est en nous voyant vivre qu'il te dit que les gens allaient être attirés à lui. En me voyant vivre, en te voyant vivre, l'amour qu'on a entre nous, c'est ce piment-là qui aurait permis que la sauce prenne. Malheureusement, comme j'aime à dire, c'est peut-être pas une généralité, mais notre comportement parle en notre défaveur, en fait. Parce que quand les gens nous voient vivre, on se pose des questions. Mais c'est pour ça que j'ai dit à Dieu, permets que, comme tu as dit que la charité va se refroidir, parce que la méchanceté va s'accroître, permets que notre amour dure. J'ai dit, même si on ne m'aime pas, c'est pas grave, mais donne-moi de l'amour pour aimer, pour 2, pour 3, pour 15, pour 25. Et si on me fait du mal, pardonne, parce qu'ils savent pas ce qu'ils font. Parce que Dieu te dit, toutes les fois où tu fais quelque chose à l'un de ses plus petits, c'est à moi que tu le fais. Donc, partant de là, on doit pouvoir, même dans nos épreuves, garder notre joie et garder notre paix. La paix du cœur, le repos de l'esprit, c'est savoir que Jésus nous a sous ses deux ailes et rien ne nous touche. Mm-hmm. Quand tu es en Jésus-Christ, tu es intouchable. Mm-hmm. Oui, tu vas pleurer parce que ça t'a fait mal humainement. Mais Dieu te dit, relève-toi et avance.
3: N'abandonne pas.
4: N'abandonne jamais. Mais recommence.
3: Amen. Amen. Amen. Amen. Amen. Amen. Amen. Amen. Amen. Vous voyez bien que Naomi est exceptionnelle. Naomi est hors du commun. Mais nous-mêmes, les animatrices, madame Sabine, si vous nous voyez, on est complètement. On sait pas quoi dire.
5: On reçoit
3: le bien. Davis lui-même, tous les petits jingles, il en met aucun, là. Tout le monde. Ah ouais, vraiment, Naomi, merci. Merci. Merci beaucoup. Je ne peux pas faire une émission de 2-3 heures avec Naomi.
5: Franchement,
3: Naomi, c'était une grâce de te recevoir.
5: Oui,
3: vraiment, merci infiniment. Tu as illuminé notre plateau. Mm-hmm. Les animatrices, nous-mêmes, on est complètement emportés. On a envie d'aller à Shine Pro dès aujourd'hui. Ah ouais, vraiment. Et merci pour ton ministère, merci pour ta joie, ta foi, ton sourire. Parce que Naomi, en plus, est belle.
5: C'est ça,
3: Naomi est magnifique. Beaucoup de dons là hein, sur Naomi. Là, tu as beaucoup reçu. Hein,
4: c'est lui qui donne.
3: Il a bien géré. Hein, maman.
4: Allez, merci,
3: en tout cas, bon, merci beaucoup. Alors, merci Lola. Et puis Davis. Thank you. Thank you very much. Thank you so very much. Merci d'être fidèle, vraiment. Toujours au poste, même si c'est trompé sur le morceau.
4: C'est Naomi qui a fait ça.
3: Donc voilà, merci beaucoup, Davis. Et puis merci, Lola. Merci, Naomi.
4: Merci.
3: On termine, on a tellement envie de rester.
5: C'est ça.
3: Il faut respecter la plage horaire.
4: Voilà,
3: soyez bénis, chacun de vous, moi comprise. Et puis,
4: à bientôt!
3: À bientôt.

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1: 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Il est 15h. Bon après-midi. 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
1: Bonjour, bonjour à tous. C'est d'abord ce meurtre mercredi à Saint-François. Un Guadeloupéen de 23 ans tué à coups de couteau dans la soirée. Une enquête a été ouverte par les gendarmes et selon les premiers éléments, cela pourrait être lié à une dispute autour d'une rivalité amoureuse. L'agresseur présumé a pris la fuite. Le procès du meurtre d'une pharmacienne se poursuit devant la cour d'assises de Cayenne. Il a débuté hier, plus de 2 ans après cet homicide à Saint-Laurent-du-Maroni qui avait provoqué beaucoup d'émotions. L'accusé de 36 ans, également jugé pour tentative de vol avec armes, risque la prison à perpétuité. Le verdict est attendu d'ici ce soir. Une saisie record de cocaïne au large des Antilles. 737 kilos interceptés la semaine dernière sur un bateau rapide par la Marine nationale. Le ministère des Armées précise que l'équipage a été remis aux autorités colombiennes afin de permettre la conduite des poursuites judiciaires. Saisie dans le cadre de l'opération Toucan Royal sous l'autorité du préfet de la Martinique. Le congrès de l'eau en Guadeloupe aura lieu dans moins d'un mois, le 24 juin prochain. La date a été choisie hier lors de la session plénière du conseil départemental. Pour le président Guy Losbar, les élus devront se rassembler afin de prendre des engagements communs. Des réunions de préparation sont prévues dès la semaine prochaine. Le foot, et Mac Magnan est arrivé à Clairefontaine aujourd'hui. Le gardien guyanais retrouve les Bleus pour préparer la Coupe du Monde, tout comme le Martiniquais Malo Gusto. C'est le cas également de Marcus Thuram, le Guadeloupéen. Mais pas de Maxence Lacroix, le défenseur de Crystal Palace, tout juste vainqueur de la Ligue Conférence qui doit arriver demain. Les joueurs du PSG comme Warren Zaïre-Emery arriveront eux la semaine prochaine. Ils joueront d'abord la finale de la Ligue des Champions contre Arsenal ce samedi. Enfin, en Martinique, on connaîtra peut-être dès ce soir le vainqueur de Régional 1. Saint-Joseph, tenant du titre, peut être sacré champion en cas de victoire contre l'émulation, la lanterne rouge au classement. Tous les matchs de cette 25e journée se jouent à partir de 20h. Et c'est la fin de cette édition. Très bonne journée à notre écoute.
2: Bonsoir à tous. 15 enfants tués et 62 autres blessés depuis une semaine au Liban, selon le Fonds des Nations Unies pour l'Enfance. Une majorité de victimes tuées dans le sud du pays sous des frappes israéliennes. L'État hébreu qui viole régulièrement le cessez-le-feu pour attaquer le Hamas qu'il tente de démanteler. C'est une première depuis le début de l'épidémie d'Ebola. L'OMS annonce la guérison d'un patient en République démocratique du Congo. Il a pu quitter l'hôpital. Dans le pays, l'Organisation mondiale de la santé a enregistré 17 décès confirmés et 223 décès suspects liés au virus. Cette souche d'Ebola peut présenter un taux de létalité allant jusqu'à 50%. En France, Patrick Bruel annonce l'annulation de tous ses concerts prévus lors des festivals cet été. Le chanteur avait déjà décidé de se retirer de la troupe des Enfoirés. Il est visé par une dizaine de plaintes pour viol et agression sexuelle. La date du procès est tombée pour Moa Lasquale. L'ancien rappeur sera jugé le 7 août prochain. Il est accusé d'avoir commis des violences volontaires sur 2 femmes en état d'ivresse et en récidive légale. Dans l'attente du jugement, Mohamed Belhamed, de son vrai nom, a été placé en détention provisoire. Dans le Var, un aéronef s'est écrasé mardi dans le golfe de Saint-Tropez. La préfecture l'annonce aujourd'hui. Il s'agissait d'un avion de tourisme. Au moins un corps a été retrouvé. Les secours tentent désormais de localiser l'épave, toujours introuvable. La mairie de Sainte-Maxime appelle les usagers à ne pas naviguer dans le secteur pour ne pas perturber les recherches. On apprend le décès de Brian Bergugnou, l'entraîneur adjoint du Havre et ancien joueur qui s'est éteint à l'âge de 43 ans, alors qu'il était en route pour disputer le tournoi des Légende au Stadium de Toulouse. Il aurait succombé à un énième malaise, selon les informations du Progrès. Il a été sacré champion de France 3 fois avec l'Olympique lyonnais entre 2002 et 2005. Et puis, qui obtiendra sa place en Ligue 1? Le barrage retour entre Nice et Saint-Étienne, c'est ce soir à 20h45. Bonne soirée à tous.
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0: chers amis, c'est avec un réel plaisir que nous vous retrouvons pour cette nouvelle édition de votre émission, autrement dit. Et aujourd'hui, je suis avec Olivier et Eric.
1: Salut.
0: Bienvenue, messieurs.
2: Merci. Merci.
3: Salut, salut à tous.
0: Alors, cette semaine, nous étudions une étude qui a pour titre « Le péché, l'évangile et la loi ». Alors, je voudrais commencer par toi, Olivier, et te poser une question. On parle du péché comme d'un sujet inconfortable, un sujet qui est presque tabou, même dans certaines églises. Est-ce que toi, personnellement, le mot péché te met à l'aise ou mal à l'aise? Et pourquoi?
3: Alors, je ne suis pas à l'aise quand on parle de péché. C'est lié à mon éducation déjà. Mes parents m'ont inculqué le fait que le péché ce n'est pas bien. D'accord, j'ai grandi comme cela. Donc c'est déjà une première raison pour moi de dire que je ne suis pas à l'aise avec le péché. Et le péché, on va peut-être le définir plus tard, c'est simplement désobéir à Dieu. Je dirais cela dès le départ. Mais pour moi, personnellement, je ne suis pas à l'aise avec le péché.
0: Alors, Eric, une autre question. Si tu devais expliquer ce qu'est le péché à quelqu'un qui n'a jamais mis les pieds dans une église, mais pas forcément dans un langage religieux, qu'est-ce que tu dirais à cette personne?
2: Si on doit éviter le langage religieux pour vulgariser, j'utiliserai l'image de la cible, manquer la cible, c'est péché, passer à côté de l'objectif. Et si l'objectif c'est Dieu, quand on passe à côté de Dieu, de sa volonté, de sa parole, de son intention, quand on est à côté, on pêche. Voilà, c'est un peu ça. Et forcément, si Dieu est source de vie, passer à côté de la vie, on imagine bien que c'est une expérience désagréable conduisant forcément à la mort. Donc, vraiment, ce que je retiens de l'écriture, c'est que avec le péché, on ne peut avoir rien d'intéressant, rien de bon, de positif, parce qu'on passe à côté de l'essentiel.
0: Merci messieurs pour ces propos introductifs. Maintenant, nous allons passer au cœur du texte. Dans nos sociétés, on parle volontiers de faute, d'erreurs, de comportements déviants. Mais le mot péché, en fait, il a presque disparu du vocabulaire courant et parfois même des chaires des églises.

0: Selon vous, pourquoi évite-t-on autant le mot péché? Qu'est-ce qu'on perd quand on ne le nomme pas? D'ailleurs, est-ce qu'on perd quelque chose?
1: Alors, c'est vrai qu'il a été tellement utilisé, peut-être même abusé à tort et à travers, et l'histoire a montré que oui, il a été surinvesti pour parfois imposer à l'autre son point de vue et accuser, et donc de ce fait maintenant il y a un effet contraire, un effet opposé qui veut qu'on ne plus du tout en parler, plus le mentionner, et donc très souvent, c'est dans le juste équilibre, dans le juste milieu qu'on trouve.
0: En fait, la peur de blesser quelqu'un en l'appelant pécheur est une excuse pour ne pas nommer le péché.
1: Alors, mais qui sommes-nous pour appeler l'autre pécheur? C'est-à-dire, le premier pécheur, si je reprends les mots de Paul, c'est moi-même.
2: C'est moi-même.
1: Donc,
2: oui.
1: C'est précisément parce qu'on l'a utilisé pour pointer du doigt l'autre et pas soi-même qu'aujourd'hui, c'est difficile d'en parler. Mais si on se focalise un peu sur l'enseignement biblique, mais il me semble que on devrait, on gagnerait vraiment à être concerné d'abord par soi-même, pour soi-même, quand on considère l'écriture et le message qu'il nous envoie, la lumière qu'elle met sur nos vies et sur nos péchés, plutôt que d'y voir
2: le péché chez quelqu'un d'autre.
1: Le péché chez l'autre, alors qu'on peut alors accuser et pointer du doigt.
2: Absolument.
0: Alors, la Bible raconte l'histoire de Samson. Olivier, un homme qui a été appelé par Dieu, qui était doté de dons extraordinaires, et en fait, qui va tout perdre. Il va tout perdre, pas à cause d'un ennemi extérieur, mais à cause de lui-même. Qu'est-ce qui fait que Samson, malgré sa puissance, était en réalité si vulnérable? Et en quoi son histoire nous ressemble?
2: Oui, parce que Samson, quand on lit son histoire, Samson a reposé toute sa croyance sur le fait qu'il pensait qu'il était fort. Et effectivement, il était fort, mais il a voulu poser tout ce qu'il a accompli en pensant que ça venait de lui-même. La force venait de lui-même.
0: Est-ce que le péché ne fonctionne pas souvent comme cela?
2: Exactement, c'est ce que j'allais dire. C'est souvent comme cela que, on pense que, nous pouvons faire ce que nous voulons et nous aurons un résultat. Mais malheureusement, on connaît l'histoire de Samson, ça s'est terminé quand même assez mal. Bien que, il a pu, quand on lit l'histoire, délivrer le peuple d'Israël, mais lui-même, c'était pas comme cela, c'était pas vraiment le plan de Dieu pour lui. Mais malheureusement, tu voulais dire quelque chose?
1: Oui, pour résumer un peu sa pensée, la pensée de Samson, son logiciel en quelque part, je lis l'extrait dans Juges chapitre 14 qui reprend un peu cette expérience. Il est allé dans le pays des Philistins, trouver une femme, et il en trouve une. Il veut que cette femme devienne son épouse. Alors son père et sa mère lui dirent, je lis au verset 3, donc dans Juges 14, « N'y a-t-il point de femme parmi les filles de tes frères et dans tout notre peuple pour que tu ailles prendre une femme chez les Philistins qui sont ainsi au concis ?» Et Samson dit à son père, « Prends-la pour moi car elle me plaît. » Donc sa seule boussole, c'est lui-même. Il n'a pas d'autre boussole. Il ne veut d'aucune autre boussole, bien qu'il ait reçu une éducation.
0: Qu'est-ce qu'on peut dire de l'autosuffisance? Parce que c'est un peu ça. Qu'est-ce qu'on peut dire de cela?
2: C'est un danger. C'est un vrai danger pour chacun d'entre nous, puisque nous sommes logés à la même enseigne. Penser qu'on peut être capable de...
1: C'est une forme d'autonomie, dans le sens de se faire une loi pour soi-même.
2: Exact.
1: Alors que, si on reprend un vocabulaire un peu technique, on peut parler de théonomie, c'est-à-dire faire de la loi de Dieu et de Dieu, la référence ultime, ce que Samson a refusé, il s'est fait...
0: Est-ce qu'il connaissait sa faiblesse?
1: Est-ce qu'il la connaissait?
0: Oui.
1: Certainement. En tout cas, Samson a été éduqué dans tout le milieu religieux d'Israël, avec les enseignements bibliques, la culture de Dieu. Mmh. Apparemment, c'est son choix. C'est un choix qu'il fait.
2: C'est vraiment un choix qu'il fait, parce que toute l'histoire de Samson, depuis sa naissance, quand on lit l'histoire, on voit bien que c'est Dieu qui a décidé. Dieu a donné des instructions à ses parents, que les parents ont suivi. Donc Dieu avait vraiment un plan pour Samson. Pour Samson. Mais le problème, c'est que Dieu aussi nous a créés libres.
1: C'est ça.
2: Et Samson a choisi de croire en sa force et non de croire en Dieu et au plan de Dieu pour lui.
0: Donc tu évoques la question du libre arbitre. Donc je vais passer à la loi. Justement, la loi de Dieu qui a mauvaise réputation pour beaucoup, même pour les croyants, parce qu'on l'associe à l'interdit. Parce que tu parlais de libre arbitre, on a envie de faire ce qu'on veut faire, on l'associe à l'interdit, à la contrainte, à la culpabilité, et pourtant la Bible apparemment en parle autrement. Dans Romains 3, le verset 20, il est dit que c'est par la loi que vient la connaissance du péché. Est-ce que la loi est là pour nous condamner ou bien pour nous révéler quelque chose? Comment vous comprenez cela?
1: Alors, la loi met en lumière, effectivement. Elle met en lumière, finalement, un chemin de vie. Et maintenant, si on passe à côté de ce chemin, forcément, l'opposé de la vie, c'est la mort. Donc, elle n'est pas tant là pour nous condamner que pour nous indiquer une voie. Maintenant, comme on a parlé tout à l'heure de libre arbitre, libre à moi d'entrer sans contrainte dans ce chemin-là. Je dis bien sans contrainte parce que si on y entre avec la contrainte ou par peur ou par toute autre raison, ben là encore on risque de passer à côté de l'essentiel, parce que c'est dans l'expérience libre qu'on trouve un épanouissement et un bénéfice, déjà pour soi-même.
0: On a dit que c'est la loi, c'est la loi de Dieu, c'est ça?
1: C'est la loi de Dieu.
0: C'est la loi de Dieu. Est-ce que on peut aimer quelqu'un? C'est une question que je me pose, sans pourtant vouloir respecter ce qui lui tient à cœur. Est-ce que ça, c'est possible?
2: Ce sera un peu compliqué, hein, à mon avis. Si j'aime quelqu'un et je ne respecte pas ce que cette personne me demande, entre relations humaines, hein, de simples demandes de la personne, sans aller dans l'extrémité, je vais dire, mais ce sera compliqué. C'est un peu pareil pour Dieu. Si j'aime Dieu, bien, je vais simplement faire de manière à observer sa loi.
0: Alors, passons à Jésus, justement, au regard de la loi. Des générations de chrétiens, et nous le faisons encore aujourd'hui, ont débattu de la place de la loi après Jésus. Après Jésus. Certains disent qu'il a supprimé la loi. D'autres disent qu'il l'a durci. Et dans Matthieu 5, j'ai trouvé ce texte où Jésus prend lui-même la parole. Et là, en fait, la question que je souhaiterais vous poser, c'est Jésus dit dans Matthieu 5, verset 17, qu'il n'est pas venu abolir la loi, mais l'accomplir. Personnellement, je suis pas sûr que je comprenne bien, et puis que nos amis comprennent ce que ça veut dire. Il n'est pas venu l'abolir, mais l'accomplir. Qu'est-ce que ça change pour nous? Qu'est-ce que ça veut dire?
1: Alors, abolir, il n'est pas venu abolir. Donc clairement, il ne vient pas pour tirer un trait sur tout ce qui a été dit. Il vient l'accomplir dans le sens qu'il vient vivre le message, qu'il vient l'incarner, qu'il vient en quelque part montrer un exemple de comment mettre en pratique cette parole, cette loi qui a mauvaise réputation, qui est vue comme une prison. Et précisément, ce que Jésus a montré, c'est qu'il a voulu aller au-delà de la lettre. Et il a expliqué la lettre de la loi, tu ne tueras point. Mais il a montré qu'il faut aller au-delà et considérer l'esprit de la loi. C'est là qu'il y a la vie. La lettre tue, l'esprit fait vivre. L'intention du législateur, quand on la trouve, quand on la vit, eh bien, au-delà de la lettre, ben, on peut vivre quelque chose d'extraordinaire. Et c'est pour cela que le modèle que Jésus a incarné, c'est ce modèle que nous voulons suivre. Sinon, on bascule dans une forme de légalisme.
0: Justement, pour parler de ce que tu as parlé de légalisme, donc tu vas nous dire un petit peu ce que tu entends par là, ce que la Bible entend par là. Comment on peut pratiquer une religion avec sérieux, observer ses règles, ses rites même, prononcer les bons mots,

0: si je puis dire, et passer à côté de Dieu. Est-ce que ça, c'est possible? Pourquoi c'est possible? Ce serait possible. Qu'est-ce qui va distinguer la connaissance religieuse de la relation, en fait?
1: Alors, je dirais premièrement la sincérité et l'humilité. On a des exemples dans la Bible. Dans les évangiles, on a des exemples des Éphésiens. Des pharisiens qui eux étaient des docteurs de la loi, donc ils connaissaient très bien la loi, et malgré tout Jésus, lorsqu'il était sur terre, leur a fait quelques remontrances assez souvent. C'est bien parce que ils respectaient la loi de manière très extrême, ou d'une certaine manière ils ne voyaient pas l'amour qu'il devait avoir pour celui qui a donné cette loi, mais simplement la respecter parce que il fallait la respecter. Et c'est là où il faut qu'on fasse attention, parce que il y a aussi, en respectant la loi, une question de relation avec celui qui a mis cette loi en place et qui reflète en gros son caractère. Si il nous a donné cette loi, c'est pour notre bien. Et donc celui qui va souhaiter aimer Dieu, aller dans le chemin qu'il a tracé pour nous, bien, il va respecter la loi, mais en entrant en relation avec cette personne, avec Dieu.
0: Alors, est-ce que l'Église, en fait, peut produire des gens très informés bibliquement, mais qui sont spirituellement vides, si je puis dire, spirituellement, sans rien? Est-ce que ça peut exister?
1: Oui, c'est ça existe.
0: Oui.
1: Ça existe, malheureusement.
0: Pourquoi? Si on est au temple, à l'église, tout le temps, on prie, etc., on lit sa Bible.
2: En réalité, quand on lit les évangiles, on se rend compte que Jésus a très souvent eu à critiquer ceux qui faisaient de la religion un manteau dans lequel ils voulaient se draper pour paraître bon, pour paraître une bonne personne, etc. Et il a plutôt invité précisément à aller au-delà des apparences et à entrer en relation, on en a parlé, avec Dieu et concrètement avec le prochain, puisque celui qui aime Dieu est appelé à aimer son prochain. La loi, c'est à la fois l'amour pour Dieu et l'amour pour le prochain.
1: Et Jésus a dit, si vous m'aimez, gardez les commandements.
2: Donc, il a invité à faire fi de tout ce qui est de l'ordre de l'apparence, du m'as-tu vu, pour aller à l'essentiel. Et l'essentiel, c'est la relation, c'est le cœur des gens, c'est le cœur de Dieu. Et le cœur de Dieu se touche et s'approche dès lors qu'à partir de sa loi, on recherche, encore une fois, je l'ai dit tout à l'heure, l'intention du législateur, sa motivation à poser un texte. Je prends un exemple dans Matthieu chapitre 5, verset 21. Jésus dit, vous avez entendu dire aux anciens, tu ne tueras point, ça fait partie des 10 commandements. Celui qui tuera mérite d'être puni par les juges. Et on pourrait s'arrêter à cela. Bon, moi, j'ai jamais pris mon revolver, j'ai jamais pris mon couteau, mon épée. Mais Jésus va plus loin. Il va maintenant considérer l'intention.
0: Donc il y a la loi.
2: Quand il dit, mais moi je vous dis, quiconque se met en colère contre son frère mérite d'être puni par le juge. Celui qui dira à son frère imbécile mérite d'être puni par le sang des dieux. Et celui qui lui dira insensé mérite d'être puni par le feu de la géhenne. Donc au-delà d'une violence physique, l'intention est beaucoup plus large et elle touche le respect de l'individu dans sa personne. On peut donc tuer avec des mots, on peut donc tuer avec un regard, on peut, vous voyez. Et là, si on entre dans ça, bien on comprend que le rapport à l'autre peut être bien différent que simplement ne pas prendre un revolver pour tuer.
0: Alors Jésus vient avec une bonne nouvelle, donc c'est l'évangile, la bonne nouvelle. Comment concilier justement, je pense que on a un petit peu parlé dans tes propos, il me semble, comment concilier la loi avec tout ce que ça peut représenter, tout ce que ça peut renvoyer, peut-être à tort, et puis l'évangile, justement, la bonne nouvelle. Quelle est l'articulation entre les deux?
1: Alors déjà, pour bien comprendre cela, il faut aussi que chacun d'entre nous comprenne que, comme on l'a dit, la loi nous permet de comprendre, c'est comme un miroir qui qui nous permet de comprendre ce que nous faisons est mal. Qu'est-ce que nous faisons de bien ou qu'est-ce que nous faisons de mal? Sans la loi que Dieu a mis en place, c'est mon repère, c'est mon repère. Et à partir de là, bien, on comprend aussi dans la Bible que nous sommes tous pécheurs. Nous sommes tous pécheurs. Grâce à la loi, ou du moins à cause de la loi, bien, nous sommes tous pécheurs. Nous n'avons pas d'autre choix que de nous reposer sur quelqu'un qui puisse nous sortir de cet état de pécheur. Et c'est là où l'évangile est extraordinaire, parce que la loi, elle est là et elle restera. Mais grâce à Jésus qui est venu, qui nous montre l'exemple et qui nous permet de comprendre que, eh bien, cette loi, c'est une loi d'amour, je peux l'observer, mais en entrant en relation avec Dieu, eh bien, cette loi, eh bien, si je crois en Jésus, eh bien, Jésus pourra, me sortir de cet état de pécheur pour retrouver la perfection que nous avons perdue. En gros, pour que nos amis comprennent, sans rentrer dans...
3: Merci pour cette partie, nous allons la terminer. Nous passons maintenant au clé pour aujourd'hui, la partie pratique de notre émission. Voici à la deuxième partie de notre émission, la partie pratique. Nous vivons aujourd'hui une époque où ce qui était péché hier est souvent présenté comme un droit aujourd'hui normal. Les normes morales bougent. Comment concrètement un croyant peut-il maintenir une boussole morale sans tomber dans le jugement des autres, ni dans la complicité, etc. Comment garder le cap, en fait?
2: C'est un défi. Mais après, chaque génération a ses propres défis. Bon, nous, dans nos sociétés postmodernes, post-chrétiennes, bon, on comprend bien que les valeurs chrétiennes ne sont plus des références pour la société. Alors, moi, ce que je perçois, c'est que la boussole, on en a parlé tout à l'heure, mais notre boussole ne dépend pas tant d'un gouvernement, tant de lois votées dans telle ou telle assemblée. Dès lors que nous faisons de la Bible notre référence ultime, quand nous l'étudions avec cet esprit de rechercher les intentions du législateur et la proximité avec Dieu, ben, on a là quelques repères efficaces, me semble-t-il, pour malgré toute la confusion qui pourrait régner dans la société.
3: On reste ça dans son coin, on a cette boussole-là, on a les yeux rivés sur cette boussole, on l'utilise, on la suit, mais est-ce que pour autant on reste sans rien faire, et s'il y a quelque chose à faire, on fait quoi?
2: Alors, ça dépend de ce qu'on... C'est-à-dire, ce qu'on trouve dans l'écriture, c'est d'abord pour soi-même. D'accord? Maintenant, si ça nous fait du bien et qu'on en voit la pertinence, bien sûr, on ne peut que partager avec sa famille, avec sa communauté, et on élargit le cercle au fur et à mesure, en gardant à l'esprit que finalement, la société dans laquelle on vit ne pourra pas forcément basculer dans un modèle chrétien de gouvernement. Je ne sais même pas si c'est envisageable ou si c'est souhaitable. En tout cas, l'idée forte, c'est de prendre le message d'abord pour soi et de le partager autant que possible autour de soi, en laissant chacun bien évidemment libre de se l'approprier.
3: Alors, la Bible montre qu'on peut parfaitement savoir ce qu'il conviendrait de faire et pourtant faire totalement le contraire. D'ailleurs, c'est l'apôtre Paul qui en parle. Il dit qu'il veut faire le bien, mais que voilà, il fait le mal qu'il ne veut pas, etc. Qu'est-ce qui va nous aider, les amis qui nous regardent? Je pense qu'ils, peut-être qu'ils ne veulent pas d'une recette, mais ils veulent comprendre qu'est-ce qui va nous aider dans notre expérience à passer du savoir au faire.
0: Je dirais, c'est passer du temps déjà avec Dieu, c'est-à-dire déjà lire sa Bible,
1: parler à Dieu. Quand je dis parler à Dieu, c'est pas simplement se mettre à genoux et puis prier, mais je peux tout en étant assis, ben penser à Dieu, poser des questions à Dieu, lui demander des choses, quelque chose que je n'ai pas compris, lui demander son aide, tout simplement. Et Dieu est plus proche que nous le croyons. Et donc, très souvent, nous oublions cela. Donc j'inviterai nos amis qui nous regardent à expérimenter Dieu. Et j'ajoute une chose importante, c'est que Dieu ne varie pas, il ne change pas. C'est la société qui

0: vivre la loi comme quelque chose de libérateur. Alors si je parle de cela...
1: Plutôt que comme une contrainte, quoi.
0: Alors, on peut envisager la loi au-delà des 10 commandements comme l'ensemble de la parole de Dieu, puisque il faut bien saisir qu'il y a là des paroles fondamentales pour nos vies. Ben oui, c'est un élément qui va structurer l'existence, notre vie. Par exemple, sur l'expérience du sabbat, se libérer de la contrainte, de la pression au niveau du travail, et librement dire, ben, je me réserve ce jour, indépendamment de ce que pourrait penser le patron. Ben, ça, c'est une liberté que j'acquiers, que je saisis à deux mains, et quand bien même il pourrait menacer de licenciement ou de représailles, mais librement, on peut décider que ce jour-là, il est pour ma relation avec Dieu.
2: Oui, oui, oui. Et si on prend un autre exemple que j'ai personnellement vécu, où je vais parler du mensonge. Bon, nous sommes tous êtres humains, parfois nous mentons pour nous sortir, on va dire, entre guillemets, de certaines situations. Mais j'ai remarqué à plusieurs reprises, quand j'étais petit aussi, que bien, quand on dit la vérité, bien, parfois, enfin pas parfois, presque systématiquement, ben ça libère, on sent un poids qui sort de son cœur, donc je pense que il est important de comprendre encore une fois que la loi est faite pour notre bonheur, parce que bon, nous vivons dans une société où le mensonge maintenant est devenu
0: monnaie courante.
2: Mais dire la vérité, c'est encore une chose que Dieu demande.
1: Et messieurs, je vous remercie pour cette participation et ces éléments d'éclaircissement pour les amis qui nous regardent. Nous sommes arrivés au bout de cette édition de notre émission. Nous nous retrouvons la semaine prochaine pour une nouvelle étude. En attendant, je vous invite à partager l'émission, à la liker, à être assidu et regarder jusqu'au bout pour pouvoir apprendre de nouvelles choses et à connaître le Seigneur de la Bible. À la semaine prochaine pour une nouvelle édition.

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sais que vous connaissez cette partie, donc je compte sur vous pour vous entendre. Si Dieu revient ainsi, je me mêler un peu de chant, même. Allez, on y va, Elvis.

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5: 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Il est 16h. Bon après-midi. 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
11: Moi aussi, on est très contents d'être là avec vous.
12: C'est bien, merci.
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0: Jules.
1: Et oui, belle bonsoir, dites qui c'est plus auditeur Espérance FM. Nous, jeudi à vendredi 29 mai. Nous comptons, je ne zote après-midi à pour une nouvelle émission Oupé dit ça. Et oui, Mamay, il semble que nous mettons anti-pratique en place. Chaque jour, on a une autorisation de sortie. Jeudi, c'est Benji qui a une autorisation de sortie. Hier, c'était Jaco. Et oui, c'est comme ça qu'il a passé, hein, puisque faut que Mamay est là, ça veut l'âge là, tout ça. Faut que nous, fassions mieux pour préserver Capital à nos néants et nous qu'à remercier. Bon Dieu pour ça. En tout cas, Benji, c'est quoi écouter nous? Eh bien, bel bon souhait qui, bon Dieu, fortifie. Au frais moins, puis au karaté en bégaye, puisque belle mais moins, voyez, anti, nous pas qu'à dire gueuleton, anti, il dit moins, en apéritif.
2: Ouais, nous pas prendre l'apéro.
1: Voilà.
3: C'est bien, les auditeurs, ils quittent nous manger avant, ils font nous goûter avant, ils goûtent, bah, ça me sert, bah, ça boutier, mais ils va bien te goûter, ils va nous goûter avant.
1: C'est ça, donc, ben, en gâteau, il est très, très bon. L'homme qu'on va être Fidji, ses collègues-là, moi, très content. Et
2: le paradis, félicitations.
1: Merci beaucoup Marie-Ange, gâteau préféré Mélie qui a mangé, Jaco, gâteau préféré. Voilà, gâteau préféré, moi j'ai obligé de ça aussi, Jaco.
3: Oui, j'ai dit ça, j'ai formé, j'ai oublié de ça. Mais regardez bien, il a goûté, tout l'a goûté, depuis j'ai goûté, alors les auditeurs, si ça tourne, il y a un silence. Après, c'est Philippe qui a parlé, mais tout seul. Nous avons dit
4: belle, mais Philippe, bravo, très bon, excellent. La main était, non, franchement, impeccable.
1: Oui, c'est la maman de ma chérie, hein, Béatrice.
2: Oui.
1: En tout cas, merci beaucoup, belle maman, hein, pour belle petite gâteau tala. Et puis, nous avons remercié également Nicole Villeronce, hein, parce qu'il était dit, moi, pas si vieux. Et puis,
3: C'est
1: pas aujourd'hui. Il y a un petit mêlé. Donc, Nicole, nous allons éviter ça à la semaine prochaine. Si Dieu peut être vie. Et puis, voilà. En tout cas, merci en chaille. Ben, Nicole, qui a soutenu nous. Faux.
3: Nicole, bravo.
1: La pâtisserie Thibourg. Ouais.
3: Enfin, bel bisou, bel houlou.
1: Voilà.
3: Pile.
1: Merci en chaille. En fait, moi, pas le dit gâteau. J'ai juste oublié. C'est que ça, on te vous dit après. Oui, non, donc, Oupé dit ça, c'est ça. Hein?
0: Oui, Oupé dit ça.
1: Ben, bienvenue dans Oupé dit ça. Ben,
0: émission
1: de 4 à 7h30 jeudi pour nous puisser attraper parole. L'espérance, comme d'habitude, nous avons fait bon, les anniversaires tout à l'heure. Après ça, nous avons fait une nouvelle ça qui est passée en PIA. Nous avons joué une base autrement Valiamé. Nous avons fait un petit point, un petit rappel. On laisse ça qui est fait dans Camporé qui a réuni les éclaireurs guadeloupéens, guyanais, martiniquais. Puis un gros encadrement. C'était vraiment un gros travail qui est fait par côté Saint-Luce. Ouais. Et puis, nous avons viré en l'air la notion du sabbat, l'étude sur le sabbat. Maman, en chaïmoun, qui a dit moi que ça a fait en l'eau bien, et ça très bien, et maman, qui a fait le sabbat, comme maman, qui n'a pas qu'à faire, hein, le sabbat qui n'a pas qu'à pratiquer, hein, qui n'a pas qu'à observer le sabbat comme jour de repos, eh bien, en l'eau, maman, des deux bords, des trois bords, hein, de tout bord, ouais. Hein, qui a dit moi que ça a vraiment pour talent, ça a fait en chaïe bien, en chaïe plaisir, dit, eh bien, redécouvrir, encore découvrir, étude Tala. Alors, maman, vraiment, moi, très content. Jaco, comme c'est pas haute d'arriver, nous, café, hein, ben, mon nouvel ouf.
2: Ça veut dire mon idée dernière, alors.
3: En tout cas, où il va avant Benji?
0: Au moins, où il va?
3: C'est sûr qu'on y va avant Benji.
2: Je t'ai dit, Benji, il va te changer un poitrine. Bon, il change un poitrine, ben, il va venir l'épisode plus mauvais. 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
2: 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En tout cas, mon côté, la fin émission. 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
2: 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Donc, quand on partit là, ça fait que je n'ai pas une parole, mais une action. 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En tout cas, et les amis auditeurs d'Espérance FM, ça, c'est gros point de radio. Je vais saluer tout après-midi. Et puis, je vais dire, merci de choisir de camper dans Radio Talas, c'est le 91.6. 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
5: 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Les ouais. mamans qu'elle peut appeler hein, pour puis ça, dire des mots. Il y a qu'elle a besoin de conseils aux mamans aussi. Éducation, dans tout cela. Et puis, le KF fait aussi gagner un livre, là, Périscope. Non, ouais. Versicolor. Kenny, bon, des livres à offert. Il y a d'autres cadeaux qui kayent offert aussi. Bien. Et puis, de après-émission, de 10h à 11h,

0: bon, Alicia, bon, d'autres mamans, un moment, et puis ce moment qui a pu gagner un chai cadeau. Donc, à toutes les mamans, pas mentir, eh bien, dimanche matin, si bon Dieu le.
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3: Ta femme est comme l'eau de la citerne et celle qui jaillit de ton puits. Bois de cette eau. Ne laisse pas la sauce couler en dehors et sur la place du marché. 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
3: 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Messieurs et dames, bien bon souhait. Minou rivé. Écoutez ça. Celui qui couvre les fautes cherche l'amour. Mm-hmm. Celui qui les rappelle dans ses discours divise les amis. Malalé qui a fait chaud. Chien qui a pan langue. Mais le vrai café frais, pas garder chien. 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On nous garde l'angle du même côté. Hein. Bon après-midi, maman. 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
2: 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Personne ne peut déranger l'écoute émission parce qu'il a apprécié manière nous avons vécu des pilotes, manière nous avons des fois charrié des pilotes, nous avons marché mais franchement, et à travers ça, nous avons arrivé à débattre des paroles, d'inspiration, mm-hmm. de réflexion. Il dit que franchement, il a apprécié ça. Alors, je vais avoir un petit bonjour spécial à Evelyn. 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
4: 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Là, chien est rentré. Mais ça veut dire aussi, là, il faut dire, ça veut dire situation entendue.
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4: pas. Nous sommes jours.
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2: Ce matin, il a dit ah non, comme il a dit ah non, mais on fait vite finir le travail. Fais le travail jusqu'à l'heure pour finir, hein, pour ne pas partir après 4 heures. 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Vraiment, nous avons dit ce moment-là que.
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1: Il dit, il prend l'émission, il a couru battre à bon retour après le travail. Et puis, il ne peut pas entrer la CAILI. Il est entré la CAILI, l'émission a coupé parce qu'il n'est pas capté. Non, il a resté sur la route, il a garé l'auto, il a monté toute émission et puis après il est rentré.
2: Voilà. Donc, Marie, il y a une explication après-midi. Voilà. Donc, en tout cas, merci.
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2: 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Mommeil, exactement 6 et. 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
5: 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Mais ça a étonné moi que ces policiers aient été envie de percuter moteur là volontairement. Je pense que c'était un manier baillot pour inciter à arrêter.
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5: 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Mais par contre, moi, il y a un point à ajouter. En Angleterre, au Royaume-Uni, les CEO sifflent ou font signe arrêter ou pas arrêter, eh bien la loi qui a autorisé les policiers, alors je vais prendre un bon mot criole très simple, hein, pas en couple l'autre.
4: 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Il y a un cadeau, ça c'est un moyen, utiliser tout moyen qui est nécessaire pour intercepter les gens.
5: 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Ça a étonné moi, je l'ai dit.
4: Après, Alfred, il faut que vous savez aussi, des fois, les gens ont réagi. 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

0: 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Alors, pour finir, ça m'a pas arrivé de comprendre. Si j'ai pu même écrire ma dernière fois, j'ai bien mes commentaires simplement après intervention. Moi, ça t'a aidé, moi, pile. M'a pas arrivé de comprendre qui roule les États-Unis en ce moment. Est-ce que c'est parce qu'il est dans le déclin? Est-ce que c'est parce qu'il est venu en empire en gros plus grand? Il faut qu'on finisse de gérer ce problème-là en Iran, au Moyen-Orient. Vous avez combien de bateaux à Cuba, parce que l'objectif, c'est à l'envahir Cuba pour faire le régime l'en tomber. Alors, je ne peux pas comprendre exactement qui est là. Il n'y a pas agir un problème, mais pendant qu'il là, il y a une difficulté avec un problème. Il y a là, il y a combien de milliers de militaires, soldats, dans les eaux cubaines. Parce que l'objectif, c'est faire
1: l'entendre. Mais Alfred, ou quand tu es, ou peut tuer avec, ou pas ça, tu es avec, ou quand tu es en ton.
0: Exactement. Parce qu'il y a un chroniqueur qui s'a dit, chroniqueur l'a dit comme ça, ouais, de toutes les façons, pour qui ça, et les États. Alors, il dit Trump, parce que Trump, c'est juste un employé du système-là. Hein. Trump, sans pousser. Nous, ça, Trump, qu'a fait à l'UTP, c'est. Il aux ordres, c'est tout. Donc, c'est juste un employé du système-là. Alors, Macadou fait dit les États-Unis. Puis, donc, et le chroniqueur là, qui ça a dit, chroniqueur là dit comme ça. Comme ils savent qu'il y a quelqu'un qui a pas en défaite au Moyen-Orient, plus précisément en Iran, il peut aller abattre en les plus faibles là et Cuba, comme ça pour faire mon oublier défaite l'IA, défaite Yoa, que yo frappé en Iran. C'est pas mon radis, c'est un chroniqueur français qui sortit ça. Voilà, moi, ça m'a des disons.
1: Merci Alfred.
2: Merci
1: Alfred.
0: Et puis, portez Kozot bien, et puis franchement, chapeau. Hein.
1: Merci, Merci
3: un pays.
1: Merci une chaille. Donc, en fait, donc à développer rapidement, parce que nous n'avons pas invité
4: Nicky à attendre. Voilà, mon téléphone, au commentaire, Alfred parlait de ça, mais il faut que nous savions qu'il y a un problème fondamental chez l'humain. Et ça, Trump qui a fait, c'est pas un bail qui est nouveau. C'est pour ça que je dis que je ne suis pas affolé, quand il y a déjà dit un mot, sur la prophétie, d'ailleurs, je manque rappeler ça mardi, pour nous faire attention. C'est un mal lié au péché. Chaque fois, les mots questionné Adam pour qu'il péché. Il pas rejeté quoi, rejeter les madame là. Les madame là, il dit madame là pour qu'il fait. Il pas rejeter les serpents, mais à chaque fois la question, c'est mon Dieu pour qu'il pas faire rien quoi. C'est ça. Pour qu'il fait madame là, madame là dit, mon Dieu, si vous partez ou t'es réglé pour le serpent dès le départ, on battrait là. Bon, mais faut qu'on bien comprendre que c'est la diversion, c'est l'art de la politique aussi.
3: La oui, politique. C'est ça.
4: Ça veut dire
3: ça.
4: Que ma femme bagaille pas là. Et ma cacatile qui est fait ça, mais toujours dans l'objectif du pouvoir. Maka, simplement, pour une réflexion, que nous n'avons pas noté assez les informations, tout bon qu'à Bailly. Chaque fois que M. Trump prend une décision, il a réfléchi qui conséquence ça a eu dans les bases électorales. Il
3: ne
4: faut pas tromper.
3: C'est ça. Et puis, l'église
4: botanique. Oui, mais c'est ça, elle m'a dit qu'elle venait dire. Dont le mouvement MAGA, American Force, Great Again, MAGA, qui majoritairement supporté par les églises protestantes des États-Unis. Et il a veillé, c'est que ce lit qu'il a, parce que c'est ça qui a permis de rester au pouvoir et mid-term là qui arrivait. Donc, et il a fait ça depuis le début. Tout ça, il a fait, c'est ça.
3: Et tout ça, il a dit, c'est pas bah nous, il a dit.
4: Mais non,
3: électoral.
4: Voilà, c'est Montala. Il y a un spécialiste qui a regardé, jour par jour, réaction électorale. Donc, essayez d'imaginer. Et ça, le propre de l'être humain. L'intérêt personnel du pouvoir tellement grand, vous êtes tellement pris par l'égoïque, que il n'y a pas qu'à juger si il a cassé Méli, si il a brûlé Jaco qui n'est pas là. Mais il a regardé si il a fait Jaco ça, qui m'a nié les gens qui maintiennent mon pouvoir là, qui a réagi. Si c'est positif, il a cassé
3: Jaco. Et sans un metteur en scène qui l'a pas oublié. Parce que il y a quand même ça qui m'a nié en bon comme ça. Et yo visé et c'est tueur ta là, yo ka crier c'est bouk ta là.
4: Des tueurs d'élite,
3: mais yo n'y a un nom ka crier yo.
4: Sniper d'élite.
3: Oui, le sniper et visé tête tout, et c'est pas n'y a un gai bon.
5: Oui, pas vraiment tout.
3: Ça veut dire que qui manière yo visé tête bouk là et puis yo prézo wè li.
4: Mais yo pas manche bouk qui derrière.
3: Ou comment ça
4: gagne? Et bouk qui était derrière là, qui était l'autre, il pas manche.
3: Et d'après, et quand yo dit ça, yo dit, yo t'accepte mon nan qui fait ça, yo pa mande pourquoi ou fait ça, yo ba ba ba ba mo pa ka parler.
1: Ah bon?
3: Tiens.
4: Mon cas par exemple, dernier bouga qui intervenait dans l'hôtel là là. M'a signalé ça, ça ça tout c'est nous ca faut que nous ni en le monde qui ni m'a pas parlé ba frère moi puis c'est moi chrétien qui ni des réactions hypodermiques spiritualistes. Tout ba il faut que yo garder et ah ouais c'est en prophétie. Mais là l'histoire qui révèle vraiment mise en scène ta qui derrière nous croit qui moins nous pas spirituel que nous croit nous pas parler dit blablabla bla. Parce que tout ça nous savons bien que au quoi dans l'hôtel ou sans président des États-Unis ou savent quoi aller dans l'hôtel au moins un mois à l'avance au moins un mois à l'avance
3: personne
4: pas qu'à pour réservation là
1: et vous réserver la veille hein, ou l'avant veille hein.
4: Personne pas qu'à réserver et premièrement
1: oui,
4: toutes les zones toutes les points stratégiques j'ai occupé
3: pendant
4: vous dit mais vous dit mais vous gâtez en mi-temps yo vous gâtez en mi-temps personne donc tout faut que nous comprenons que là, nous avons des exemples comme ça, et puis 20 ans, 30 ans après, l'histoire qui a révélé
3: oui,
4: que
3: oui.
4: Ça avait été préparé.
3: C'était mis en scène, si on va tout ça, on comprend. Mais, Bougaka, il faut comprendre que c'est la providence de Dieu. Et comme il y a un gros groupe là, voilà. C'est ça qui est richesse, il n'y a pas de problème, ouais, c'est ça.
1: Très bien. Mon cas, ce petit bon, c'est pas parce qu'il y a une jeune dame là, mais c'est parce que Léa Kakou, oui, en
3: très bien.
1: Et l'invité qui a attendu, nous, même que jeune Bazote, mon Valéamé Noël, qui est fait un point, et puis nous, on est Campoya qui est passé mois dernier. 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Nous avons chanté et puis Anna Azarel qui a chanté ben nous l'hymne à maman. À tout de suite.

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0: sans aucun côté là, c'est bien, c'était Chantem, Campouria, Ose comme Daniel. Et nous avons parlé de Campouria qui fête le mois dernier, c'était côté Rama 7+. Et nous avons joint bien organisatrice, bon principale, là, c'est notamment Maïpi, mais nous comptons joindre eh bien Jaël, Valiamé, Noël, après-midi Adam ou Pédissa. Belle bonsoir Jaël.
1: Belle bonsoir tout le monde.
0: Ça fait combien ça va aller? Bon, ben nous comptons joindre nous. Et donc, est-ce que vous avez récupéré?
1: Un événement qui a demandé une préparation intense sur un an et demi. Je pense qu'il faudra 2 ans de récupération.
0: Oui, donc imaginez hein, que ça n'est un chai travail à dents.
1: Exact.
0: Ouais. Voilà, donc nous qu'est-ce qu'il rappelle, Campouria, c'est qui c'est exactement? Pour mon mec à côté de nous qui pas connaît.
1: Tout à fait. Donc nous avons eu au début du mois d'avril, hein, sur le week-end de Pâques, un grand rassemblement de jeunes éclaireurs. Les éclaireurs, c'est un mouvement de scoutisme de l'Église adventiste. Et donc des jeunes de entre 10 et 16 ans, encadrés par bien sûr des adultes qui sont formés. Donc on était autour de 890 personnes sur le site à camper. Et donc c'est un campouré, donc on entend camp, bien entendu,
0: ça, sous tente. Oui, oui.
1: Mais donc avec une journée, avec une planification autour d'activités où les jeunes sont pédagogiques, donc ils ont des temps d'apprentissage, ce que nous avons appelé des distinctions. Donc ils ont appris de nouvelles techniques, que ce soit de la mécanique, de l'agriculture, ou encore des choses intellectuelles aussi. Nous avons eu des ateliers de découverte avec, par exemple, la participation d'Adra Martinique qui leur a montré comment faire des packages à offrir aux gens, des kits de survie. Nous avons eu en tout 54 ateliers en simultané le matin. Voilà, étalé entre dimanche, lundi et mardi. Donc nous avions donc de la yole aussi, il y avait de la partie physique. Nous avons du kayak, de l'équitation. Donc toutes ces activités le matin, donc pour pouvoir stimuler l'apprentissage, que ce soit dans tous les domaines possibles, tous les profils ont trouvé en tout cas preneur. L'après-midi, c'était plus des défis sportifs, du hand, du basket, du foot, du tennis de table. Et le soir, un grand rassemblement autour d'un podium où il y avait une comédie musicale autour du thème, Oz comme Daniel, et aussi l'intervention d'un prédicateur, soit dans ce cas précis, des directeurs de jeunesse, donc des personnes qui s'y connaissent dans leur rapport aux jeunes, venus du Mexique. Il s'agissait du pasteur Daniel Torreblanca, responsable de la jeunesse de toutes les églises adventistes d'Interamérique, et aussi le pasteur Assiem Alfred, directeur des éclaireurs au niveau mondial de l'Église adventiste.
0: Ah oui, très bien, très bien. Oui, oui.
1: Donc voilà, c'est un peu ça le Campouria. Donc un grand temps de rassemblement avec des défis, des ateliers, des temps de prière, des temps de chant, des temps de... où les jeunes aussi ont été poussés à se découvrir et à surtout découvrir les autres également. Voilà.
2: Alors, il est né un grand camp comme ça, et l'objectif principal, c'est qui ça? Puisque la tenue, la Guadeloupe, la Guyane et puis Martinique.
0: Saint-Martin.
1: Sans oublier Saint-Martin. Donc l'objectif peut être multiple.
2: D'accord.
1: Donc, déjà, l'un des objectifs, c'était créer des liens d'amitié. Donc tu as bien fait de mentionner les différents territoires représentés, parce que le jeune est dans cette tranche d'âge où il a besoin de l'autre pour se former, et donc se sortir de sa zone de confort, de son petit groupe d'amis, rencontrer les autres. D'ailleurs, un des défis à relever pendant le camp, c'était d'obtenir 60 signatures de personnes
0: différentes
1: mais de pays différents.
0: Ah, de l'autre territoire.
1: Voilà, pas forcément les autres de sa propre ville. Donc ça faisait un des défis à avoir, donc les forcer à aller vers les autres. Donc ça, c'était un des défis. Un autre objectif, c'est justement le challenge de la vie en plein air, le challenge de l'autonomie. De l'autonomie, hors de la maison, du confort de la maison, hors des parents. Donc le challenge de la, donc quand je dis autonomie, hygiène, propreté, organisation, participation à la vie de camp, etc. Un autre objectif aussi, c'est celui, l'objectif spirituel, c'est de se connecter à Dieu, mais de manière différente.
2: C'est ça.
1: Par les autres, par le biais des activités, et aussi se donner cette opportunité de rencontrer Jésus, tout simplement.
0: Oui. Très bien, bel passage. Alors donc, Jaël nous dit que tu as à peu près 800 Timomaï.
1: Alors 800, non, enfants et adultes compris.
0: Enfants et adultes compris.
1: 890,
0: ouais. Ok. Est-ce que gestion, passait bien
2: matière de sécurité.
0: Matière de sécurité, de déplacement, site là, tout ça, hébergement.
1: Au niveau sécuritaire, nous n'avons pas eu de problème majeur. Nous avons eu une équipe qui a fonctionné, de professionnels qui étaient avec nous pendant la journée. Le soir, des bénévoles ont pris le pas. Le Seigneur a mis sa main. Nous n'avons pas eu de problème majeur, certes, en termes de petites blessures, en torse, des choses comme ça. Bon, oui, il y en a eu, mais pas non plus en nombre ingérable. On avait une belle équipe de firmerie aussi, que nous remercions déjà ici, qui s'est dédiée jour et nuit, 24 heures sur 24, pour pouvoir des infirmiers, médecins aussi. On avait un médecin en présentiel avec nous qui s'est dédié au Camporé. Et donc, merci beaucoup à cette équipe qui a été là. Rien à dire, chapeau.
0: Très bien. Bertie.
3: Est-ce que ni parmi toutes ces petites mamans, ces jeunes mamans, est-ce que ni mamans qui regrettent de venir ou bien regrettent de la tête trop courte?
1: Alors, nous avons fait un sondage après le camp. Alors, j'avoue que je ne suis pas retournée dans les deux dernières semaines, mais il y a deux semaines, le sondage disait qu'à 87%, les personnes répondantes disaient qu'ils étaient satisfaits et heureux, fatigués mais heureux. Nous avons eu donc dans ce sondage, donc au niveau des jeunes qui ont répondu, pareil, on était à 90% de satisfaction. Donc voilà, et les deux points à réviser sont que au niveau du sondage, ce qui est sorti, ça a été la gestion de l'accueil sur site, notamment pour la délégation de la Martinique, comme c'était les plus nombreux. Donc c'est là qu'il y a eu peut-être des points d'amélioration, mais aussi au niveau de la communication, parce qu'encore avec ce grand groupe, des fois les informations se perdaient. Donc n'arrivait pas forcément à destination, donc on perdait un peu de temps sur certains, on a perdu un peu de temps le matin notamment pour le lancement des activités. Maintenant, à part ces deux points-là, nous avons un retour assez satisfaisant des parents comme des enfants.
2: Oui, alors là, on a gardé l'immensité en tel programme et puis différents caractères. Et Timomaï, ce n'est pas des mondes qui sont facilement malléables, parfois même au rebelle, certains moments, mais c'est la nature des jeunes qui constate dès le départ. Et alors, est-ce que ces mondes qui étaient encadrés, tu es formé pour ça? Et en plus de tout ça, la partie spirituelle, est-ce qu'elle vraiment était attirée, captivée par ça? Et personnellement, moi, t'es touché. Les mots est un jeune en pitié, t'es qu'à traduit. Moi, c'était pour moi et le point qui touchait moi le plus, c'est ça. Moi, j'étais à l'aise. T'es qu'à traduit, m'a dit comme ça. Voilà, mais c'est comme ça pour nous solliciter ces jeunes-là qui ont dit dans l'église-là, depuis bas à yeux, bas yo, les responsabilités pour avancer.
1: Tout à fait. Nous avons voulu que les jeunes soient vraiment acteurs. Donc, ils ont participé à plusieurs moments de clé du Camporé. Alors, tu as posé plusieurs questions dans ta question. Alors, la première partie, c'était sur l'encadrement.
2: Oui, oui.
1: Donc, nous avons fonctionné sous la forme d'un centre d'accueil de loisirs, d'ACM, accueil de loisirs pour mineurs. Donc, nous avons vraiment fonctionné comme ça. Donc, nous avons eu pour le camp des directeurs avec BFD, donc le brevet accompagnement formateur pour les directeurs de camp. Donc, nous avions des BFD en charge de chaque territoire. Un responsable principal pour qui était directeur du camp, et à l'intérieur de chaque club, nous avions des personnes formées avec le BAFA. Donc nous, en plus de ces personnes formées, des diplômes reconnus par la jeunesse et sport, nous avons la formation au sein du mouvement de scoutisme, qui c'est les chefs guides, qui eux sont tout à fait aptes à encadrer et à accompagner.
0: Écoutez ça.
1: Qui a commencé avec un peu beaucoup de retard. Et j'espère que nous allons prendre des leçons de notre journée d'aujourd'hui. Pas vrai, Marinella?
4: Tout à fait. Nous avons une bonne mémoire et nous allons retenir qu'il faut être à l'heure au petit podium, n'est-ce pas?
1: Tout à fait. Donc le rendez-vous demain matin, c'est à quelle heure? Ah, je comprends pourquoi il y avait du retard ce matin.
0: Mais
1: on n'est pas d'accord sur le rendez-vous.
3: Alors oui, maman, c'est où nous qu'attendent. Donc le A, c'était anti. Le A, c'est pour l'heure. Hein.
1: Voilà.
3: Le A, c'est fini anti souci, quoi.
5: Et puis le A, c'est pour tout le monde. Le A, c'est pour vous.
1: Donc franchement, cette intervention n'était pas forcément prévue, mais elle était nécessaire. Parce que j'ai constaté qu'on n'était pas tout à fait à la même heure. Pourtant, nous avions tous le même manuel. Avec le même planning dessus. Maintenant, c'était nécessaire des petits moments comme ça de rappel, d'être au contact avec les jeunes et d'avoir ce relationnel-là, tout simplement.
0: C'est ça, oui.
1: Tout simplement.
0: Très bien. Pouti ose comme Daniel.
1: Alors, ose, O-Z, O-Z apostrophe, on précise. Ça vient d'un mot, tu peux te servir et tu peux faire passer. Alors, il s'agit du mot oz en hébreu, en fait, qui veut dire courage, ténacité, force. Et l'idée, c'était de faire un jeu de mots avec le français et le verbe oser. Donc, ose le courage, ose la ténacité. La Bible a été écrite, en tout cas l'Ancien Testament a été écrit principalement en hébreu.
0: Oui.
1: Et donc, du coup, ça nous permettait d'apprendre aux enfants aussi un peu de langage de la Bible et de leur permettre de leur permettre d'en découvrir un nouveau mot et d'avoir. Et ce verbe, je trouve, était plein de force. Et nous avons, d'ailleurs, c'est une idée qui est déjà reprise dans différentes images. D'ailleurs, on m'a posé la question. Oz, on le connaît, le magicien d'Oz, on connaît. Voilà, est-ce que c'était une bonne idée d'utiliser ce thème? Même dans le cadre du magicien d'Oz, Oz ici, c'est toujours le courage. C'est vraiment le mot hébreu. Et dans la Bible, il se retrouve. Là, Dieu est ma force. Et donc, l'histoire de Daniel est une histoire empreinte de courage, de ténacité. Et c'était vraiment ce qu'on voulait faire passer. Aujourd'hui, nos jeunes chrétiens, ceux qui croient en Dieu, ceux qui se définissent et s'identifient en tant qu'enfants de Dieu, ont besoin de courage pour pouvoir dire « Je suis chrétien ». Je crois au Dieu de la Bible. Je lui fais confiance. Et c'est ce courage-là que nous avons voulu inspirer aux enfants et aux adultes présents. Ce thème a été porté par le chant thème aussi que vous avez entendu tout à l'heure.

0: donc ça c'est sur un thème là parce que Len nous dit Oz, qu'on d'ailleurs on comprend que c'était pour jouer en lait aussi Génération Z.
1: Alors, on n'y a pas forcément pensé,
0: ouais,
1: mais...
0: c'est 96 à...
1: Tout à fait, c'est leur génération.
0: Voilà, c'est ça, ouais.
1: Et bien, pourquoi pas, ouais. Ça fait partie. Merci d'avoir ajouté encore ouais, une ramification au thème. Et je dois faire un clin d'œil à Frère Prajet, mm-hmm. qui, en fait, a pensé, a vu ce mot « Oz, courage » et dans cette réflexion qu'il a portée et qui m'a fait penser à Oz comme Daniel. Mm-hmm. Donc, lui, il a vraiment travaillé sur le mot « Oz » et quand d'ailleurs, c'est à mon mari qu'il en a parlé, et quand je cherchais le thème, je tournais avec le verbe oser, parce, mm-hmm. et il me dit oui, mais Frère m'a parlé de os, du mot os en hébreu. Ah, et c'est oui. comme ça que je suis partie dans cette okay. dynamique, proposée à l'équipe JIA qui a validé, super, on y va, qui a validé, c'est de là que c'est parti, OZ apostrophe en hébreu.
0: Très donc, bien. Voilà. Eh bien, merci, Chai, bon, Jaël, qui t'en veut commencer, prochain convoi, c'est évident.
1: Alors, c'est une belle question. Alors, effectivement, c'est un beau projet. Je crois que ce qui est beau doit

0: pas trop fait trop souvent. Ah, c'est une première chose. Deuxième chose, les Camporais sont dans un rythme. Mm-hmm. L'année dernière, 2025,
1: Jamaïque.
0: Non, alors Jamaïque, c'était 2023.
1: Ok.
0: Donc justement, merci d'être remonté jusque là. Je pensais pas. Bon alors, en Jamaïque en 2023, il y a eu le Camporé de la division.
1: Ok. Très bien.
0: Ça veut dire tous les éclaireurs de l'Inter-Amérique, donc depuis Miami jusqu'à la Guyane, mm-hmm. le Suriname, etc., se sont rassemblés à la Jamaïque pour le Camporé. On était environ 10 000 personnes. 10
2: 000. Oui. Ouais.
0: Voilà.
2: Mm-hmm. Et Jaël, t'es fraîchement nommé au niveau de l'Union de la Guyane française. D'ailleurs, nous avons rappelé les auditeurs que c'est lui qui est responsable de la jeunesse pour les trois champs, Guadeloupe, Martinique, Guyane et aussi Saint-Martin.
0: Saint-Martin est rattaché au club de la Guadeloupe. D'accord. Exactement. Et donc, oui, effectivement, j'ai été nommée littéralement 2 semaines avant le concours de la Jamaïque.
1: Ah, oui.
0: Et donc, ça a été le lancement pour moi, en tout cas. Et du coup, une fois qu'on a eu ce Camporé-là, ça veut dire que, si vous voulez, c'est la fin du cycle. Il faut recommencer. Le cycle recommence en demandant aux églises locales, aux clubs des éclaireurs individuels, de faire des camps. Ensuite, de faire des camps entre eux.
1: Okay.
0: Ensuite, au niveau de la Fédération de Martinique, par exemple, ils font un camp. Donc, l'année dernière, 2025, nous avons eu le camp en Martinique, nous avons eu un Camporé en Guadeloupe et un Camporé en Guyane.
1: Okay.
0: 2026, nous avons eu le Camporé Martinique-Guadeloupe-Guyane ensemble.
1: Okay.
0: Et donc là, maintenant, on est censé se tourner vers un Camporé de la division.
1: Okay.
0: Sauf que nous n'aurons pas de Camporé de division cette fois-ci, parce que la nouvelle administration a une autre orientation. Ce vers quoi nous nous tournons, ce sera un Camporé inter-union.
1: Okay.
0: C'est-à-dire pas tout le monde ensemble.
3: Voilà. Ce sera des groupes d'union.
0: Exactement. Mmh. Okay. Donc on va se tourner vers ça. Donc nous allons bien sûr annoncer en temps convenable et tenant le lieu, etc. Donc nous regardons ce Camporé là pour l'année 2028.
1: Mmh.
0: Et l'idée c'est que nous ayons notre prochain Camporé union en 2031.
1: Ah oui.
0: Voilà, donc ce qui laisse le temps aux fédérations de refaire un Camporé pour arriver à Union et repartir pour le tour.
4: Donc l'année prochaine, il n'y a pas de gauche.
0: Non, il n'y a pas de Camporé. Au niveau. Attention, il n'y a pas de Camporé. Alors on a eu le Camporé Union, il faut que les clubs locaux, chaque club, rassemble leurs éclaireurs, fasse des camps chez eux, s'organise. Donc la vie du camp continue. Il n'y aura pas de Camporé grand rassemblement, mais il se peut que 4 clubs ensemble se mettent ensemble et fassent un camp. Là, ça n'est pas un problème. Non, donc l'année prochaine, au niveau du département JIA, on va plutôt mettre l'accent vers l'autre tranche d'âge, des 16-35 ans. On va plutôt les JIA. On va se tourner vers les JIA puisque là on a donné l'avantage aux plus jeunes. Mm-hmm. Donc là on va se tourner vers les plus grands. Donc nous aurons bientôt des annonces à faire à ce sujet.
1: Très bien. En tout cas, merci beaucoup, Jaël. Hein. Ça nous fait garder ça, c'est pour nous.
0: Voilà. Alors, chers auditeurs, je remets à l'équipe d'Oupédissa le pin souvenir du Camporé, d'ailleurs que j'avais annoncé ici. Hein. Je l'avais présenté la première avant Camporé, donc je vous en ai ramené un exemplaire. Mm-hmm. Et puis Philippe, je te laisse 5 exemplaires que tu peux faire gagner tes auditeurs.
1: Merveilleux.
0: S'ils veulent intervenir aujourd'hui.
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0: En tout cas, merci beaucoup.
1: Merci Jaël.
0: J'aimerais quand même dire un grand merci à tous les parents, toutes les églises, tous les grands-parents qui ont participé, qui ont contribué, que ce soit en financier et en matériel, parce que nous avons eu besoin de tables, nous avons eu besoin de chaises, on a eu besoin de voitures pour transporter des choses. Donc, on a eu des coups de main dans tous les sens. Et merci beaucoup aux sponsors, à ceux qui nous ont donné des conseils en termes de peinture, n'est-ce pas? On a eu des conseils de peinture.
2: Jaco.
3: Il fallait faire des lions.
0: Exactement. Donc, on a eu des conseils de peinture. On a eu un animateur d'un atelier à jardinage de substance.
2: Au
0: petit ça était là. Merci beaucoup à Pasteur Onier. Et en tout cas, merci à tous ceux qui ont prêté main forte. Et qui ont à toutes les églises. Ah, oui. Parce que d'une manière ou d'une autre, tout le monde a contribué à ce projet.
3: Et puis aux techniciens pour la lumière, le son, tout ça.
0: C'était du travail, c'était beau.
2: Les encadres, les madame là, les messieurs qui fait manger a été fait, c'était bon. Non, franchement.
0: On a eu vraiment beaucoup de petites mains ont travaillé. C'est grâce à tout le monde que le projet a été un succès. Il y a certainement des points d'amélioration, mais de manière globale, il y a vraiment une satisfaction. Et c'est grâce à tout le monde. Je ne peux pas dire que la gloire me revient du tout. C'est la gloire, elle est à Dieu et à toutes ces petites mains qui ont travaillé sur le projet.
1: Merci, Jaël. Berté.
4: Mais personne n'a pas dit Jaël. Merci pour diriger Baridala, les Indala.
1: Merci Jaël pour le travail là qu'on accomplit là. Et puis qui bonjour Benio tout est chipou.
3: Oui, c'est
1: et puis ministère au niveau de l'Union.
2: Et moi qu'à profiter pour dire, dit c'est dit, parler c'est parler. Mais gérer tout ça dit maman. Faut ni coco pas grappe pour que ça chebe ça.
1: C'est pas sac.
2: Ah oui, peut-être pas sac. C'est ça pas ni pièce machin parole connotative, mais c'est une expression que vous avez dit. Faut qu'on coco pas grappe, ça veut dire qu'on y a pile ressources.
3: Oui.
2: Ressources pour les moitié par là ou j'en ai pas là. Ça c'est la côté abreuvé à. Et puis là, on a dit peut-être pas sac, c'est manger à. Parce que peut-être qu'on avait en capacité de. Là, on a mangé. Oui, pas au goût, mais ça veut dire qu'en fait, oui, mais c'est hibouatif. Ça veut dire qu'il faut capable porter un bail, maman est là, pour arriver de combler ses besoins. Donc, nous bravo les directeurs éclairés, tout ça, bravo. Oui. Le bravo.
3: Non, mon idée va pas très satisfaisant.
4: Oui. C'est bien dit qui dit.
1: Ben merci bébé.
2: Et c'est où qui dit?
1: Merci bébé, m'a accepté au merci matin là.
4: En tout cas, mes autres chais.
0: Merci beaucoup.
1: Merci.
0: Alors, je peux dire une dernière chose.
1: Oui.
0: Alors, je sais qu'hier vous avez fait la promotion de l'espace Vie et Santé.
1: Oui.
0: Alors, je vais continuer mon clin d'œil à ce nouvel espace. Beaucoup de personnes ont apprécié la gourde du Campouré ou les t-shirts, etc. Nous n'aurons pas un gros stock qui va rentrer parce que nous avons déjà dépensé toute la ressource. Il n'y a plus. Mais en tout cas, nous avons commandé quelques exemplaires supplémentaires parce que la demande est présente. Donc, ce sera à la boutique et je pense que d'ici la fin du mois de juin, ce sera disponible. Donc pour tous ceux qui cherchent à avoir les gourdes, etc.
3: T-shirt, gourdes.
0: Voilà. Donc nous allons faire rentrer un petit stock de façon à ce que nous puissions répondre. Les pins aussi, les pins y sont déjà. Donc voilà, à la demande, il suffira d'aller à la boutique.
1: Très bien. Voilà. Merci en chaille, Jaël. Moi, la semaine prochaine, que vous allez gagner les pins. Oh, ça vraiment belle. Jaco, non, nous pas qu'à vendre, Jaco. Non, nous qu'on fait, nous pas qu'à vendre.
2: Mais comprenez les auditeurs qu'il n'a qu'à exprimer pas penser, mais il y a mis des alertes dans Jaco.
0: Alors non, c'est offert à Espérance FM et c'est vendu à l'espace Vie et Santé.
2: Donc là, nous avons fait promotion, nous avons dit tout ça qui n'est pas attrapé, on parle de l'espace là, en dessous, il est disponible.
1: Très bien. Merci Anchaï, merci Davis, merci qui a essayé de piéger moi encore, qui a menti en anglais. Nous avons écouté le groupe GMC Quartet, qui a chanté nous plus encore, et puis nous avons viré après ça mais pour parler du sabbat. Merci Jaël encore. Bye
0: merci
1: bye.
0: À vous.
3: Merci.
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1: 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Nous qu'a rappelé, Maï, qu'il qu'a resté nous à peu près 4 présentations. Si son regard fini dans un mois, nous n'y a à peu près, il reste à peu près 4 semaines de présentation au PDSA. Donc, si j'ai des questions, hein, des questions, des moments qui tendent, des réflexions, tout ça, des questions sur le sabbat. Je peux appeler nous, Adam ou Pédissa, ou bien hors antenne, pour poser ces questions. Et puis Adam, émission, nous prenons temps pour répondre à ces questions-là. 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
4: 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C'est un bail qui pour réguler l'être humain jusque dans toute l'éternité. Le péché est fini, mais nous savons bien que le péché va disparaître un jour définitivement. Mais les mots qui sont installés, ils sont installés en fonctionnement qui de droit divin. Ça veut dire que c'est mon Dieu, du propre droit, qui décidait que, mais comme ça, l'être humain va tourner. 6 plus 1 qui t'a moins. 6 taillots plus 1 qui t'a moins. Donc, c'est pas en contrainte, ça vient en contrainte par le fait que nous voulons être des dieux, nous mettons quoi, nous en conflit et puis mon Dieu, ça vient en contrainte. Mais dans la réalité et dans la conception de Dieu, là où chrétien puis où apprendre soumettre à mon Dieu, ça qu'a progressivement pas venir en contrainte, mais en acte de liberté. Ça veut dire quoi? Mon Dieu a dit bon, miko samalé et miko samalé si je peux rester dans l'éternité. Mais si ça c'est moi qui prends soin des autres. Et septième là, c'est pour vous reconnaître que c'est moi qui pourvoyeur de tout ça, vous êtes.
2: C'est un moyen pour nous remercier et puis voilà. Ni reconnaissance. Et
4: plus que ça, c'est plus que la reconnaissance, c'est une acceptation profonde de l'amour de mon Dieu. Je insiste à ça. Parce que reconnaissance, autant mon cas de manger, mon cas faire un bagage pour vous faire mon Dieu reconnaissance. Non. C'est un jour, mon Dieu, bon, pour apprécier plaisir que on y dit, ouais, ça y fait bon. 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C'est pas un jour pour vous adorer parce qu'il faut vous faire connexion. 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
4: 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Il d'abord mettait l'environnement, il mettait tout animaux avant l'être humain. 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Il mettait environnement avant tout l'être humain. Et sa manière pour dire nous, ouais, jour t'as là. Ça ajoute à la pour œuvrer. Non, je dis 6 jours pour faire comme moi, pour préparer, assurer, créer un environnement qui est favorable pour nature là, bête là. 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
4: 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C'est pour ça qu'il était nécessaire pour l'être humain, donc il trouvait. Donc, ça veut dire et il y a une obligation de l'entretien, de l'environnement et de l'être humain.
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4: Dieu, parce que c'est lui qui maître, l'humain, parce que l'environnement, et puis l'humain. Tout ça que vous avez comme opportunité pour permettre à un humain épanoui, même sauver, même nourrir, mon Dieu, et cadeau, il n'a pas permis, je dis que, ou dans la responsabilité d'y faire le bien le jour du sabbat. Et vous avez honoré le premier sabbat, parce que mon Dieu, ça y fait. Il n'a pas fait du bien avant le sabbat. Mais jour sabbat, c'est pour rappeler que mon Dieu fait du bien. 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
4: 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Mais pas rentrer dans l'esprit de ce petit monde qui était metté. 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Tout ça, mon Dieu, mettez en l'homme et nous comme élément qui peut permettre à un être humain sortir à un niveau qui était minable et mener à un niveau où il a senti qu'il existe en tant que tel, ça, c'est la loi et l'esprit du sabbat.
2: Oui, oui. Alors, moi, nous avons fini en laissant là.
5: Oui, tout à fait, conclusion,
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4: 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En interdiction rituelle, venu en bénédiction spirituelle, parce que yo pas dit qu'il doit manger pain, mais au moment, pain est nécessaire pour revigorer, mettre des gens qui, plus tard, étaient des vaillants défenseurs d'Israël, ça devient en priorité.
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4: 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Et, ben, manquer viré la semaine d'après. 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

0: Merci en chai pour tout ça, mon mec. 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
2: Mais ils ont qu'à continuer.
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2: Mais il faut que nous vraiment rentrions dans le
1: 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Tout à fait. Donner des points là pour nous.
0: 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Le pardon, une puissance qui
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0: Merci, Enchaîne, nous avons rappelé, mon mec, dimanche matin, c'est Bongili, de 8h à 10h, notre Kaini, l'émission Vivre en Abondance, qui est un spécial fête des mères hein, pour les mamans. Et puis après ça, de 10h à 11h, nous Kaini encore en continuité. Et puis les mamans qui Kaini, si vous voulez, il y a deux cadeaux. La semaine prochaine aussi, jeudi, c'est l'école du réconfort. Mon mec, pas oublié, rendez-vous de 8h à midi. C'est Morija, ça qui est passé. 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Après ça, nous allons joindre l'histoire des enfants côté 7-5. 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
1: Il est 18h.
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Salut à tous et bienvenue dans cette émission Adonai. C'est un plaisir pour moi de vous retrouver sur la fréquence de l'espoir dans ce moment de louange et de réflexion. 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

Psaume 19. Le ciel raconte la gloire de Dieu et l'étendue révèle l'œuvre de ses mains. Le jour en instruit un autre jour, la nuit en donne connaissance à une autre nuit. Ce n'est pas un langage, ce ne sont pas des paroles, on n'entend pas leur son. Cependant, leur voix parcourt toute la terre, leurs discours vont jusqu'aux extrémités du monde où il a dressé une tente pour le soleil. Et le soleil, pareil à un époux qui sort de sa chambre, s'élance dans la course avec la joie d'un héros. Il se lève à une extrémité du ciel et termine sa course à l'autre extrémité. Rien n'échappe à sa chaleur. La loi de l'Éternel est parfaite, elle donne du réconfort. Le témoignage de l'Éternel est vrai, il rend sage celui qui manque d'expérience. Les décrets de l'Éternel sont droits, ils réjouissent le cœur. Les commandements de l'Éternel sont clairs, ils éclairent la vue. La crainte de l'Éternel est pure, elle subsiste pour toujours. Les jugements de l'Éternel sont vrais, ils sont tous justes. Ils sont plus précieux que l'or, que beaucoup d'or fin. Ils sont plus doux que le miel, même le miel qui coule des rayons. Ton serviteur aussi est éclairé par eux. Pour celui qui les respecte, la récompense est grande. Qui discerne ses erreurs? Pardonne-moi celles que j'ignore. Préserve aussi ton serviteur du sentiment d'orgueil, qu'il ne domine pas sur moi. Alors je serai intègre, je ne commettrai pas de grands péchés. Fais bon accueil aux paroles de ma bouche et aux sentiments de mon cœur. Éternel, mon rocher, toi qui me rachètes.

toute chair est comme l'herbe, et toute sa gloire comme la fleur de l'herbe. L'herbe sèche et la fleur tombe, mais la parole du Seigneur demeure éternellement. 1 Pierre 1, le verset 24 à 25.

Les fleurs sont pour nous des maîtres fidèles, de même que les arbres. Elles s'assimilent les éléments de la terre et de l'air dont les vertus associées concourent à leur parfaite beauté.

messagère de Dieu et nous devons comprendre les leçons qu'elle nous enseigne. De même, Dieu nous donne de précieuses leçons par sa parole. Les Écritures sont là comme un jardin et les promesses divines sont autant de fleurs embaumées qui s'y épanouissent.

yeux attirent particulièrement notre attention sur elles qui répondent à nos besoins particuliers. Nous pouvons en elles discerner son caractère et lire son amour pour nous. Par elles, nous pouvons réjouir nos âmes en Dieu et respirer le parfum du ciel. Par ses précieuses promesses, le Seigneur soulève le voile de l'avenir et nous donne la vision qu'il a préparée pour ceux qui l'aiment. Nous ne devons pas les dédaigner ou les regarder avec indifférence.

Tout comme nous admirons les fleurs qui nous charment par leur beauté et leur parfum, nous devons considérer les promesses de Dieu longuement, une à une, les sonder dans les moindres détails pour faire nôtre

Dieu a des réserves de grâce pour les besoins de l'âme. Elles conviennent aussi à celui qui est pauvre, sans amis, du riche au malade, à celui qui pleure. Tous peuvent recevoir le secours nécessaire s'ils veulent accepter les promesses et s'appuyer sur elles par la foi. Dieu sème ses bénédictions tout au long de nos sentiers pour éclairer le chemin pénible de la vie et nous recevons les gages de son amour avec des cœurs reconnaissants.

moi, nous allons à l'école. Laissons nos cartables, changeons le protocole. Nous allons vers la nature. Que des pages à ouvrir. La création entière, un livre à découvrir. Observons les oiseaux qui n'ont pas de grenier. Pourtant, ils sont nourris chaque jour de l'année. Pourquoi donc s'inquiéter, nous a dit Jésus. Notre Père sera là. Attendons-nous à lui. Plantés près d'un courant d'eau, plongés dans sa parole, puisant dans le ruisseau à l'image du sol, ainsi vivent tous ceux qui s'enracinent en Dieu. Qui nous dit qu'ils seront appelés bienheureux? Les arbres et les fleurs, la vie des animaux, autant de paraboles données par le Très-Haut. Un tel enseignement appelant réflexion. Ainsi parlait Jésus dans ses explications, mais aussi les saisons pour nous interpeller. L'automne, l'hiver, le printemps ou l'été, car cela est écrit dans sa parole. À Dieu, disons merci. Merci pour son école.

interroge les bêtes, elles t'instruiront. Des oiseaux du ciel, ils te l'apprendront. Parle à la terre, elle t'instruira. Et les poissons de la mer te le raconteront. L'enseignement de Jésus reposait principalement sur les images qu'il prenait pour annoncer et expliquer les choses.

choses qui concernaient le royaume de Dieu. Les paraboles étaient courantes et variées, s'adressant à tous. Jésus dit à la foule toutes ces choses en paraboles, et il ne lui parlait point sans paraboles. Matthieu 13, verset 34. Elle nous parle et nous enseigne toujours aujourd'hui. Ici, le grain semé pour parler du royaume des cieux, et là, du levain qui fait lever toute la pâte. Ou encore, ce trésor caché qu'un homme a découvert et la perle d'un grand prix. Son objectif, faire réaliser les richesses que nous offre le royaume de Dieu ou des cieux. L'Ancien Testament également riche en paraboles, où Dieu met tout en œuvre pour mettre en relief sa volonté. J'ai parlé aux prophètes, j'ai multiplié les visions, et par les prophètes, j'ai proposé des paraboles. Osée 12, le verset 11. Je crois que Dieu nous parle encore en paraboles quand nous nous promenons dans la nature, quand nous sommes au jardin. Autant d'images qui nous enseignent sur le plan spirituel. Dieu parle cependant tantôt d'une manière, tantôt d'une autre, et l'on n'y prend point garde. Job 33, le verset 14. Soyons des observateurs et recevons instruction de la nature qui a toute sa place dans l'école de Dieu.

Cette émission est maintenant terminée. Je vous remercie de l'avoir suivi. Prochain rendez-vous la semaine prochaine pour un nouveau moment de louange et de réflexion. D'ici là, prenez bien soin de vous et que Dieu vous garde.

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1: 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C'est l'heure de l'histoire.
2: L'histoire d'aujourd'hui s'intitule « Le mystère du dollar en argent ». Il y a bien des années, vers 1896 ou 1897, un colporteur qui vendait la Bible déambulait le long de Market Street à San Francisco aux États-Unis, quand un étranger l'arrêta et lui demanda pourquoi il n'irait pas offrir ses Bibles et ses livres dans une certaine vallée au-delà de Sacramento. Le colporteur expliqua qu'il n'avait jamais entendu parler de cette vallée, mais qu'il serait heureux de s'y rendre dès qu'il aurait terminé son travail à San Francisco. L'étranger lui dit alors au revoir et disparut dans la foule. « C'est étrange, se dit le colporteur. Je me demande pourquoi cet homme m'a parlé. Comment savait-il ce que je faisais? Et pourquoi s'intéresse-t-il à cette vallée? Il faut que j'y aille un jour. » Mais des semaines s'écoulèrent avant que le colporteur puisse entreprendre le voyage avec ses Bibles et d'autres livres. C'était un parcours fatigant, car il n'y avait pas de voiture à cette époque. Il fit une partie du trajet en train, une partie à cheval, une partie à pied. Lorsqu'il arriva dans la vallée, il vit des maisons de l'autre côté d'une rivière, mais il n'y avait pas de pont. Tandis qu'il se demandait comment il allait se rendre de l'autre côté, un homme apparut dans une barque. Il lui demanda s'il voulait traverser. « Oui, dit le colporteur, ce sera combien ?»« 1 $, fut la réponse. C'était une grosse somme à l'époque, mais le colporteur accepta, espérant vendre plusieurs livres dans les maisons de l'autre côté de la rivière. En traversant, tout en parlant aux passeurs, le colporteur sortit 1 $ en argent. Il le regarda attentivement car c'était une pièce toute neuve datée de 1896. Elle était bien brillante, sauf qu'il y avait une égratignure sur l'aigle. De l'autre côté, le colporteur donna 1 $ d'argent au passeur et lui dit au revoir. « N'oubliez pas de vous rendre dans cette maison sur la colline, dit le passeur, en montrant un cottage au flanc d'une pente à environ 1,5 km de distance. » Plus tard, quand le colporteur arriva près du cottage, la porte d'entrée s'ouvrit et 3 enfants coururent à sa rencontre. « Est-ce que vous avez apporté notre Bible ? » crièrent-ils. « Est-ce que vous avez apporté notre Bible ?»« Votre Bible ? » s'exclama-t-il. « Que voulez-vous dire ? Comment savez-vous que j'ai des Bibles ?» « Oh, expliquèrent-ils, nous avons tous prié pour une Bible, mais maman n'avait pas l'argent jusqu'à aujourd'hui. Dieu lui a envoyé l'argent, alors nous étions sûrs qu'il nous enverrait aussi la Bible bientôt. » Ils étaient maintenant près de la maison, et la maman se tenait à la porte, prête à raconter son histoire à l'étranger. « C'est vrai, dit-elle, il y a longtemps que nous voulons une Bible, il y a des mois que nous prions à ce sujet, mais nous n'avions jamais assez d'argent pour en acheter une. Et puis, il y a un petit moment après que nous avions tous prié de nouveau, une voix sembla me dire, « Va regarder à la porte d'entrée. » J'y suis allée et par terre devant la maison, j'ai trouvé 1 $ en argent. Je me suis sentie sûre que Dieu avait répondu à notre prière. » Et que la Bible arriverait bientôt. « Monsieur, avez-vous une Bible pour 1 $ ?»« Mais oui, dit le colporteur, j'en ai une qui coûte exactement 1 $. » Ouvrant sa valise, il en sortit une Bible et la tendit à la maman, qui à son tour lui remit 1 $ qu'elle venait de trouver devant chez elle. Ce fut au tour du colporteur de s'étonner lorsqu'il regarda la pièce d'argent. Elle était toute neuve et brillante, mais il y avait une égratignure sur l'aigle. Elle était datée de 1896. « Est-ce qu'elle n'est pas bonne ? » demanda la maman inquiète. « Si, si, dit le colporteur. Madame, c'est la même pièce que j'ai donnée tout à l'heure à l'homme qui m'a fait traverser la rivière en bas. »« Je ne vois pas qui c'était, dit la maman. « Quelqu'un voulait que vous ayez 1 $, dit le colporteur. » Le mystère de 1 $ en argent ne sera peut-être jamais percé, mais le colporteur et cette femme pieuse furent convaincus, comme je le suis, que Dieu était intervenu. Ils savaient que cette famille voulait lire sa parole, et dans sa bonté, il suscita les circonstances qui lui permirent de la recevoir. «
1: Merci de m'avoir écouté. À la prochaine.

0: 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Il est 19h. Belle soirée. 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

0: Bonsoir à tous, Yanis, le papa de Lucas.
1: Mon prénom signifie lumière. Premièrement, c'est elle qui m'a conçue.
2: Oh.
3: Pas tout seul quand même.
1: Ouais, je sais.
3: Oui, c'est elle qui a accouché.
2: C'est elle qui t'a porté. Elle t'a porté.
1: Ouais, c'est ça. Oui, j'en ai en petite figurine, grande figurine.
2: On est envahis de dinosaures.
3: Nous sommes avec Yanis, oui. Bientôt 11 ans, sa maman.
2: Non, Lucas.
1: Yanis.
3: Pardon. Alors, je vous explique pourquoi.
2: Lucas, Yanis, bientôt 11 ans.
3: Alors, tu confirmes, Yanis, tu n'as pas 11 ans, c'est ça?
0: Ah non, je n'ai plus 11 ans.
4: Merci Seigneur pour mes parents qui m'aiment fort et tendrement. Merci pour mes amis joyeux qui jouent avec moi sous les cieux.

0: peuple.
1: Tu n'as jamais souhaité avoir un petit frère et une petite sœur?
0: Si. J'ai déjà demandé à maman.
1: D'accord. Et là, c'est pas venu, donc là maintenant,
0: t'es
1: habitué
0: fois.
1: À être seule. Mais il faudra peut-être repasser commande. Avec qui vous êtes grand-mère?
2: Bonjour, que voulez-vous, madame?
3: Elle va rester tranquille.

0: C'était vendredi dernier avec Lucas, Adeline et Yanis. Bonsoir chers auditeurs, bonsoir chers enfants. J'espère que vous allez bien et que vous avez passé une bonne semaine. Et ce soir, Eve est très contente car le studio est rempli. Bonsoir Davis.
1: Ah, je pensais t'allais dire bonsoir Eve. Mais ce n'est pas grave, mon cher Joshua. Bonsoir, bonsoir à tous. Effectivement, le studio est rempli. On va faire les connaissances dans un instant.
2: Bonsoir Eve.
3: Bonsoir Joshua. Bonsoir chers auditeurs, chers enfants. Nous sommes très heureux de vous accueillir dans votre émission L'Orange Timoun. Donc merci à vous aussi de nous accueillir chez vous. Et surtout, soyez les bienvenus. Et je tiens à vous souhaiter un merveilleux sabbat de l'Éternel. Et surtout, accueillons notre Dieu, notre Créateur, qui est là à nos côtés à chaque instant. Donc soyons toujours sous ses ailes, parce que c'est là que nous sommes le mieux, nous sommes protégés et nous savons qu'il fait ce qu'il y a de mieux pour nous chaque jour. Alors, je disais, c'est Joshua qui disait que je suis heureuse. Oui, je suis heureuse. Oui. J'ai la banane. J'ai la banane. J'ai la banane parce qu'en Martinique, il y a des bananes.
1: Est-ce qu'elle est mûre?
3: Oui, là, elle est mûre. Elle est vraiment mûre parce que là, on a du beau monde. On a du beau monde avec nous. Et c'est vrai, je suis toujours heureuse de recevoir des invités. Donc, ils sont plusieurs.
1: Une dizaine, je crois, si j'ai bien compté. En comptant les accompagnants.
3: Oui, en comptant, voilà. Alors, oui, ce sont des jeunes hein, qui sont vraiment investis pour leur Dieu. Vraiment, ils sont en mission.
1: Oui.
3: Oui, c'est vraiment ça. Et, ils mettent leur talent au service, merci Davis, au service de leur créateur. Et ça, c'est une bonne chose. Voilà. Donc, je vais laisser le soin à Joshua de les présenter.
1: Très bien.
0: Alors, ben, ce soir, nous avons deux habitués et deux que nous avons. Une que nous avons déjà entendue et une que nous n'avons pas encore entendue. Alors, nous avons Ryan. Bonsoir, Ryan.
4: Bonsoir, Davis. Bonsoir.

0: Bonjour, bonsoir Ryan. Tu peux commencer par moi, ce n'est pas gênant.
1: Bonsoir Sayana.
2: Bonsoir Joshua.
1: Bonsoir Cassandra.
3: Bonsoir Joshua.
1: Bonsoir Eden.
4: Bonsoir Joshua.
1: Comment allez-vous?
2: Ça va.
5: Ça va.
6: Ça va.
1: D'accord.
0: Vous êtes heureux. On peut faire un petit coucou à ceux qui les accompagnent.
6: Oui. Alors, il y a la maman de Sayana et Ryan.
1: Vanessa.
7: Bonsoir, chers auditeurs. Bonsoir à tous. C'est un réel plaisir pour moi d'être parmi vous.
6: Rappelle ton prénom, s'il te plaît.
7: Moi, c'est Vanessa, voilà. La mère de Ryan et de Sayana.
6: Bonsoir, Vanessa.
0: Alors, Vanessa qui a déjà fait certains passages, participation à certaines émissions comme le Grand Zapping sur Espérance FM.
6: Tout à fait. Donc, c'est une habituée. Donc, voilà. Alors, il y a également, c'est la maman de Cassandra, c'est ça? Voilà.
8: Bonsoir, je m'appelle Maggie et je suis la maman de Cassandra.
6: Bonsoir Maggie.
0: Bonsoir Maggie.
6: Bienvenue. Et il y a également une grand-mère qui est venue accompagner sa petite fille Eden, c'est ça? Voilà, donc tu peux approcher du micro.
9: Bonsoir, je m'appelle Josiane, j'accompagne Eden.
6: Voilà, bonsoir Josiane. Voilà, soyez vraiment les bienvenus. Nous sommes. Alors je vais faire comme je fais habituellement. Tu peux? Je peux?
0: Ben, c'est une émission, hein?
6: Je suis très, très, très, très, très, très, très heureuse de vous accueillir. Et c'est vrai, c'est une immense joie pour nous. Ouais. Bon, malgré ma voix, tu sais, j'ai pas encore trouvé ma voix, t'as vu ça, mais bon, ça viendra.
1: Tu mues.
0: VOIX ou VOIX? Quelle voix
6: recherche-t-on? Ma voix VOIE, je l'ai trouvée avec mon sauveur. Mais voilà, je vais.
0: Ok.
6: Voilà.
0: Très bien, on a compris.
6: Alors, ce soir, les enfants vont offrir à Jésus des psaumes, des chants. Et nous aurons de jolies voix. Donc, chers auditeurs, chers enfants, soyez de bonne écoute. Et nous rappelons, Divis, aux enfants, oui, que c'est leur émission. Cette émission leur est réservée. Donc, ils peuvent nous appeler au 0596 72 82 51 pour offrir à Jésus
1: un chant, un psaume, un morceau instrumental ou une histoire de la Bible.
6: Alors,
1: de morceaux instrumentaux.
6: Elle pensait que je l'avais oublié, mais je l'ai pas oublié. Il y a un autre chien, Aline,
0: c'est qui?
6: Toi, je dis rien. Il y a un autre chien, Aline, c'est qui là? Voilà, qui est avec nous, avec Naïli et Jamie, voilà, qui sont sortis pour le moment du studio.
10: Bonsoir à tous.
6: Bonsoir, Aline, c'est. Vous ne pouvez pas ne pas te présenter aux auditeurs.
0: Il y a deux vendredis, avec le groupe, tu te souviens du nom?
6: Le groupe SN Music.
1: Né pour servir.
6: Je n'ai pas oublié.
0: Absolument.
6: Voilà, tout à fait. Et il me semble que c'est l'INSEE également qui responsable. Elle dirige la chorale. On fait partie Ryan, Sayana, Eden et rappelle-moi son prénom, Cassandra. Voilà. Ce sont les enfants qui font partie d'une chorale que l'INSEE dirige.
0: Oui.
6: Donc, c'est grâce à elle que nous recevons ces jeunes avec nous.
0: Alors, nous recevons quatre jeunes, mais est-ce que vous faites partie d'un groupe à quatre ou c'est juste vous êtes ensemble dans la chorale? Ryan, peut-être?
11: Mais nous sommes ensemble dans la chorale.
0: Oui.
11: Nous sommes un groupe avec plus d'enfants.
0: D'accord.
6: Et nous aurons la joie de les recevoir par petits groupes. Donc ce soir, c'est ce groupe avec un prince et des princesses que nous recevons.
0: Alors, j'aime bien connaître les âges. Est-ce que les quatre enfants jeunes, si vous pouvez, peuvent rappeler leur âge?
6: Alors je commence par Sayana. Quel âge as-tu, Sayana?
2: J'ai 10 ans.
6: D'accord. Cassandra?
3: J'ai 11 ans.
6: Eden?
4: J'ai 9 ans.
6: 9 ans. Et toi, Ryan?
12: J'ai 16 ans.
6: 16 ans? Oh!
1: Le plus grand.
6: Que voilà.
1: Potentiel donc, seul.
6: Jeune homme, hein? Vraiment.
0: Ah oui, donc je retire le mot enfant.
6: Voilà.
0: Quoique.
1: Ado.
6: Enfin, oui, c'est déjà un adolescent.
1: Il y a moyen,
6: hein,
1: de dire les classes ou...
6: Non, ça va, c'est pas important.
0: Tu veux les numéros de sécurité sociale aussi, peut-être? Non, quand même pas. Non. Ok, eh bien, on va vous découvrir et vous allez également présenter différentes choses.
6: Tout à fait. Alors, nous allons commencer avec Ryan, qui va offrir à Jésus un psaume. C'est le psaume 100. Nous t'écoutons, Ryan.
13: Poussez l'éternel des cris de joie, vous tous habitants de la terre. Servez l'éternel avec joie, venez avec allégresse en sa présence. Sachez que l'éternel est juste, c'est lui qui nous a fait. Et

0: n'importe nous. Nous sommes son peuple et son... Nous sommes son peuple et le troupeau de son pâturage. Entrez dans ses portes avec des cantiques, avec des louanges. Dans ses parvis avec des cantiques. Célébrez-le, bénissez son nom. Car l'Éternel est bon. Sa bonté durera toujours. Et sa fidélité en génération. En génération. Amen.
1: Amen. Amen. Amen. Donc merci pour ce beau psaume qui nous rappelle ô combien notre Dieu, il est bon, miséricordieux. Et vraiment, nous pouvons lui faire confiance, hein, aveuglément, comme je le dis souvent. Hein, parce qu'on sait qu'il prend soin de nous, il prend soin de nous, il nous protège, il nous console, il nous bénit. Donc vraiment, c'est une grâce. Hein.
2: Oui.
1: C'est une grâce. Voilà, merci Ryan pour ce psaume.
2: Alors, c'est... Qui est déjà venu? C'est Sayana.
1: Sayana et Ryan.
2: Sayana et Ryan, vous êtes déjà venu. C'est vrai, il y a quelques semaines ou mois, je ne sais plus.
3: Quelques mois, en février, le 14.
2: Très bien, quelle bonne mémoire. Très bien. 19h15 sur Espérance FM.
3: Vous êtes bien dans votre émission Louange Tiboun. Vous pouvez nous appeler au 0596 72 82 51 pour faire quoi, Davis?
2: Pour chanter, pour lire ou réciter un psaume ou un verset de la Bible, pour raconter une histoire ou pour faire un témoignage.
1: Et pourquoi pas une prière.
3: Ou une heure de morceau instrumental.
2: Une heure, t'as dit?
3: Oui, enfin pas une heure.
2: Pour une seule personne.
1: Non, en une heure, ce sera plusieurs personnes. Ce sera bien que plusieurs enfants appellent et puis jouent du violon,
3: de la
1: guitare, du piano. Ce serait bien.
3: De la flûte.
2: Et d'ailleurs, parmi nos quatre jeunes, qui joue d'un instrument de musique entre Sayana, Cassandra, Eden et Ryan?
3: Levez le doigt. Ne soyez pas timide.
2: Donc, Sayana, rappelle-nous de quel instrument tu joues?
4: Du piano.
1: Très bel instrument.
2: Il y a Eden également.
4: Moi, je joue de la flûte.
2: As-tu pensé à porter ta flûte, hein?
4: Non.
1: Ce sera pour la prochaine. Alors, oui. Voilà, c'est une occasion pour revenir.
4: C'est chez moi, t'inquiète pas. Il est bien chez moi.
1: Alors, c'est vrai que la dernière fois, on l'avait vu pour Ryan et Sayana. Alors, Eden, forcément aussi. Bon, bah, on va te le demander. Est-ce que tu connais la signification de ton prénom?
4: Non.
3: Le jardin.
1: Non. Alors, Davis, tu as une idée?
2: Non, je n'ai pas cherché, j'avoue, pas encore. Mais est-ce que quelqu'un sait?
3: Je réfléchis. Qu'est-ce que ça peut être? Qu'est-ce que ça peut
2: En tout cas,
3: être?
2: Ça fait penser au jardin.
1: Au jardin, exactement.
2: Le jardin dans lequel nos premiers parents
1: habitaient. Tout à fait. Nous devrions être nous aussi.
2: Oui.
1: Mmh. Oh, quelle tristesse.
2: S'il n'avait pas péché.
1: C'est quoi?
2: Si il n'avait pas péché, j'ai envie de
1: Alors,
2: m'associer si nous n'avions pas péché.
3: Joshua. J'ai trouvé Éden, lieu de délices. Voilà.
1: Lieu de délices. Oui, je dirais d'Éden, c'était un lieu de délices pour.
2: Moi je m'attendais à avoir une signification du prénom. Mais on va poursuivre nos investigations.
1: Ah, c'est le prénom d'Éden, je crois. Ça. Et Cassandra?
4: Ah, du tout.
1: Pas du tout.
3: D'accord. Alors.
1: Et maman, c'est? Non. D'accord. Et pourquoi ce prénom? Pourquoi ce choix de ce prénom, Cassandra? Oh, c'est vrai.
5: Disons que Cassandra est une surprise pour son père et moi, parce que nous avons deux grands.
2: Rapproche-toi davantage du micro, s'il te plaît.
5: On a cherché pendant longtemps, un prénom et j'aimais bien. Lui, il aimait Fabiola, que je n'aimais pas du tout.
2: Et Cassandra, coucou à toutes les Fabiola qui nous écoutent.
1: Voilà. Cassandra, c'est tout doux, c'est très joli.
3: Même quand tu t'énerves, tu peux.
2: Alors, Cassandra signifie littéralement celle qui protège les hommes, tirée du grec ancien Cassandros ou Kekasmai, qui signifie briller, et Aner qui signifie homme.
1: D'accord, Cassandra, tu brilles. Voilà.
4: Je parle juste de Cassandre.
1: Oui, mais.
2: Cassandra, c'est la même racine.
1: Voilà, ça me racine. Voilà. Donc tu brilles. Donc à partir de maintenant, tu sais que dès que tu te demandes, tu dis je brille. De toute façon, nous sommes des lumières. Hein. sont des lumières pour voilà, pour l'éternel. Donc,
2: et pour Eden,
4: oui,
2: selon ce site, ça signifierait, enfin, ça peut être traduit par plaisir ou délice, évoquant une sensation de contentement et de joie pure. Voilà ce que j'ai trouvé pour l'instant.
1: D'accord. Donc je pense que c'est quand ses parents étaient contents, voilà, de son arrivée.
2: Oui.
1: Enfin, ils étaient remplis de joie. Donc forcément, c'est vrai qu'Eden, c'est un beau prénom.
4: J'ai la signification du prénom Eden.
2: Très bien, t'es
4: alors,
2: compte.
4: Le prénom Eden, des origines hébraïques, veut dire délice ou plaisir. Cette résonance trouve un écho dans le texte religieux où l'Eden est décrit comme un jardin paradisiaque fait d'abondance et de paix.
2: Merci beaucoup, Joshua. Très bien.
1: Alors, nous allons poursuivre notre programme. Joshua. Alors maintenant, nous allons écouter Eden dans un chant. Le titre, c'est « Gloire à Dieu ».
6: Oui,

0: Amen, amen. N'est-ce pas beau, vraiment, ah là là.
1: Magnifique,
0: très jolie voix, très jolie interprétation. Merci, merci d'être vraiment, vraiment, tu vois, Eden, ça délice.
1: Vraiment. Oui, c'est pas pour rien que tu t'appelles Eve non plus.
0: Pour le moment, ça.
1: Alors, Eden, j'ai noté que pendant que tu chantais, tu secouais la tête. Pour toi, que représente le fait de chanter avec joie, de vivre son chant? Est-ce que tu le fais tout le temps?
2: Oui, parfois.
1: Parfois. C'est vrai que tous les chants ne sont pas forcément joyeux. Il y a des chants plus solennels. Mais est-ce que tu conseillerais à tous ceux qui chantent de vraiment vivre leur chant? Quelle différence tu trouves entre quand on vit son chant et quand on ne le vit pas?
2: Eh ben, quand on vit pas son chant, tu chantes normalement gloire à Dieu. Et quand tu vis ton chant, c'est gloire à Dieu. Tu vois, tu représentes plus le chant, tu le vis.
1: Intéressant, intéressant. Mmh. D'accord. Est-ce que c'est une chanson que la chorale entière chante aussi ou pas?
2: Oui.
1: Ah, ça doit être encore plus majestueux.
3: Bon, c'est vraiment un très beau chant. Merci beaucoup, Eden, pour ce chant. Merci que tu as offert à Jésus. Alors, Joshua, rappelons aux enfants que c'est leur émission.
4: Chers enfants, vous pouvez nous appeler au 0596-72-82-51. Pour faire quoi, Eve?
3: Pour offrir à Jésus un chant, un psaume, un morceau instrumental ou une histoire de la Bible. Pourquoi pas un témoignage?
1: Oui. Cassandra, c'est la fin de l'année scolaire. Comment tu vis, toi, cette fin d'année scolaire?
5: Je compte passer les vacances.
1: C'est pas encore les vacances, sauf si toi, tu es déjà bientôt.
5: Elle vit déjà.
1: Tu es en quelle classe, Cassandra?
5: En CM2.
1: Ok, donc, ah oui, ça veut dire qu'en plus, il y aura un changement d'établissement, puisque tu vas, j'imagine, passer en sixième.
5: Mm-hmm. Oui.
1: Et voilà, quel est ton état d'esprit actuel?
5: Ben, ça va.
1: Ok, est-ce que tu as hâte d'être en sixième ou tu vis les choses au fur et à mesure?
5: Ben, on va voir. Si ça se passe bien, je serai contente. Mais si ça se passe mal, ben, pas vraiment.
3: Ça va bien se passer.
1: Ça va bien se passer, madame. Oui.
3: Tu as quelques petites appréhensions ou sinon sans problème
5: Ça va.
3: D'accord, ben, tant mieux alors. Tant mieux.
1: C'est quoi ta matière préférée?
5: L'art visuel.
1: Ok, l'art visuel. Est-ce que c'est en lien avec le métier dans lequel tu te projettes quand tu seras adulte?
5: Non.
1: Ok, de toute façon, encore jeune, tu as le temps de réfléchir au métier que tu souhaites faire.
3: Ça, c'est Davis. Hein. J'ai oublié de vous dire qu'il pose des questions. Il veut tout savoir, donc voilà.
1: Bah, c'est des questions intéressantes, non?
3: Oui, elles sont intéressantes, Davis, oui, je reconnais.
1: Ah, quand même.
3: Voilà. Bah, justement, Joshua.
4: Ouais.
3: Cassandra commence à parler.
4: Cassandra va offrir à Jésus Jean 14, versets 1 à 3.
6: Que votre cœur ne se trouble pas. Croyez en Dieu et croyez en moi. Il y a plusieurs demeures dans la maison de mon Père. Si cela n'était pas, je vous l'aurais dit. Je vais vous préparer une place. Et lorsque je m'en serai allé et que je vous aurai préparé une place, je reviendrai et je vous prendrai avec moi, afin que là où je suis, vous y soyez aussi.
3: Amen, amen. N'est-ce pas une belle promesse? Espérance FM, bonsoir.
7: Bonsoir. Je m'appelle Luan et je vais chanter une musique pour vous.
3: Alors, tu peux me rappeler ton prénom?
7: Une chanson.
3: C'est Luan, c'est ça, Luan?
7: Luan.
3: D'accord. Bonsoir, Luan. Tu nous appelles de quelle commune?
7: François.
3: Du François, d'accord. Alors, tu as dit que tu vas chanter, c'est ça?
7: Oui.
3: D'accord. Quel est le titre de ton chant?
7: Jésus vient bientôt.
3: Nous t'écoutons, Luan.
7: Jésus vient bientôt, il nous l'a promis, viendra-t-il des jours ou bien de nuit? Si c'était demain, au même aujourd'hui, es-tu sûr de pas finir avec lui? Es-tu sûr, es-tu bien sûr? Es-tu sûr que Jésus et ton mamie. Es-tu sûr? Es-tu bien sûr? Es-tu sûr de repartir avec lui? Amen.
0: Amen. Merci, Liane. Liane, est-ce que tu as un coucou à faire à Cassandra, Aiden, Sariana, Ryan?
7: Oui.
0: Alors, qu'est-ce que tu leur dis?
7: Je vais leur dire bonsoir.
8: Bonsoir.
0: Alors, il faut préciser que Liane fait partie également de la chorale.
1: Ah.
0: Voilà. Ah. As-tu un message à faire passer à quelqu'un?
9: Bonsoir à tout le monde.
7: Je vois un bonsoir à tout le monde.
0: D'accord, merci.
7: Et un bon sabbat.
0: Merci beaucoup. Merci pour ton appel. Nous te souhaitons une très belle soirée, ainsi que maman, hein, qui est près de toi. Est-ce un merveilleux sabbat à vous.
7: Est-ce que je peux vous dire un psaume?
0: Oui, bien sûr, vas-y. Quel est ce psaume?
7: Le psaume 8.
0: D'accord, nous t'écoutons.
7: Attends. Éternel, notre Seigneur, te donnons une admiration. Ta majesté s'élève au-dessus des cieux par la bouche des enfants et des

0: Ceux qui sont à la manelle, qui a fondé ta gloire pour te confondre ses adversaires. Toi, éponge et silence pour l'ennemi et en védicaté. Quand j'écoute ton péché, ouvrage de tes mains, la ligne et les étoiles que tu as créées, qu'est-ce que l'homme pour que tu te souviennes de lui, le fils de l'homme pour que tu prennes garde à lui. Tu l'as couronné de gloire et de magnificence. Tu as mis tout mis sur tes pieds, sur les brebis comme les bœufs, les animaux des champs, les oiseaux du ciel, les poissons de la mer, tous ceux qui parcourent les sentiers des mers, éternel notre Seigneur, que ton nom est magnifique sur toute la terre. Amen.
1: Amen.
0: Amen.
1: Amen. Il est majestueux. Merci pour ce beau psaume qui nous rappelle vraiment la toute-puissance de notre Seigneur. Merci Liane. Tu nous reviens quand tu veux, d'accord? Une bonne soirée, un joyeux sabbat. À bientôt.
0: Bonne soirée.
1: Au revoir.
0: Bon sabbat.
1: Au revoir. Alors, il y a quelques jours de cela, juste aujourd'hui, il y a deux jours de ça, donc c'est le mercredi 27, c'était l'anniversaire de Ryan.
2: Ah. Donc, magnifique.
1: Joyeux Ryan, anniversaire, comment... Ryan.
3: Merci.
2: Ah, j'ai un bug, je vais le faire pour rien.
1: Bon, moi, je t'ai pour Yann. Joyeux.

0: un cadeau d'anniversaire pour toi. C'est un appel téléphonique. Vas-y, c'est pour toi. Tu peux répondre.
1: Je peux vous passer ma sœur.
0: Oui, passe-nous ta sœur. Ryan, c'est toi qui gères l'appel. Vas-y.
2: Bonsoir.
3: Bonsoir, je vais vous faire lire le psaume 121.
4: Quel est ton prénom ?
3: Noéra.
4: J'ai pas bien entendu, tu peux répéter s'il te plaît ?
3: Noéra.
4: Noéra, d'accord. Nous t'écoutons.
3: Je lève mes yeux vers les montagnes. D'où me viendra le secours ? Le secours me vient de l'Éternel, qui a fait les cieux et la terre. Il ne permettra point que ton pied chancelle. Celui qui te garde ne sommeillera point. Voici, il ne sommeille ni ne dort. Celui qui garde Israël, Éternel est celui qui te garde. Éternel est ton nom à ta main droite. Pendant le jour, le soleil ne te frottera point, ni la lune pendant la nuit. L'Éternel te gardera de tout mal, il gardera ton âme, l'Éternel gardera ton départ et ton mari, dès maintenant et à jamais. Je voudrais vous passer ma sœur.
4: Amen, amen, merci pour ce psaume. Oui, l'Éternel vous garde précieusement. Oui, bonsoir, comment tu te prénommes?
3: Mia.
4: Mia, c'est ça?
3: Oui.
4: Mia, que veux-tu offrir à Jésus, Mia?
3: Un verset.
4: Tu peux donner la référence, s'il te plaît?
3: Quoi?
4: La référence du verset.
3: Exode 15, versets 2 et 3.
4: D'accord, nous t'écoutons.
3: Ma grande force, c'est le Seigneur. Il est mon Dieu. Je le louerai. Il est le Dieu de mon Père. Je le proclamerai. Sa grandeur. Le Seigneur est le héros des combats. Il mérite bien son nom, le Seigneur. Amen.
4: Amen. Amen. Amen. Ah oui, il mérite bien son nom, le Seigneur. Et nous devons laisser Dieu être Dieu, c'est le Tout-Puissant. Merci beaucoup, Mia. Vous nous appelez de quelle commune?
3: Du François.
4: Oui. Le François. Tu sais que le François, c'est à côté de Robert, tu sais ça?
0: Pourquoi cette précision? Oh, ouais.
4: Pour ceux qui ne savent pas. Pour ceux qui ne savent pas, donc je dis.
0: Tu pouvais dire Vauclin aussi.
4: Non, mais je pense que. Non, mais je
5: Trinité.
4: J'ai oublié. C'est pour ceux qui savent Robert. Voilà.
0: D'accord.
4: Merci beaucoup.
0: Sabbat.
4: La joyeuse sabbat.

0: Je m'appelle Jedida.
1: Jedida, bonsoir Jedida qui nous appelle du Robert, n'est-ce pas Jedida?
0: Oui.
1: Voilà, comment vas-tu Jedida?
0: Ça va bien, merci.
1: D'accord. Que veux-tu offrir à Jésus?
0: Un morceau instrumental.
1: Ah, un morceau instrumental.
2: Entendu.
1: Oh là là, du Robert, tu vois. Nous t'écoutons, Jedida.
2: C'est quoi l'instrument?
1: Moi, je n'ai pas demandé, parce que je voulais découvrir. Voilà,
2: oui,
1: voulais,
2: on va découvrir. L'instrument joué par Jedida du Robert.
1: Du Robert.
2: Un pronostic guitare, piano, qu'est-ce que ça peut être?
3: Batterie.
2: Flûte. Tout seul, je ne suis pas sûr.
3: Clarinette.
4: Le violon.
5: Le piano.
3: Piano, un saxophone.
1: Nous t'écoutons, Jedida.
2: Si ça prend autant de temps, ça doit être un violoncelle. Non, je rigole.
3: Une harpe.
5: Le violon et piano.
2: Jedida, t'es toujours là? L'instrument est si loin que ça? C'est une harpe géante.
5: Il a fort de France le piano ou le violon.
2: Jedida.
1: Jedida.
2: Jedida.
1: Tu es avec nous, Jedida?
2: Jedida. À mon avis, ça n'a pas coupé. Peut-être qu'elle se prépare.
1: Ça a coupé.
2: Jedida va certainement nous rappeler.
1: Oui. Je t'invite à nous rappeler, Jedida. Ce serait trop dommage de ne pas entendre ton morceau.
5: Il y a un petit souci technique.
1: Hein. Oui, je pense. Bon, ben, en attendant l'appel, Jedida. Donc, maintenant, nous aurons le plaisir d'écouter ça, Yana, dans un chant. Merci pour l'univers. Soyez de bonne écoute.

0: Amen, amen, amen. Bravo.
1: Amen.
0: Merci pour ce magnifique chant. Oui, merci pour tout, Seigneur. Vraiment, le Seigneur, il nous bénit hein, chaque jour. Il nous donne tout ce dont nous avons besoin. Hein.
1: Oui.
0: Parce que c'est mieux que nous, ce qui est bon pour nous. Des fois, nous voulons certaines choses, mais Dieu nous dit non, parce que ce n'est pas bon pour nous. Donc, si je demande au Seigneur, je ne sais pas, moi, une Ferrari, il va me dire non, parce que
2: j'ai mal à conduire.
1: Après, il peut te dire oui, parce que si tu vois que ça te permettra d'arriver.
0: Non, mais il va me dire non, parce que comme j'aime la vitesse. Donc je...
1: Ah, d'accord.
0: Voilà, donc il va me dire non, donc il préfère me laisser avec ma petite voiture que j'aime beaucoup. Voilà.
2: Que tout le monde n'aime pas.
1: Amen. Sayana, rappelle-nous ton âge.
3: J'ai
1: 10
3: ans.
1: 10 ans.
0: Mais okay. Vraiment,
1: je ressens une maîtrise.
0: Oui, vraiment.
1: Alors, on pourrait dire qu'il y a des gens qui sont doués, mais également le travail de la voix. Quelle place a le travail de la voix, les entraînements, les répétitions dans ta semaine, dans ta vie quotidienne?
3: En fait, je ne m'entraîne pas tellement. En fait, je chante au moins tous les jours dans la douche, quand je m'habille.
1: Ok.
3: J'écoute tout le temps dans la voiture.
0: Elle s'entraîne tous les jours.
3: J'écoute de la chanson dans la voiture. Ouais. Je chante à l'école.
1: Oui.
3: Tous les jours.
0: Ça s'entend, en tout cas, ça s'entend parce que tu as une très jolie voix. Et c'est vrai que vraiment, c'est un réel plaisir. C'est vraiment c'est une mélodie aux oreilles. C'est magnifique. Merci, Sayana, pour ce don que tu as.
2: Nous avons un appel. Espérance FM, bonsoir.
4: Bonsoir.
2: Comment te prénommes-tu?
0: C'est Jedida qui nous revient.
1: Jedida.
0: Il y a eu un souci tout à l'heure, Jedida. Le téléphone, il y a eu un problème?
2: Oui.
1: Apparemment, Robert, ça ne passe pas bien. Apparemment, qu'est-ce qui se passe?
2: Non, non, on a branché le piano, elle a débranché l'antenne.
0: C'est l'étincelle qui a. Non, c'est ça, en fait, c'est ça. Alors, Jedida, nous t'écoutons pour ton morceau instrumental.
1: Jedida, tu es bien là, hein? J'espère qu'elle est bien là.
2: Mais le Robert
0: en fait. Là, Jedida.
1: À moins que ce soit un instrument silencieux.
0: Davis.
1: Jedida.
0: Tu es là, Jedida, tu nous entends?
2: Le piano a un problème de son.
1: Bon, parce qu'on n'entend rien, Jedida. On n'entend rien.
0: C'est dommage.
1: Je pense que la troisième sera la bonne, je pense.
0: Toc, toc, toc. Il y a un problème de connexion, probablement.
1: Oui.
0: J'ai dit quelque chose, mais je préfère me taire.
2: En voulant brancher le piano, elle a débranché l'antenne. L'émanation
1: de Sargasse, c'est pas arrivé. Bon, mais j'ai dit, rappelle-nous, si tu veux.
0: Rappelle-nous, parce que nous avons envie d'entendre ton
2: morceau mental. Voilà.
1: Alors, 9h42 sur Espérance FM, c'est Louange Timoun, la libre antenne des enfants.
0: Oui, chers enfants, vous êtes bien dans votre émission. Cette émission vous est réservée, donc n'hésitez pas à nous appeler au 0596 72 82 51. Alors nous allons poursuivre avec tous
2: chant du groupe.
0: Les enfants
2: donner et partager.
0: Ryan, Sayana, Eden et Cassandra dans le chant donner et partager.

0: le groupe a été rejoint par Jamie, hein, qui a participé aussi au chant. Donc merci Jamie. Merci beaucoup. J'aime beaucoup ce chant. C'est vrai, j'aime beaucoup, beaucoup ce chant. Il a été très, très bien interprété. Vous avez de jolies voix. Est-ce que je peux m'inscrire pour venir à Koala avec les enfants?
1: Alors les enfants quand
2: des groupes. Tu peux venir.
0: Ah,
2: tu es accueilli.
0: Ah merci. Tu sais que je vais faire des progrès avec toi.
2: Les portes sont grandes ouvertes.
0: Ah non. C'est gentil. Merci.
3: Tu viens.
2: Oui.
0: Merci beaucoup.
2: Non,
0: c'est vrai. Je trouve que c'est une bonne chose hein, que ces jeunes hein, puissent offrir comme ça leur voix pour élever le nom de l'Éternel. Et je sais que vous également vous allez dans d'autres églises. Pour voir. Non?
2: Moi, j'y vais pas.
0: D'accord, mais.
2: C'est seulement le François.
0: On a son bravo, d'accord. D'accord, j'ai quand même une. D'accord. J'ai une bonne information. Donc, c'est très bien. Et il faudra continuer hein, à parcourir la Martinique, n'est-ce pas, Lindsay? Et je sais que les parents sont derrière. Les parents font un travail formidable pour emmener les enfants en répétition. Et voilà, donc. Vous avez entendu, il y a répétition samedi.
3: Alors, j'ai une question pour Lindsay.
2: Ah oui?
3: La manager. Est-ce qu'on peut appeler Lindsay? Lindsay, non, ça va, tu m'entends?
4: Oui, je t'entends.
3: Donc, tout à l'heure, Sayana disait, elle a répondu à ma question concernant l'entraînement et le travail vocal, qu'elle chante tout le temps dans la douche, dans la voiture, à l'école, partout. Je disais avant aussi qu'il y avait des gens qui étaient doués, qui avaient reçu un don, mais que le travail également était important. Quel est ton conseil sur le travail vocal pour pouvoir bien chanter? Et bien, lorsqu'on est enfant.
4: Ah, quand on est enfant. Eh bien, il ne faut pas trop manger de glace.
3: Ah oui?
4: Non, bon. Alors, moi, je dirais qu'il faut le faire avec l'amour de Jésus dans le cœur, tout simplement. On peut chanter, peu importe l'âge qu'on a. Il faut travailler, oui, c'est vrai, il faut répéter, s'entraîner à la maison, il faut revoir les paroles des chants, chercher à les comprendre, demander à papa, à maman ce que ça signifie, il faut s'exercer. Mais il faut surtout chanter avec son cœur. Mmh. Et quand on chante avec son cœur, eh bien, Dieu accepte notre louange. Telle qu'elle soit.
0: Amen.
3: Très bien. Ça, pour ce conseil, ça me semble le plus important, puisque l'important, ce n'est pas les performances
0: exactement,
3: vocales, c'est
0: fait.
3: Le cœur, c'est ça.
4: Exactement.
3: Merci, Lindsay.
4: Avec plaisir.
0: C'est vrai, c'est bien de le rappeler. Il faut chanter avec son cœur, voilà, vraiment offrir comme une offrande, en fait. Hein. C'est une offrande, oui. Comme une offrande à Dieu, et non pas venir faire une performance. Et c'est vrai que de toute façon, ça se sent, ça se voit quand c'est une performance. Donc, oui. Les enfants, vraiment très bien. Je vous encourage à continuer. Et on remercie également l'INSEE pour le travail qu'elle fait avec les enfants. Et je sais que c'est une personne qui elle est patiente, n'est-ce pas? Elle est patiente, elle donne de son temps, et elle est vraiment volontaire. Et je sais que l'INSEE, elle aime son Dieu. Donc,
2: elle va pleurer.
0: Elle veut vraiment élever le nom de l'Éternel. Et pour elle, c'est une façon d'évangéliser.
3: Voilà.
0: Alors, est-ce qu'il y a
4: en tant que parent, et elle aime ce qu'elle fait. Donc, c'est un plaisir pour nous de l'accompagner et d'accompagner également nos enfants.
3: Ah, très bien.
0: Très jolie mission.
2: Très bien.
3: Alors, Ryan, je ne connais pas tous les âges qu'il y a dans la chorale. Est-ce que tu fais partie des plus âgés de la chorale? Et déjà, oui, je te laisse répondre à cette première question.
5: Oui.
3: D'accord. Et donc, quel est ton regard sur les plus petits? Est-ce que l'INSEE t'a confié une mission particulière ou bien de toi-même, tu es un peu protecteur ou tu regardes comment les...
0: Les grands frères.
3: Voilà, oui. Tu es un grand frère. Comment tu vis cette relation avec les plus petits de la chorale?
5: Mais les petits, ils sont gentils. Il faut bien protéger les petits.
3: Ouais, donc bien. Tu les protèges aussi.
0: Donc tu es un grand frère pour les petits.
5: Oui.
3: Ouais, c'est bien. Peut-être qu'on a l'exemple aussi.

0: réfléchis. Tu réfléchis. Ou alors je vais poser la question à Sayana, Cassandra et Eden, si vous voulez répondre. Est-ce que Ryan est pour vous comme un grand frère, enfin,
1: ou
0: d'autres
1: oui.
0: plus grands qui sont dans la chorale? Est-ce qu'on peut rappeler le nom de la chorale? Elle a un nom?
2: Vas-y.
0: Pas de nom?
2: Est-ce que la chorale a un nom?
0: La chorale sans nom?
1: Non.
3: Chorale.
4: Non, on n'a pas de nom. Le cœur d'enfant du Mont Sinaï.
0: Très bien. C'est très bien.
2: Il faudrait peut-être y penser. Non.
0: Vous étiez en concert dernièrement, non? Ou vous serez en concert?
1: Arrêtez.
0: Il me semble avoir vu.
2: Est-ce que tu peux reposer ta question à Lindsay Davis?
0: Oui, Lindsay, j'ai pas le flyer sous les yeux, mais vous étiez en concert dernièrement ou vous serez en concert prochainement?
4: Ah non, le concert c'était déjà en février et samedi il y a eu une école du sabbat menée par les enfants sur le thème de la mission. Voilà.
0: Et quelle était la participation de la chorale sans nom?
4: Alors en fait, ils ont tous chanté et cette fois-ci, ils ont chanté avec leurs parents.
0: Les parents ont chanté.
4: Voilà, donc Vanessa a chanté, Josiane, Maggie, tous les parents.
3: C'est bien ça.
4: Enfin, beaucoup de parents ont chanté.
0: Alors tu as cité beaucoup de femmes, est-ce que les papas également ont participé?
4: Exactement.
0: Ah, très bien.
4: Davy, Axel, le papa. Bon, j'ai pas retenu tous les prénoms, désolé les papas. Le papa de Maxime. Non.
0: Écoute, on a l'habitude, les papas sont toujours.
4: Bon, ils viendront la prochaine fois. Les parents de Maxime. Non, mais il m'a parlé des papas. Le papa d'Héloïse. Emmanuel a chanté, voilà.
0: Non, mais t'inquiète pas, on est habitué. Pour la fête des mères, on en fait beaucoup, mais pour la fête des pères, ça passe presque inaperçu. Tu confirmes, hein?
3: On se demande pourquoi.
2: Bonne question.
1: Parce que c'est la mère qui nous a porté 9 mois.
0: Qui a dit ça?
2: Eden.
0: Oui, mais si papa n'était pas là, tu penses que tu serais là, ma petite?
5: Je crois pas.
0: Merci de nous soutenir, nous les hommes.
1: On peut faire un transport.
4: Non, mais les hommes, c'est important.
2: Tout à fait, oui.
4: Qu'est-ce que tu racontes, Eden?
1: Non, t'es rêve.
0: 19h52 sur Espérance.
2: Oui, vous êtes bien dans votre émission, Laurent Simon. Il vous reste quelques minutes pour nous appeler au 0596. 72 82 51. Alors je fais un coucou à ma cousine Alberte qui nous écoute probablement. Donc je fais un coucou et je vous souhaite une très belle soirée.
0: Elle est du Robert aussi.
2: Elle est du Robert.
0: Ah oui.
2: C'est difficile qu'elle pose la question. Moi j'ai rien. Il me pose la question, je réponds, n'est-ce pas? Voilà. Et j'ai une pensée également, Davis, pour les aidants familiaux.
0: Oui.
2: C'est une tâche qui est très très difficile. Donc je pense à eux. Et c'est pas toujours évident. Et ce sont des personnes qui ont besoin d'aide, qui ont besoin de soutien.
0: Absolument.
2: Parce que souvent ils sont au chevet de parents. Mm-hmm. et ils n'ont plus de vie en fait. Donc pensez à eux pour leur donner un encouragement, une aide, hein, c'est important. Parce que malheureusement il y a beaucoup d'aidants qui partent avant le parent.
0: Oui.
2: Donc qui sont épuisés en fait après. Donc je pense à eux et je demande à ce que Dieu continue à prendre soin de toutes ces personnes.
0: Voilà. C'est ça, ils ont besoin d'être relayés.
2: Tout à fait, exactement.
0: C'est pas toujours fait.
2: Exactement, voilà.
0: Est-ce qu'on a encore d'autres chants, d'autres présentations?
2: Alors ce serait bien, mais pas un chant comme ça spontané. Oui,
5: juste
2: Vanessa.
5: Avant le chant spontané, je profite pour faire un petit coucou aux frères et sœurs du François qui nous écoutent et aussi aux autres enfants de la chorale également. Je pense qu'ils écoutent également avec leurs parents. Un petit coucou à tout chacun.
2: Coucou à tous les membres du Mont Sinaï. Coucou, alors faites coucou. Voilà. Ben, je profite pour un coucou à tous les membres de Maranatha. Coucou.
3: Bonjour.
2: D'ailleurs, j'en parle.
3: Bonsoir.
2: Parce que ce soir, il y a le week-end de la bienfaisance a commencé, donc ça a commencé ce soir. Et va continuer demain, du volant. Donc samedi 30 mai, de 8h45 à midi et de 15h45 à 18h30. Donc au programme, dans l'après-midi, il y aura des scénettes inspirantes, moments de prière, témoignages authentiques, temps de partage et de rencontres et un moment de louange. Donc votre entrée, donc égale un geste solidaire.

0: d'air, donc à ramener des denrées alimentaires non périssables, des produits d'hygiène, voilà. Et tous les dons seront redistribués aux personnes dans le besoin. Donc ensemble, apportons de l'espoir et venez inviter vos proches, vos amis, vos voisins, vos collègues. Donc le week-end de la bienfaisance à Maranatha, qui se trouve dans le collège Lisette Moutachi, voilà, à Acajou.
1: Très bien.
0: Alors, il reste du temps, hein, pour un petit chant spontané. Voilà.

0: Amen, amen, amen. Alors, je laisse Eden répondre à cet appel.
1: Bonsoir.
0: Bonsoir. Tu es à l'antenne.
2: Nancy, c'est à toi.
3: Allô.
0: Bonsoir, Nancy. Comment vas-tu?
3: Ça va bien.
0: Nancy, comment t'appelles-tu?
1: Nancy. Comment tu t'appelles?
3: Je m'appelle Nancy.
1: Que veux-tu offrir à Jésus?
3: Un chant et un poème.
0: Nous t'écoutons, Nancy.

0: Purifier nos cœurs. Alors, quel est ce poème? C'est un psaume, ça?
1: Un psaume.
2: Un psaume 23.
1: D'accord.

0: tu là? J'ai l'impression qu'on a peut-être
1: un problème. Il y a un problème, je pense, au téléphone.
0: Eh bien, Nancy, si tu peux nous rappeler rapidement, car on va bientôt achever.
1: Oui. J'ai dit à Gidida de nous rappeler la prochaine fois. Malheureusement, on n'a pas pu entendre son instrumental, donc qu'elle puisse nous rappeler vendredi, Dieu voulant. Ben, nous allons terminer. Nous allons terminer en beauté avec le groupe. Hein.
2: Oui.
1: Un petit son. Hein, voilà.

0: Amen, amen, amen. N'est-ce pas beau tout ça? Alors, nous arrivons au terme de l'émission. Divis, nous t'écoutons pour la suite du programme.
1: Alors, la suite du programme, c'est Nancy à qui on accorde un petit rab parce que ça avait coupé. Nancy, tu es là? Nancy.
2: Et ça, c'était un bon sabbat.
0: Est-ce que tu...
2: À mes cousines et à ma mamie.
0: D'accord. Merci, Nancy. Tu voulais réciter ton psaume ou... Non, Davis?
1: Oui, tu peux, Nancy.
0: Oui, tu peux, Nancy, réciter ton psaume.
2: Le psaume 23. L'Éternel est mon berger. Je ne manquerai de rien. Il me fait reposer dans des airs tranquilles. Il me dirige près de l'eau paisible. Il restaure mon nom. Il me conduit dans les sentiers de la justice à cause de son nom. Quand je marche dans la vallée de l'ombre de la mort, je ne crains aucun mal, car tu es avec moi. Ta roulette et ton bâton me rassurent. Il dresse devant moi une table afin de me servir. Je remplis ma tête et n'implique que des mots. Tout le bonheur et mes fils m'accompagneront tous les jours de ma vie et j'habiterai dans la maison de l'Éternel jusqu'à la fin des jours. Amen.
0: Amen, amen. Oui, nous amen. Habiterons dans la maison de l'Éternel jusqu'à la fin de nos jours. Merci, Nancy. Un gros bisou à Kelly et à Aurélie. Et à ton papa également, je ne connais pas son prénom. Donc tu nous reviens quand tu veux. D'accord, ouais. À bientôt. Joyeux sabbat. Au revoir.
3: Au revoir.
0: Au revoir.
3: Au revoir.
0: Nous remercions Aoud Davis pour la suite du programme.
1: Oui, tout de suite, une heure de Worship Night menée par Ingrid et ses choristes et son musicien. Rendez-vous à 22h avec Tiziane pour Tonight.
0: Coucou, Tiziane.
4: Alors, nous remercions les enfants qui nous ont appelés. Liane du François, Noéra du François, Nia du François et Jedida du Robert.
0: Non, non, il y a Jedida, il y a aussi Nancy de Sainte-Marie qui nous a appelés. Merci pour vos appels, merci aux parents d'avoir permis aux enfants de nous appeler. Nous vous disons à bientôt, un merveilleux sabbat de l'Éternel.
4: C'était Louange Timoun avec Ryan, Eden, Cassandra, Sayana, Eve, Davis, Maggie, Josiane, Vanessa, Lindsay, Jamie, Nelly et Joshua. Salut.
0: À bientôt. Merci.
4: Au revoir.
5: Aussi, on est très content d'être là avec vous.
0: C'est bien, merci.
6: Des enfants qui chantent, récitent ou...

0: votre enfant dans Louange Timboun.
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0: Louange Timboun, la libre antenne des enfants.
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0: Le vendredi.